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les intéresser quand même. Ouais. Pour les intéresser, il faut leur apporter quelques petites choses qui leur rappellent le leur et qui leur rappellent ce que les parents aimaient. Il faut pas s'endormir sur ses lauriers, c'est la pire des choses. Mon père disait que l'eau stagnante, ça n'est pas bon, ça t'aime pas bon.

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1: Bonjour à toutes et à tous. Les trois quarts du pays en vigilance rouge canicule à compter de midi. 72 départements concernés. C'est 14 de plus que la veille. Seul le quart sud-est est quelque peu épargné. On y compte tout de même 17 autres départements en alerte orange. Au lendemain d'une nouvelle journée record, 30 degrés relevés en moyenne hier sur la France avec une maximale à 43,8 en Vendée et dans les Landes et plus de 40 degrés à Paris. Une légère baisse des températures est attendue dans la soirée sur la façade atlantique. Mais la canicule continuera de toucher l'Hexagone jusqu'à ce week-end, pour lequel Météo France prédit des maximales à 42 degrés. Les fortes chaleurs qui accentuent le risque d'incendie. Pour la première fois de l'année, deux départements ont basculé hier soir en niveau de danger très élevé pour les feux de forêt. Il s'agit de la Haute-Garonne et des Deux-Sèvres. Et puis le bilan humain qui s'alourdit après un décès annoncé en Gironde cette semaine. Trois morts constatées à domicile hier dans le Pas-de-Calais sont susceptibles d'être liées à la canicule, annoncé hier de la préfecture. La ministre de la Santé Stéphanie Rist a appelé hier sur France 2 les personnes isolées à se manifester auprès de leur mairie. Dans le reste de l'actualité, ce premier cas d'Ebola recensé en France, un médecin qui revenait d'une mission au Congo. Selon la ministre de la Santé, il n'était pas contagieux lorsqu'il a pris l'avion. Par mesure de précaution, les personnes identifiées comme éventuellement en contact ont été placées à l'isolement. Les parents de Liana, toujours dans le flou, le rapport d'autopsie ne permet pas d'établir avec certitude la cause du décès de la jeune fille de 11 ans, retrouvée morte au début du mois dans le Gers. De nouvelles analyses vont donc devoir être menées. Et puis le football, après la Suisse et le Canada, de nouveau qualifiés cette nuit pour les 16e de finale de la Coupe du Monde. Dans le groupe A, l'Afrique du Sud crée la surprise en dominant la Corée du Sud 1-0 et lui chippe la deuxième place derrière le Mexique. Enfin, le Brésil a pris la première place du groupe C après son succès 3-0 sur l'Écosse. La Seleção devance le Maroc, vainqueur 4-2 d'Haïti. Bonne journée à notre écoute.
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8: Bonjour à toutes et à tous. La France continue de subir la canicule. Nouveau record de température enregistré hier. 30 degrés en moyenne sur le pays. Un pic à 43,8 en Vendée et dans les Landes. À compter de midi, 72 départements sont en vigilance rouge. 17 sont en orange. L'épisode devrait durer jusqu'au week-end sur une grande partie du pays, même si un premier déclin des fortes chaleurs est attendu ce soir sur la façade atlantique. Dans l'actualité également, un positif et 5 cas contacts. 6 personnes sont à l'isolement pour 21 jours après le diagnostic mardi d'un cas du virus Ebola sur un médecin humanitaire français, une première dans l'Hexagone. L'homme revenait d'une mission au Congo, il n'était pas contagieux, a rassuré la ministre de la Santé Stéphanie Rist hier soir sur France 2. Ce drame hier soir à Biarritz, 3 plongeurs ont été victimes d'un éboulement. 2000 mètres cubes de roche leur sont tombés dessus alors qu'ils se trouvaient au pied d'une falaise. L'un d'eux est indemne, un autre est porté disparu tandis que le corps sans vie d'une femme a été retrouvé. Les recherches pour retrouver le second disparu doivent reprendre ce matin. Qu'est-ce qui a bien pu tuer la jeune Liana? Le rapport d'autopsie ne permet pas d'établir la cause précise du décès de la jeune fille de 11 ans, retrouvée morte au début du mois dans le Gers. De nouvelles analyses vont donc être menées. Et puis les examinateurs du bac de français en grève aujourd'hui dans l'académie de Nantes. Ils dénoncent leurs conditions de travail et estiment ne pas avoir obtenu de réponse à leurs alertes ni à leurs demandes de réduction du nombre de candidats par jour. Un mouvement afin que les conditions d'examen soient acceptables pour tous, explique-t-il. On termine par le football, le début de la fin de la phase de poule de la Coupe du Monde. Épilogue du groupe B hier soir, la Suisse et le Canada ont validé leur billet pour les 16e de finale. La Bosnie-Herzégovine a de fortes chances de les y rejoindre en terminant parmi les meilleurs troisièmes de groupe. Dénouement aussi dans la poule A cette nuit, qualification de l'Afrique du Sud, deuxième derrière le Mexique. Et puis ça passe aussi pour le Brésil et pour le Maroc dans le groupe C. Très bonne journée à notre écoute.
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10: Bayjump Saint-Nazaire devrait ouvrir ses portes dans les prochaines semaines. Cette structure d'agrobranche au sein d'une base sous-marine est unique en France. Nous avons rencontré Roméo, responsable adjoint, avec Noaman Simlali.
11: Alors Roméo, je serai adjoint responsable sur Bayjump, le nouveau parc du coup, qui va ouvrir dans la base navale.
10: Quel a été ton parcours jusqu'ici, en tout cas pour devenir adjoint gérant d'un Bayjump à Saint-Nazaire?
11: Alors j'ai travaillé pendant 2 ans dans le Finistère Nord dans un acrobranche, dans un écoparc. Au début en tant que simple opérateur et puis au bout de 2 ans j'ai fini en tant que gérant de jour, donc je gérais le parc la journée. J'ai fini par arrêter et on m'a proposé ce poste à Bayjump.
10: Du coup ça a été construit par les Allemands, si je dis pas de bêtises, pendant la Seconde Guerre mondiale. Ça a été beaucoup fait de béton armé. J'imagine que ça a rendu les travaux difficiles.
11: Alors notamment pour percer, oui, ça a été un peu compliqué pour les équipes de cordistes qui sont juste derrière nous, ça a été un peu compliqué. Après, maintenant le matériel nous permet de quand même percer à travers ces bétons comme ça. Mais oui, ça a pris un peu plus de temps que juste dans une forêt classique, c'est sûr, oui.
10: Dans ce genre de concept, on fait appel à combien d'ingénieurs à peu près?
11: Le nombre d'ingénieurs, c'est une très bonne question. Là, l'équipe de construction, en tout cas, ils étaient au total, je pense, une bonne quinzaine sur le projet. Pas forcément tous en même temps. Là, aujourd'hui, ils sont 3 ou 4. Mais sur le total, je pense qu'ils étaient bien, ouais, une bonne quinzaine au moins. Ouais.
10: Donc,
7: Forcément, le lieu, comme je disais, est chargé d'histoire avec la construction des Allemands. J'ai vu qu'il y avait des affiches justement pour rappeler justement ce lieu historique. Est-ce que vous allez justement lier un petit peu le sport à la culture pour les jeunes qui vont découvrir ce parc ?
11: Alors, vu qu'on est juste à côté du musée, de toute façon, ça va se faire assez naturellement puisque les gens vont venir voir du coup le musée ou Base Jump. Et naturellement, en fait, ça va se faire. Et nous, enfin, c'est pas forcément notre rôle d'en parler à nous, de développer sur ce sujet-là. Mais après, oui, ça reste quand même important, un monument important. Ouais.
7: Outre les parcours, il y a 5 parcours, si je dis pas de bêtises. J'ai vu sur le site qu'il devait y avoir un filet de 200 mètres carrés qui n'est pas encore installé. Jusqu'à combien de personnes vous pouvez accueillir justement sur ce filet qui va être bientôt installé ?
11: Alors là, le filet, ça y est, il est en train d'être fini, là, le filet. Au total, donc 200 mètres carrés, ça laisse quand même pas mal d'espace. Je pense qu'on peut accueillir facilement une cinquantaine d'enfants, très facilement, je pense. Donc on va partir à peu près là-dessus pour le moment.
7: Et niveau sécurité, c'est comment ?
11: Alors, on a vu, niveau sécurité, nous, on sera de toute façon juste en dessous du filet. Donc du coup, on aura au quotidien, continuellement un point de vue dessus, donc si jamais il y a le moindre problème, on en a vraiment juste pour quelques secondes à monter pour venir aider les enfants. Les parcours vont être en partie au-dessus de l'eau par endroit, mais le filet sera vraiment au-dessus de l'accueil et du coup vraiment au-dessus du béton et pas du tout au-dessus de l'eau. Ouais.
7: Okay. L'ouverture devait se faire le 14 mai comme écrit sur le site, malheureusement c'est pas encore ouvert, il y a eu un petit retard sur justement les travaux.
11: Ouais, les travaux ont pris un peu plus de temps que prévu, notamment au niveau des délais de livraison et tout ce genre de problème, ça peut vite prendre du retard. Pour le moment, on espère pouvoir ouvrir début juin. On n'a pas encore de date précise à donner, mais début juin, on espérait pouvoir ouvrir.
10: C'est quand même hyper original. Si je ne me trompe pas, vous êtes les premiers à faire ça en France et même dans le monde. Comment vous est venue cette idée de faire un accrobranche dans une base sous-marine ?
11: Alors ça vient des deux gérants, donc Morgan et Aurel. Qui ont deux entreprises chacun, donc Arboricord et Arbotopia, qui ont des parcs un peu partout en France et à l'étranger. Ils ont eu une superbe opportunité pour monter ce parc-là.
7: Si ça marche bien, est-ce que vous comptez augmenter justement la taille de ce parc, dans la mesure du possible, hein, évidemment ?
11: Alors dans la mesure du possible, dans l'idée pourquoi pas, ça pourrait être intéressant à faire. Après, là on est sur une première ouverture, donc on va déjà rester sur cette base-là, je pense, pour quelques années. Et après, à terme, on est quand même assez limité en termes d'espace, quand même, pour pouvoir agrandir. Et on aimerait faire en sorte que ça reste quand même un parc assez familial et pas trop dans l'esprit compétitif, on va dire. Donc pour le moment, ça va rester comme ça.
7: À partir de quel âge on peut venir dans ce parc ?
11: Alors c'est pour tous les âges, après monter sur les parcours, ça se fera à partir de 6-7 ans à peu près pour pouvoir mettre un baudrier parce que le système de sécurité, est, notamment pour les plus petits, c'est compliqué à prendre en main. Mais on aura quand même, du coup, comme on disait tout à l'heure, l'arbre au filet, du coup le grand filet. Et on aura aussi un parcours pour les plus petits, même pas un mètre du sol, où là pour le coup il n'y aura pas besoin d'équipement de sécurité et les parents pourront circuler autour pour les aider.
7: Est-ce que vous êtes fiers du projet ? De faire partie de ce projet en tout cas.
11: Carrément, c'est un projet que je trouve hyper intéressant, qui pourrait se développer dans énormément de villes côtières où il y a énormément de bases qui sont parfois à l'abandon et pas du tout utilisées. Donc oui, carrément, et puis en espérant que ce projet-là se développe à l'échelle nationale, voire internationale.
7: Il y aura également un service de restauration. J'imagine que vous allez proposer des produits locaux.
11: Oui, il y aura des produits locaux. Là, c'est encore en pourparler, donc j'aurai pas encore de nom à donner, mais c'est encore en pourparler. Mais oui, on aura des produits locaux et puis on aura de la restauration et des boissons aussi. Du coup.
10: Pour rappel, le site ouvrira ses portes à partir de début juin pour les grands et les petits sur la base navale de Saint-Nazaire.
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12: thunder. Trois candidats dans un mouchoir de poche, mais on se régale. C'est du beau jeu, ça. Vérade.
13: Soprano Paul Mirabel, Squeezie McFly et Carlito.
12: Pardon ? Quelle est votre réponse ?
13: Marlène Schiappa. Lady Gaga. Kendrick Lamar, si Clara Luciani, Nicki Minaj, Florence Foresti, Taylor Swift, Mbappé, Emmanuel Macron, Donald Trump, Damso, Marion Cotillard, Katy Perry, Charles Leclerc, Léon Marchand, Angèle, Lenny Kravitz, Greta Thunberg, François Hollande, Philippe Etchebest, Billy Eilish, Wendy Renard, Nikos Aliagas, Barack Obama, Cyril Lignac, Teddy Riner, Julien Doré-Loan, Thomas Pesquet, Harry Potter, Yann Barthès, Inox, Tag, Lena, Situation, Adeline Champ, Brad Pitt.
12: Attention, comme en 1912, quelle émission animalière voit ses principaux dirigeants massacrés par un animateur dont le véritable prénom est Ronan. Bien joué, 3 points.
14: Je suis.
15: La chronique.
14: Dans la peau de...
16: Attention, ce sont de fausses interviews.
14: Bonjour, pouvez-vous vous présenter s'il vous plaît ?
17: Bonjour, je m'appelle Pauline, j'ai 46 ans.
18: Bonjour, pouvez-vous vous présenter s'il vous plaît ?
17: Bonjour, je m'appelle Pauline et j'ai 87 ans. Et vous ?
18: 18 ans.
17: Et je suis astronaute.
14: Super.
18: Ah oui, bonjour, je suis Dora l'exploratrice.
14: D'accord, qu'est-ce que vous faites dans la vie du coup ?
18: J'ai 20 ans et je voyage n'importe où avec mon sac à dos et ma carte qui parle.
14: C'est quoi qui vous passionne dans le fait d'explorer des choses ?
18: Le fait de découvrir des lieux étranges et demander aux enfants à la télé... Où est-ce que se trouvent les choses derrière moi ?
19: Être fabricant d'objets en bois, c'est prendre des troncs d'arbres ou des trucs en bois et de fabriquer par exemple des jouets, des voitures pour les enfants. Et ce que je fais d'habitude, c'est créer des mini-maisons en bois. Je viens de gagner un prix pour un objet en bois que j'ai créé. Et c'était une villa avec des voitures à côté. C'était un peu plus complexe que d'habitude, ce qui a fait que j'ai gagné le prix vu qu'il y avait beaucoup plus de détails que les autres.

0: partenariat avec la Radio La Tribu, les élèves de première bac professionnel ASSP, accompagnement, services et soins à la personne, du lycée des métiers Brosseau-Blanchot de Saint-Nazaire, ont le plaisir de partager leur projet intergénérationnel à Voilier. Lors de la période de stage obligatoire en EHPAD, chaque élève a donné la parole à celles et ceux que l'on n'entend plus beaucoup, nos aînés. Les résidentes et résidents se sont livrés avec joie, sourire et émotion. Merci à chacun et chacune pour sa participation, ainsi qu'aux structures accueillantes. Et suivez-les pour découvrir leur filière passionnante, mais exigeante.
1: Bonjour, je m'appelle Marie Thérien, je suis élève au lycée Brosseau-Blanchot en ASSP, accompagnement, soins et services à la personne. Dans ce cadre, je suis en stage à la maison de retraite où j'ai rencontré une résidente. On va commencer.
2: Oui.
1: Comment vous sentez-vous à l'EHPAD?
2: Il y a des mots des bas. Remarquez, il y a des gens c'est très bien, il y a d'autres gens on est nous-mêmes et puis les résidents ça dépasse qu'ils sont. Comme travail à faire, mais c'est tout. Hein. Moi, je suis pas trop difficile. Voilà.
1: Selon vous, qu'est-ce qu'il faudrait améliorer?
2: Il y avait quelque chose que je... j'en parle, mais alors... je vois là ce matin, il y a eu personne pour faire ma toilette. Personne n'est venu. C'est moi-même qui l'a faite.
1: Il faudrait plus de personnel?
2: Un petit peu pour certaines choses. Comme pour faire la toilette, comme je ne peux pas me laver dans le dos, j'essaie de me laver comme je peux la partie intime. Voilà. C'est tout ce que je peux vous dire.
1: D'accord.
2: Je me lave, mais pas comme... J'ai l'impression que je ne le fais pas tout à fait comme ça devrait. Voilà.
1: Depuis quand êtes-vous à l'EHPAD?
2: Depuis le mois de février, je ne sais plus si c'est le 3 ou le 6 février. Je sais que c'est au début février, mais je ne peux pas me rappeler, parce que je crois que c'est le 6, mais je ne suis pas sûre.
1: Okay.
2: C'est 3 ou 6, c'est au début février.
1: Quelles sont vos relations avec les autres résidents?
2: Il y en a que j'ai une bonne relation, je vois Janine Provo, on est très copines ensemble. Et puis il y a d'autres gens, moi je cause comme ça, mais ça dépend. Il y a des gens ici que je connais, si je les côtoie, et ben je cause avec eux. Voilà. Oui.
1: Vous êtes-vous senti bien accueilli à votre arrivée?
2: J'ai été accueillie comme je ne me remets pas. Parce que comme c'était. Ça me plaisait pas trop de venir, mais là j'ai. Je suis venue parce que je me suis rendu compte quand même, comme je tombais quelquefois chez moi, alors il fallait que je me résigne à aller dans une maison de retraite. C'est tout. Dans les pattes, je dis comme ça.
1: Pouvez-vous nous parler de votre enfance?
2: Je vais vous dire qu'elle n'est pas belle.
1: Mais on veut tout savoir.
2: Vous voulez tout savoir? Je vais vous dire mon enfance. Ma maman est morte quand je suis née. Je faisais 750 grammes et c'est ma grand-mère qui a élevé 10 enfants, qui m'a élevée jusqu'à temps qu'elle est décédée. Et puis après, j'ai été chez une tante en attendant que mon père reprenne la ferme. Et mon papa est mort 19 ans, il y avait à peu près un an, 19 ans après que ma maman est morte. Alors, ça faisait à peu près un an que j'étais avec mon papa. Voilà. Puis j'ai un frère.

0: qui était, que mon papa a élevée, tandis que moi, c'est ma grand-mère. Voilà.
1: Ensuite, que faisiez-vous dans la vie ?
0: Bah, je veux dire que j'avais la sœur de mon papa, qui était bonne sœur et qui était à l'hôpital de Nozay. Pendant les vacances, elle me prenait pour apprendre à travailler en même temps, pour remplacer. J'avais des cousines qui étaient là aussi, que pour remplacer mes cousines pendant les vacances, ça m'apprenait à travailler sur tout point de vue. Et j'ai fait encore tant que je pense. J'ai fait un an chez des particuliers, faire le ménage, les courses, comme employé de maison, faire les courses et tout ça, pendant un an jusqu'à temps que mon papa reprenne la ferme.
1: Si vous avez vécu l'une des guerres, comment l'avez-vous ressenti ?
0: Ah, j'ai vécu la guerre 39-45 et j'ai un mauvais souvenir sur le par là et un bon. Parce que ma grand-mère avait, ce côté je devrais dire, ramassé des parachutistes anglais que son petit gars avait amené pour les cacher. Et moi j'étais là, je me remets très bien. Et une chose que je me remets aussi, qu'un Allemand qui était venu demandait à ma grand-mère une tranche de pain. Du pain. Et puis il m'avait vu, il avait dit enfant. Il avait l'air de dire qu'il fallait les donner à l'enfant. C'est des choses que je me rappelle et je vois quand l'Allemand amenait. Ma grand-mère avait été à la porte presque, et puis il dit oh, enfant. Et il m'a demandé une tartine de pain quand il m'avait vu. Ah, il dit non, enfant, enfant. Ça, j'ai ça en tête, je ne casse pas de vous dire.
1: Ça vous a marqué ?
0: Oui. Et ce qui m'a pu marquer aussi, c'est qu'on ne disait rien. Que ma grand-mère avait ramassé deux parachutes qui semblaient, j'ai dû vous le dire tout à l'heure. Parce que ils auraient dit, oui, c'est son petit gars qui les avait amenés. Et bien, elle aurait pu toucher une somme d'argent, elle n'a jamais voulu. On avait caché à mon grand-père qu'il y avait des parachutes qui semblaient parce qu'on avait peur de se faire tuer. Voilà. C'est pas une belle jeunesse, hein.
1: Vous avez vécu plusieurs trucs intéressants.
0: Bah, je ne sais pas si c'est intéressant ou pas, parce que c'est beau ce qu'elle a fait. J'admire ma grand-mère pour tout ce qu'elle a fait. Il n'y en a pas comme ça. Moi, je ne peux pas dire qu'il y en a d'autres comme ça. Pas possible.
1: Quels sont vos meilleurs souvenirs ?
0: Ce que je viens de vous dire.
1: Ça ouais. Reprend.
0: Oui, je ne peux pas reprendre une deuxième fois. Ah, j'avais des cousines, on a passé de bons petits moments ensemble, on rigolait ensemble et tout, quand même. Oui, oui.
1: Vos moments avec votre famille ?
0: Ah oui, c'est des membres de ma famille, ça c'est mes cousines. Mettons ma grand-mère habitait où vous êtes là, puis mes cousines c'est où je suis là. Oui, oui. C'est bien. Ils sont venus là après la guerre parce que j'étais dans une ferme et puis les gens ont repris leur ferme. Voilà, c'est pour ça.
1: Est-ce que c'était difficile d'être une femme à votre époque ? Et si oui, pourquoi ? Et sinon, pourquoi ?
0: Ah oui, ça devait être difficile pour les gens qui avaient leur mari à la guerre. C'était très difficile, certainement, parce qu'il fallait qu'ils travaillaient beaucoup plus dur. Ben, ceux qui n'en avaient pas, je crois que tout le monde a eu de gros problèmes pendant la guerre. Et tout le monde a fait très attention. C'est la guerre 39-45.
1: Oui. C'est quoi, selon vous, la meilleure période ou le meilleur âge de votre vie ?
0: Je ne sais pas trop comment dire, parce que on n'était plus libre de nous-mêmes. Mon papa m'avait acheté un vélo pour sortir. Je sortais avec mes cousines, parce que on était en famille dans le coin. Et puis voilà.
1: Et vous aviez quel âge ? Environ.
0: J'avais 19 ans quand mon papa est mort. Parce que mon papa est mort 19 ans, jour pour jour, avec ma maman. Je sortais avec mes cousines, bien sûr, mais c'était tout. Hein, nous, parce qu'à ce moment-là, il n'y avait pas grand-chose, parce qu'il n'y avait rien à faire maintenant. Il y a beaucoup de choses, il n'y avait pas. Il n'y en avait pas, on manquait de nourriture, on manquait un petit peu de tout. Mais on arrivait à vivre parce que mes oncles, ils avaient des fermes. Alors On vivait quand même avec la ferme et tout, voilà.
1: Et pour finir, pouvez-vous nous parler d'une chanson que vous aimez bien?
0: Ah ce qu'on chantait beaucoup, après, même à l'école, Étoile des neiges.
1: Étoile des neiges de qui?
0: Alors là, à vous en demandez tôt.
1: Vous ne savez pas?
0: Non, mais
1: c'est pas,
0: pas
1: grave.
0: Non. Et Étoile des neiges, comment qu'on chantait en ma cabane au Canada, plusieurs chansons comme ça. Là, je sais que ça, c'est venu après la guerre. Moi, j'ai connu ça après, un petit peu après la guerre, parce que on vous dit qu'après la guerre, on ne faisait pas beaucoup de choses à cause qu'on avait peur de se faire tuer. Mais je me rappelle, à la fête de Jeanne d'Arc, on faisait un feu de joie. Et puis, on dansait, et dansait, moi, je dansais peut-être pas, mais tout autour des jeunes.
1: Merci encore à Madame d'avoir accepté de répondre à toutes mes questions. Et merci à l'EHPAD Saint-Charles de m'avoir accueilli en stage.
0: Ben, c'est très bien. Ouais. C'est très bien que vous en priez. Parce qu'il y en a des frères passés, justement, qui veulent faire des travail comme vous, qui ne trouvent pas, ou bien qui ne veulent pas prendre. Ça dépend, ça. Ouais.

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2: Célène, Julie, Anaëlle, Camille et Théana sont toutes les cinq en sixième à Anita Conti et elles vont tenter de découvrir la définition du mot sempiternel. Camille.
3: Un insecte, par exemple une araignée, ou un autre genre d'insecte, par exemple un mille-pattes, qui a, au lieu de 1100 pattes.
2: D'accord, ce serait un mille-pattes un peu bizarre.
3: Oui.
2: Très bien. Julie.
4: Moi, j'irais plus un insecte qui vit plus longtemps que les autres.
2: D'accord, qui aurait une durée de vie genre beaucoup plus longue.
4: Oui.
2: C'est plutôt cool, du coup.
4: Oui.
2: Célène.
5: Bah, moi, je pense que c'est plutôt un animal qui absorbe le sang, enfin, qui suce le sang, en fait.
2: Genre une sangsue, quoi.
5: Ouais.
2: Très bien, donc une sangsue ferait partie de la famille des sempiternelles.
5: Oui.
2: D'accord, c'est pas très cool, du coup. C'est vrai. Théana.
6: C'est peut-être aussi un reptile.
2: Un reptile, d'accord. Donc, on reste dans la famille des animaux, donc genre un serpent.
6: Mm-hmm.
2: Et ce sera un reptile particulier.
6: Oui.
2: Qu'est-ce qu'il aurait de particulier?
6: Ben, il a un venin qui absorbe le sang, enfin, je sais pas.
2: Ah, donc t'aimais bien l'idée d'absorber le sang, mais alors là, du coup, tu te ferais piquer et ton sang, on sait pas. Bon, ça a l'air un peu bizarre comme idée. En tout cas, ça, on n'a pas trop envie de rencontrer ton animal.
6: Non.
2: Non, pas trop. Anaëlle?
5: Ben, moi, je pense que c'est quand un animal, il a eu 100 ans, on les appelle comme ça.
2: Ah, c'est pas une mauvaise idée non plus, j'aime bien cette idée. C'est-à-dire qu'un animal ancien qui atteindrait ses 100 ans, donc chez nous on dirait que c'est un centenaire, mais chez un animal ce serait un sempiternel.
5: Oui.
2: D'accord, c'est plutôt joli comme idée. Célène.
5: Bah ouais, ce serait peut-être un animal, ouais, un truc comme ça, qui vit éternellement.
2: Ah d'accord, donc qui ne pourrait jamais mourir.
5: Ouais.
2: Ah, c'est plutôt chouette là du coup, hein. Déjà atteindre les 100 ans c'est pas mal, mais alors là il peut carrément pas mourir. Camille.
4: Sinon c'est une personne qui meurt et puis elle est éternelle 100 ans juste après.
2: D'accord, alors tu meurs et en fait tu reviens pendant 100 ans.
4: Oui.
2: Ok, tu reviens sous quelle forme?
4: D'animal, comme un papillon, une vache, un chat, un chien.
2: D'accord, donc ce serait un peu de la réincarnation.
4: Oui.
2: Mais avec une durée limitée.
4: Oui, 100 ans.
2: C'est déjà beaucoup, hein. Julie.
5: Je reviens sur l'idée de Célène, mais il ne peut pas vivre éternellement. Du coup, plus une métamorphose ou quelque chose dans ce genre.
2: D'accord, bah finalement, pas une réincarnation, là, une métamorphose. Donc, ce serait un animal qui devient autre chose. Bah, la chenille, le papillon, par exemple, ça pourrait être sempiternel.
4: Oui.
2: Je suis désolée, mesdemoiselles, vous n'êtes pas tout à fait dedans, même s'il y en a qui ont quand même de l'idée. Ça n'a rien à voir avec les animaux. Enfin, ça pourrait, si on voulait, mais... Par contre, ça a plus à voir avec le côté éternel. Puisque sempiternel, en fait, ça veut dire éternel, permanent. Par exemple, on pourrait dire les sempiternelles plaintes des collégiens concernant leurs trop nombreux devoirs. Du coup, vous vous plaignez toujours, constamment. Ça serait donc sempiternel.
7: Les insultes sur Instagram.
2: Les sempiternelles insultes des collégiens sur Instagram.
7: Oui.
2: Voilà. Alors, c'est éternel, mais pas dans le sens vie éternelle. Hein. Voilà.
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9: Bonjour, nous sommes les élèves du pôle insertion arrivant au lycée Aristide Briand, une classe pour les élèves qui viennent d'arriver en France. Cette année, nous avons un projet avec la radio tribu. L'idée est de parler de notre parcours et de nos projets futurs en France.
10: Bonjour, je m'appelle Mamadou Alpha Diallo. J'ai 16 ans, je viens de Guinée-Conakry. À mon arrivée en France, j'ai vu plein de choses qui m'ont étonné. D'abord, la propreté dans les rues, et il y a de l'électricité dans toute la ville et toutes les villes. J'ai aussi vu tous les moyens de transport, les bus, les trains, les métros, les vélos électriques. Ce qui m'a beaucoup marqué depuis mon arrivée en France, c'est que tu salues les gens, il y a, et il y en a qui ne te répondent pas. Ce qui m'a choqué, c'est qu'il y a trop froid, car je n'ai pas l'habitude. Aussi, si tu ne parles pas bien français, tu es un peu mal vu par certaines personnes.
11: Merci à la radio de la tribu de nous avoir accordé ce moment pour parler de nous. C'était les élèves du pôle insertion arrivant de Saint-Nazaire du lycée Aristide Briand.
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Vous avez lu l'histoire de Jesse James? Comment il vécu? Comment il est mort? Ça vous a plu, hein?

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6: Bonjour à toutes et à tous. Vers une légère amélioration des températures sur l'ouest de la France et le sud-est, 11 départements repasseront en vigilance orange ce soir à 22h. En attendant, il fait encore très chaud ce matin. 27,6 degrés à Nantes à 6h, 26,5 à Paris. 72 départements sont annoncés en vigilance rouge à midi, 17 en alerte orange. Et des records de température sont encore tombés hier. La majorité du pays devrait continuer à subir cette vague de chaleur jusqu'à la fin du week-end. Pour la première fois de l'année, deux départements ont basculé hier soir en niveau de danger très élevé pour les feux de forêt. Il s'agit de la Haute-Garonne et des Deux-Sèvres. Les poursuites à l'encontre de Jérôme Barella élargies aux chefs de meurtre sur mineur et viol sur mineur. Le principal suspect de l'affaire Liana encourt la réclusion criminelle à perpétuité. Annonce du procureur d'Agen après réception du rapport d'autopsie du corps de la jeune collégienne. Rapport qui n'a pas permis d'établir la cause du décès avec certitude. L'effroi sur la côte basque. Trois plongeurs ont été victimes hier soir d'un éboulement alors qu'ils évoluaient non loin d'une falaise proche du célèbre phare de Biarritz. Seul l'un d'eux s'en est sorti indemne. Le corps sans vie d'une femme a été récupéré dans la soirée. Les recherches reprennent ce matin pour tenter de retrouver celui du second disparu. Dans l'actualité politique, jour de sommet franco-italien à Antibes. Après 4 ans de relations fraîches sur fond de fortes divergences idéologiques, Emmanuel Macron et son homologue Giorgia Meloni vont tenter d'avancer sur plusieurs dossiers stratégique, notamment la défense, l'espace ou l'énergie. Il s'agit selon l'Elysée d'un retour aux fondamentaux de la relation franco-italienne. Et puis la Coupe du Monde de football et la liste des qualifiés qui s'allongent en vue des 16e de finale. La Suisse et le Canada ont validé leur billet hier soir. La Bosnie-Herzégovine a de fortes chances de les y rejoindre en terminant parmi les meilleurs 3e de groupe. Qualification aussi de l'Afrique du Sud, 2e de la poule A derrière le Mexique. Et puis ça passe également pour le Brésil et le Maroc dans le groupe C. Bonne journée à notre écoute.
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8: Bayjump Saint-Nazaire devrait ouvrir ses portes dans les prochaines semaines. Cette structure d'agrobranche au sein d'une base sous-marine est unique en France. Nous avons rencontré Roméo, responsable adjoint, avec Noaman Similali.
9: Alors Roméo, je serai du coup adjoint responsable sur Bayjump, le nouveau parc du coup qui va ouvrir dans la base navale.
8: Quel a été ton parcours jusqu'ici, en tout cas pour devenir adjoint gérant d'un Bayjump à Saint-Nazaire?
9: Alors j'ai travaillé pendant 2 ans dans le Finistère Nord dans un acrobranche, dans un écoparc. Au début en tant que simple opérateur et puis au bout de 2 ans j'ai fini en tant que gérant de jour, donc je gérais le parc la journée. J'ai fini par arrêter et on m'a proposé ce poste à Bayjump.
8: Du coup ça a été construit par les Allemands, si je dis pas de bêtises, pendant la Seconde Guerre mondiale. Ça a été beaucoup fait de béton armé. J'imagine que ça a rendu les travaux difficiles.
9: Alors notamment pour percer, oui, ça a été un peu compliqué pour les équipes de cordistes qui sont juste derrière nous, ça a été un peu compliqué. Après, bon bah voilà, maintenant le matériel nous permet de quand même percer à travers ces bétons comme ça. Mais oui, ça a pris un peu plus de temps que juste dans une forêt classique, c'est sûr, oui.
8: Dans ce genre de concept, on fait appel à combien d'ingénieurs à peu près?
9: Le nombre d'ingénieurs, c'est une très bonne question. Là, l'équipe de construction, en tout cas, ils étaient au total, je pense, une bonne quinzaine sur le projet. Pas forcément tous en même temps. Là, aujourd'hui, ils sont 3 ou 4. Mais sur le total, je pense qu'ils étaient bien, ouais, une bonne quinzaine au moins. Ouais.
8: Forcément, le lieu, comme je disais, est chargé d'histoire avec la construction des Allemands. J'ai vu qu'il y avait des affiches justement pour rappeler justement ce lieu historique. Est-ce que vous allez justement lier un petit peu le sport à la culture pour les jeunes qui vont découvrir ce parc?
9: Alors, vu qu'on est juste à côté du musée, de toute façon, ça va se faire assez naturellement puisque les gens vont venir voir du coup le musée ou Bayjump. Et naturellement, en fait, ça va se faire. Et nous, enfin, c'est pas forcément notre rôle d'en parler à nous, de développer sur ce sujet-là. Mais après, oui, ça reste quand même important, un monument important. Ouais.
8: Outre les parcours, il y a 5 parcours si je dis pas de bêtises. J'ai vu sur le site qu'il devait y avoir un filet de 200 mètres carrés qui n'est pas encore installé. Jusqu'à combien de personnes vous pouvez accueillir justement sur ce filet qui va être bientôt installé?
9: Alors là, le filet, ça y est, il est en train d'être fini, là, le filet. Au total, donc 200 mètres carrés, ça laisse quand même pas mal d'espace. Je pense qu'on peut accueillir facilement une cinquantaine d'enfants, très facilement, je pense. Donc on va partir à peu près là-dessus pour le moment.
8: Et niveau sécurité, c'est comment?
9: Alors on a vu, niveau sécurité, nous on sera de toute façon juste en dessous du filet. Donc du coup on aura au quotidien, enfin continuellement un point de vue dessus. Donc si jamais il y a le moindre problème, on en a vraiment juste pour quelques secondes à monter pour venir aider les enfants. Les parcours vont être en partie au-dessus de l'eau par endroit, okay. Mais le filet sera vraiment au-dessus de l'accueil et du coup vraiment au-dessus du béton et pas du tout au-dessus de l'eau. Ouais.
8: Ok. L'ouverture devait se faire le 14 mai comme écrit sur le site. Malheureusement, c'est pas encore ouvert. Il y a eu un petit retard sur justement les travaux.
9: Ouais, les travaux ont pris un peu plus de temps que prévu, notamment au niveau des délais de livraison et tout ce genre de problèmes. Ça peut vite prendre du retard. Pour le moment, on espère pouvoir ouvrir début juin. On n'a pas encore de date précise à donner, mais début juin, on espérait pouvoir ouvrir.
8: C'est quand même hyper original. Si je me trompe pas, vous êtes les premiers à faire ça en France et même dans le monde. Comment vous est venue cette idée de faire un accrobranche dans une base sous-marine?
9: Alors ça vient des deux gérants, donc Morgan et Aurel, qui ont deux entreprises chacun, donc Arboricord et Arbotopia, qui ont des parcs un peu partout en France et à l'étranger. Ils ont eu une superbe opportunité pour monter ce parc-là.
8: Si ça marche bien, est-ce que vous comptez augmenter justement la taille de ce parc? Dans la mesure du possible, hein, évidemment.
9: Alors dans la mesure du possible, dans l'idée, pourquoi pas, ça pourrait être intéressant à faire. Après, là on est sur une première ouverture, donc on va déjà rester sur cette base-là, je pense, pour quelques années. Et après, à terme, on est quand même assez limité en termes d'espace, quand même, pour pouvoir agrandir. Et on aimerait faire en sorte que ça reste quand même un parc assez familial et pas trop dans l'esprit compétitif, on va dire. Donc... pour le moment, ça va rester comme ça.
8: À partir de quel âge on peut venir dans ce parc?
9: Alors, c'est pour tous les âges. Après, monter sur les parcours, ça se fera à partir de 6-7 ans à peu près pour pouvoir mettre un baudrier, parce que le système de sécurité, est, notamment pour les plus petits, c'est compliqué à prendre en main. Mais on aura quand même, bah, du coup, comme on disait tout à l'heure, l'arbre au filet, du coup, le grand filet. Et on aura aussi un parcours pour les plus petits, même pas un mètre du sol, où là, pour le coup, il n'y aura pas besoin d'équipement de sécurité et les parents pourront circuler autour pour les aider.
8: Est-ce que vous êtes fier du projet, de faire partie de ce projet en tout cas?
9: Carrément, c'est un projet que je trouve hyper intéressant, qui pourrait se développer dans énormément de villes côtières où il y a énormément de bases qui sont parfois à l'abandon et pas du tout utilisées. Donc oui, carrément, et puis en espérant que ce projet-là se développe à l'échelle nationale, voire internationale.
8: Il y aura également un service de restauration. J'imagine que vous allez proposer des produits locaux.
9: Oui, il y aura des produits locaux. Là, c'est encore en pourparlers, donc j'aurai pas encore de nom à donner, mais c'est encore en pourparlers. Mais oui, on aura des produits locaux, et puis on aura de la restauration et des boissons aussi, du coup.
8: Pour rappel, le site ouvrira ses portes à partir de début juin pour les grands et les petits sur la base navale de Saint-Nazaire.
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10: Trois candidats dans un mouchoir de poche, mais on se régale. C'est du beau jeu, ça.
11: Le soprano Paul Mirabel, Squeezie McFly et Carlito.
10: Pardon? Quelle est votre réponse?
11: Marlène Schiappa, Lady Gaga, Omar Sy, Clara Luciani, Nicki Minaj, Florence Foresti, Taylor Swift, Mbappé, Emmanuel Macron, Donald Trump, Damso, Marion Cotillard, Katy Perry, Charles Leclerc, Léon Marchand, Angèle, Lenny Kravitz, Greta Thunberg, François Hollande, Philippe Etchebest, Billy Eilish, Wendy Renard, Nikos Aliagas, Barack Obama, Cyril Lignac, Teddy Riner, Julien Doré, Loan, Thomas Pesquet, Harry Potter, Yann Barthès, Inox, Tag, Lena, Situation, Adeline Champ, Brad Pitt.
10: Attention, top en 1912, c'est l'émission animalière, voici ses principaux dirigeants massacrés par un animateur dont le véritable prénom est Ronan. Bien joué, 3 points.
12: Je suis
13: la chronique
12: dans la peau de... Attention, attention, ce sont de fausses interviews.
13: Je reviens de mon premier voyage dans l'espace. Ça s'est très bien passé. J'étais à la station internationale. C'était super. Magique.
14: Quel animal avez-vous découvert pendant votre exploration ?
15: Du coup, dans un des centres naturels de ma ville, j'ai découvert un vieux squelette d'un dinosaure encore inconnu qui date de l'époque du Paléolithique.
14: J'étais très stressée. Plus je nageais, plus je stressais. Mais à la fin, j'ai quand même réussi à être top 1.
16: Quel âge avez-vous et depuis combien de temps faites-vous la motocross ?
17: J'ai 25 ans et ça fait 8 ans que je pratique, 12 ans, pardon, que je pratique de la motocross. Du coup, bah, en fait, cette compétition, ça a vraiment été vraiment très compliqué, mais franchement, je trouve que j'ai très bien réussi. La compétition, vraiment, elle était très, très cardio et... je suis plutôt ravie.
18: Bonjour, moi je m'appelle Jules, j'ai 25 ans et je suis un rappeur français.
19: Et moi c'est Tiakola, j'ai aussi 25 ans et on vient de sortir avec Jules un album qui s'appelle Rêver avec 9 titres autour de la mer et de Saint-Nazaire.

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1: Bonjour, c'est Amélie et Sarah du collège Albert-Rasson. Nous sommes ici dans le cadre de Elle bouge pour l'orientation, organisé le 2 décembre, où nous avons le plaisir de rencontrer Madame Deniaud, une responsable RH.
2: Pouvez-vous vous présenter en quelques mots ?
3: Oui, donc bonjour Justine, j'ai 37 ans, je suis maman d'un petit garçon de 3 ans et je suis responsable ressources humaines depuis maintenant 15 ans.
1: Quelles études avez-vous faites pour devenir responsable RH ?
3: Donc moi j'ai commencé avec un parcours universitaire, j'ai fait 2 années à l'IAE de Nantes, j'ai fait ma 3e année en Écosse et j'ai raccroché via un master 1 mention sciences de gestion. Et puis j'ai fait ma dernière année à l'IAE d'Angers avec j'ai passé 6 mois en Finlande pour obtenir mon master 2 en RH international.
2: Quelles sont les qualités nécessaires pour être RH ?
3: Pour être RH, alors déjà en RH, il y a plein de métiers différents. Mais je vais plutôt parler du mien qui est responsable RH généraliste. Je pense qu'il faut avoir un bon sens de l'écoute, aimer l'humain également. Avoir le sens des priorités et une certaine capacité d'organisation.
2: Comment faire si je ne veux pas faire de longues études ?
3: Alors, dans les métiers des ressources humaines, il y a plusieurs postes qui existent. On a des postes de cadre RH, mais il y a aussi des postes de technicien RH. Et les postes de technicien RH, ils sont assez accessibles sur, avec des niveaux Bac plus 2, Bac plus 3, donc avec des BTS ou des BUT. Et puis, si on a un petit peu du mal sur des études classiques, c'est également possible de réaliser une ou la totalité de ces études en alternance, donc avec une partie présente dans l'entreprise.
1: Quels sont les différents diplômes qui existent pour travailler dans le milieu scientifique et technique ?
3: Alors, il y a beaucoup de diplômes qui existent pour les scientifiques, pour accéder à des métiers scientifiques techniques. On va avoir des parcours universitaires, ils sont moins connus, mais ils existent et qui amènent aussi sur des diplômes certifiants permettant d'accéder à des postes d'ingénieur. On a également, comme je l'ai dit tout à l'heure, des BTS, des BUT, des licences pro qui forment sur des métiers techniciens, orientés là aussi sur de la technique. Et puis, on a des parcours de classe préparatoire en 2 ans qui permettent d'accéder derrière à des concours pour intégrer des écoles d'ingénieurs et prétendre là aussi à ce type de poste.
2: Pourquoi avez-vous choisi le métier de RH ?
3: J'ai choisi le métier RH parce que j'ai beaucoup apprécié dans mes études au lycée tous les apports sur l'économie, la gestion, donc tout ce qui a trait sur le monde de l'entreprise. Et à l'époque, j'hésitais aussi à faire le métier de psychologue. Et donc finalement, parce que j'aime aussi les gens, écouter les gens, c'est quelque chose qui est important pour moi, dans lequel je prends du plaisir. Et donc finalement, j'ai allié les deux en se disant comment est-ce qu'on peut s'assurer que les personnes soient au bon endroit dans l'entreprise, soient épanouies, puissent donner le meilleur d'elles-mêmes. Comment est-ce qu'on les accompagne également tout au long de leur carrière avec cette vision toujours de performance économique derrière. Ça m'a permis d'allier les deux.
1: Dans quelle matière étiez-vous la plus à l'aise à notre âge ?

0: Vaste question. C'était pas le français. C'était pas le français, ça c'est sûr. Je dirais l'anglais. J'aimais beaucoup, beaucoup l'anglais, l'international, et c'est d'ailleurs pour ça que derrière, dans mes études, j'en ai profité, j'ai saisi chaque opportunité pour partir après à l'international.
1: Est-ce que c'est facile de trouver du travail en tant que RH?
0: Ça dépend. À mon époque, ça n'a pas été si simple que ça. J'ai dû, pour trouver mon premier stage, je me rappelle à l'époque, j'ai dû envoyer 50 candidatures pour avoir mon premier stage. Et puis après, quand on a acquis de l'expérience, c'est plus simple. J'ai fait mon début de carrière en région parisienne aussi, parce que c'est là qu'il y avait le plus de postes. Donc voilà, donc je pense que ça dépend beaucoup des territoires.
2: Est-ce qu'il y a une grande mixité au cours de vos études?
0: Moi, sur la partie économie, gestion, sur les 4 premières années, on va dire, juste avant mon Master 1, il y avait de la mixité. Par contre, quand je me suis vraiment spécialisée en Master 2 sur les ressources humaines, il y avait 90% de femmes dans ma promotion. Et c'est vrai que c'est des métiers assez féminins encore aujourd'hui.
2: Pourquoi, selon vous?
0: Ben, je n'ai pas l'explication. Honnêtement, je ne sais pas. Peut-être parce que dès qu'on est sur des métiers à la personne, malheureusement encore aujourd'hui, c'est encore très féminin. Il y a beaucoup d'écoute dans nos métiers. Peut-être ce qui peut freiner en partie des candidatures masculines, mais aujourd'hui, j'ai toujours pas l'explication.
2: Quel conseil pourriez-vous donner à des jeunes filles qui voudraient s'orienter vers les domaines scientifiques?
0: N'hésitez pas, ne vous mettez pas de barrières. On a encore parfois une société où il peut y avoir des préjugés, des clichés. Vous êtes tout autant capable que des hommes d'accéder à des fonctions scientifiques si c'est ce qui vous plaît. Donc en fait, foncez.
2: Merci beaucoup.
0: Merci.

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0: 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De toute façon, dis-moi franchement, qui écoute encore des morceaux de rap sans refrain de 7 minutes?
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4: Ils sont en sixième au collège. Albert Vincent, Charlotte, Amy, Silo et Maxence et Brian vont tenter de découvrir la définition du mot vindicatif. Amy.
5: De l'éducation dans un van.
4: Est-ce que ce serait un van qui irait dans des villes et qui permettrait à des élèves d'avoir l'école, ou est-ce que ce serait des gens qui s'en iraient faire par exemple un tour du monde en van et qui feraient l'éducation de leurs enfants dans le van?
5: Plus que le van va dans des campagnes où il n'y a pas d'école.
4: Ok, très bien. Donc, vindicatif, j'aime beaucoup cette idée, ça me plaît bien. Maxence ?
6: L'éducation des élèves.
4: Ah, vindicatif, ce serait tout simplement l'éducation des élèves. Donc, la vôtre, par exemple.
6: Oui.
4: Brian ?
7: Pour moi, ce serait un métier pour un métier, parce que ce serait ceux qui vindiquent un endroit pour leur métier. Quand on va imaginer, il y a un McDo et il y a une personne qui a quelques mètres et il va indiquer un endroit du McDo pour faire de la pub.
4: Ah d'accord, ça y est, j'ai compris. Ce serait indiquer un lieu, en fait ce serait faire de la publicité pour un lieu.
7: Ah oui.
4: Voilà, parce que ce soit le McDo ou un architecte, il fait de la publicité pour son entreprise.
7: Exactement.
4: Donc vindicatif, ce serait faire de la publicité pour une entreprise.
7: Ouais.
4: Très bien. Est-ce qu'il y a d'autres idées pour vindicatif ? Siloé ?
8: Peut-être une sorte de vin.
4: Ah, vindicatif, ce serait une sorte de vin ?
8: Oui.
4: C'est-à-dire ?
8: C'est quand tu fabriques du vin.
4: Ah, ce serait pas une sorte, ce serait la fabrication du vin. Donc ça veut dire que ceux qui font du vin feraient du vindicatif. Enfin, vindicatif, ce serait fabriquer son vin.
8: Ce serait la personne qui fabrique le vin.
4: Ah, ce serait la personne qui fabrique le vin. Donc le vin est fabriqué par un vindicatif.
8: Oui.
4: Très bien. Charlotte ?
9: Moi, ce serait genre l'indicatif, comme passé l'indicatif ou présent l'indicatif. Et avec 20 terminaisons différentes.
4: Ah d'accord, donc un indicatif très compliqué vraisemblablement.
9: Oui, très compliqué.
4: Et il serait utilisé quand et pourquoi ?
9: Je sais pas, vu que je le connais pas.
4: D'accord, donc ce serait un truc spécifique utilisé que de rares fois.
9: Oui, surtout pour les professionnels de l'écriture.
4: Ok. Une idée également pour Amy.
5: Je suis l'idée de Siloé, mais comme un vin, mais pour les enfants.
4: Ah d'accord, donc ce serait quelqu'un qui fabriquerait du vin, mais pour les enfants, donc du vin sans alcool.
5: Oui, on peut dire ça.
4: On peut dire ça, on va dire ça, c'est mieux. Hein. On va pas faire du vin avec alcool pour les enfants quand même.
5: Oui.
4: Ce serait pas terrible. Brian ?
7: Je suis aussi l'idée de Siloé, mais simplement que là, ce serait une maladie quand on boit trop de vin.
4: D'accord, donc on reste sur le vin, mais vindicatif, ce serait une maladie qu'on aurait si on buvait trop de vin.
7: Ouais.
4: Est-ce qu'il y a d'autres idées pour vindicatif ?
8: Non.
4: Eh bien, je suis désolée de vous annoncer que vous êtes complètement à côté de la plaque, puisque vindicatif, c'est un adjectif et ça veut dire animé par le désir de vengeance. Voilà, c'est pas votre genre ?
7: Non.
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11: Bonjour, nous sommes les élèves du pôle insertion arrivant au lycée Aristide Briand, une classe pour les élèves qui viennent d'arriver en France. Cette année, nous avons un projet avec la radio tribu. L'idée est de parler de notre parcours et de nos projets futurs en France.
12: Bonjour, je m'appelle Mohamed Djagabi. Je viens de Gambie et j'ai 16 ans. Je vais vous raconter ma traversée de la Méditerranée. Je suis resté 10 jours au mer à cause d'une panne de moteur. Je n'ai ni mangé ni bu, j'étais très fatigué. J'ai vu mes amis mourir devant moi, j'avais peur que ça soit mon tour, car des personnes tombaient à l'eau sous mes yeux. Jusqu'au moment où SOS Méditerranée est venu nous sauver la vie. Après mon arrivée en Espagne, j'étais traumatisé. Le plus difficile pour moi était de dire aux familles de mes amis que leurs fils et leurs frères étaient morts devant moi. Jusqu'à aujourd'hui, leurs mots, leurs pleurs sont gravés dans ma mémoire. C'est une histoire très dure pour moi, mais je vais vous raconter cette histoire pour me faire du bien et pour me libérer un peu des mauvais souvenirs. Quand je suis arrivé en France, j'étais vraiment surpris des gens qui couraient dans la gare. Je ne pouvais même pas demander aux gens, car je n'ai ni adresse, j'ai nulle part où aller. J'ai dormi à la gare du Nord quelques jours. Après, quelqu'un m'a expliqué comment aller à Cergy Préfecture. C'est là-bas que j'ai fait mon évaluation en tant que mineur. Après, j'étais un mois à l'hôtel de Cergy, puis on m'a transféré à Nantes, puis à Ponsado. Je suis accueilli par le SAMNA, service d'accueil aux mineurs non accompagnés. Ils sont vraiment très gentils et à l'écoute. Actuellement, je suis scolarisé au lycée Alistair Briand à Saint-Nazaire, au PIA, et j'ai beaucoup de projets.
13: Merci à la radio de la tribu de nous avoir accordé ce moment pour parler de nous. C'était les élèves du pôle insertion arrivant de Saint-Nazaire du lycée Aristide Briand.

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8: Bonjour à toutes et à tous. Nouvelle journée de perturbations sur les rails. Conséquence de la canicule, la SNCF a décidé de supprimer de nouveaux trains sur la ligne Paris-Orléans-Limoges-Toulouse et ce jusqu'à samedi. En Nouvelle-Aquitaine, les TER seront à l'arrêt de 10h à 18h aujourd'hui et demain. Les Hauts-de-France et l'Île-de-France pourraient aussi être touchés par des annulations et des ralentissements. Car il fait toujours très chaud sur la France, 72 départements en vigilance rouge à partir de midi. C'est 14 de plus que la veille. 17 départements sont également en alerte orange. Enfin, 50 territoires sont placés en risque élevé ou très élevé incendie. Invité de la matinale de TF1, le maire de Paris, Emmanuel Grégoire, parle lui d'une situation extrêmement dure et assez critique. Il demande des mesures d'urgence, lui qui a déjà fait livrer 400 climatiseurs dans les écoles de la capitale. Une légère baisse des températures devrait être observée dans la soirée sur l'ouest du pays. 11 départements seront rétrogradés en vigilance orange à partir de 22h. Dans le reste de l'actualité, le jeune homme retrouvé inanimé après un passage à tabac vendredi sur un chantier à Narbonne est mort des suites de ses blessures. 5 jeunes, dont 3 mineurs, ont été mis en examen, annonce hier du procureur de la ville. Âgé de 17 ans, la victime vivait dans un foyer de l'ASE. Selon le magistrat, il s'agirait d'un acte prémédité. Vers une suppression de 600 postes d'ingénieurs chez Renault. D'après Ouest France, le constructeur automobile va cibler des postes en France à partir de l'an prochain, mesure qui s'inscrit dans le cadre d'un plan de réorganisation annoncé en avril. 800 départs sont prévus au total pour 200 recrutements. Dans l'actualité internationale, au moins 32 morts et 700 blessés dans un premier bilan et l'état d'urgence déclaré au Venezuela. Le pays d'Amérique du Sud a été sévèrement touché par 2 séismes la nuit dernière, classés 7,2 et 7,5 sur l'échelle de Richter. Située à 200 km de l'épicentre, la capitale Caracas a subi d'importants dégâts. Et puis la Coupe du Monde de football, le dénouement de la phase de groupe se poursuit. 6 matchs à suivre ce soir et cette nuit. Bonne journée.
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10: Bayjump Saint-Nazaire devrait ouvrir ses portes dans les prochaines semaines. Cette structure d'agrobranche au sein d'une base sous-marine est unique en France. Nous avons rencontré Roméo, responsable adjoint, avec Noaman Similali.
11: Alors Roméo, je serai du coup adjoint responsable sur Bayjump, le nouveau parc du coup, qui va ouvrir dans la base navale.
10: Quel a été ton parcours jusqu'ici, en tout cas pour devenir adjoint gérant d'un Bayjump à Saint-Nazaire?
11: Alors j'ai travaillé pendant 2 ans dans le Finistère Nord dans un acrobranche, dans un écoparc, au début en tant que simple opérateur et puis au bout de 2 ans j'ai fini en tant que gérant de jour, donc je gérais le parc la journée. J'ai fini par arrêter et on m'a proposé ce poste à Bayjump.
10: Du coup ça a été construit par les Allemands, si je dis pas de bêtises, pendant la Seconde Guerre mondiale. Ça a été beaucoup fait de béton armé, j'imagine que ça a rendu les travaux difficiles.
11: Alors notamment pour percer, oui, ça a été un peu compliqué pour les équipes de cordistes qui sont juste derrière nous, ça a été un peu compliqué. Après bon bah voilà, maintenant le matériel nous permet de quand même percer à travers ces bétons comme ça. Mais oui, ça a pris un peu plus de temps que juste dans une forêt classique, c'est sûr, oui.
10: Dans ce genre de concept, on fait appel à combien d'ingénieurs à peu près?
11: Le nombre d'ingénieurs, c'est une très bonne question. Là l'équipe de construction en tout cas, ils étaient au total, je pense, une bonne quinzaine sur le projet. Pas forcément tous en même temps. Là, aujourd'hui, ils sont 3 ou 4. Mais sur le total, je pense qu'ils étaient bien, ouais, une bonne quinzaine au moins. Ouais.
10: Forcément, le lieu, comme je disais, est chargé d'histoire avec la construction des Allemands. J'ai vu qu'il y avait des affiches justement pour rappeler justement ce lieu historique. Est-ce que vous allez justement lier un petit peu le sport à la culture pour les jeunes qui vont découvrir ce parc?
11: Alors, vu qu'on est juste à côté du musée, de toute façon, ça va se faire assez naturellement puisque les gens vont venir voir du coup, le musée ou Bayjump. Et naturellement, en fait, ça va se faire. Et nous, c'est pas forcément notre rôle d'en parler à nous, de développer sur ce sujet-là. Mais après, oui, ça reste quand même important, un monument important. Ouais.
10: Outre les parcours, il y a 5 parcours, si je dis pas de bêtises. J'ai vu sur le site qu'il devait y avoir un filet de 200 mètres carrés qui n'est pas encore installé. Jusqu'à combien de personnes vous pouvez accueillir justement sur ce filet qui va être bientôt installé?
11: Alors là, le filet, ça y est, il est en train d'être fini, là, le filet. Au total, donc 200 mètres carrés, ça laisse quand même pas mal d'espace. Je pense qu'on peut accueillir facilement une cinquantaine d'enfants, très facilement, je pense. Donc on va partir à peu près là-dessus pour le moment.
10: Et niveau sécurité, c'est comment?
11: Alors, on a vu, niveau sécurité, nous, on sera de toute façon juste en dessous du filet. Donc du coup, on aura au quotidien, enfin... continuellement un point de vue dessus, donc si jamais il y a le moindre problème, on en a vraiment juste pour quelques secondes à monter pour venir aider les enfants. Les parcours vont être en partie au-dessus de l'eau par endroit, okay. Mais le filet sera vraiment au-dessus de l'accueil et du coup vraiment au-dessus du béton et pas du tout au-dessus de l'eau. Ouais.
10: Okay. L'ouverture devait se faire le 14 mai comme écrit sur le site, malheureusement c'est pas encore ouvert, il y a eu un petit retard sur justement les travaux.
11: Ouais, les travaux ont pris un peu plus de temps que prévu, notamment au niveau des délais de livraison et tout ce genre de problème, ça peut vite prendre du retard. Pour le moment, on espère pouvoir ouvrir début juin. On n'a pas encore de date précise à donner, mais début juin, on espérait pouvoir ouvrir.
10: C'est quand même hyper original. Si je ne me trompe pas, vous êtes les premiers à faire ça en France et même dans le monde. Comment vous est venue cette idée de faire un accrobranche dans une base sous-marine?
11: Alors ça vient des deux gérants, donc Morgan et Aurel. Qui ont deux entreprises chacun, donc Arboricord et Arbotopia, qui ont des parcs un peu partout en France et à l'étranger. Ils ont eu une superbe opportunité pour monter ce parc-là.
10: Si ça marche bien, est-ce que vous comptez augmenter justement la taille de ce parc, dans la mesure du possible, hein, évidemment?
11: Alors dans la mesure du possible, dans l'idée pourquoi pas, ça pourrait être intéressant à faire. Après, là, on est sur une première ouverture, donc on va déjà rester sur cette base-là, je pense, pour quelques années. Et après, à terme, on est quand même assez limité en termes d'espace, quand même, pour pouvoir agrandir. Et on aimerait faire en sorte que ça reste quand même un parc assez familial et pas trop dans l'esprit compétitif, on va dire. Donc, pour le moment, ça va rester comme ça.
10: À partir de quel âge on peut venir dans ce parc?
11: Alors, c'est pour tous les âges. Après, monter sur les parcours, ça se fera à partir de 6-7 ans à peu près pour pouvoir mettre un baudrier parce que le système de sécurité, est, notamment pour les plus petits, c'est compliqué à prendre en main. Mais on aura quand même, bah, du coup, comme on disait tout à l'heure, l'arbre au filet, du coup le grand filet. Et on aura aussi un parcours pour les plus petits, même pas un mètre du sol, où là, pour le coup, il n'y aura pas besoin d'équipement de sécurité et les parents pourront circuler autour pour les aider.
10: Est-ce que vous êtes fier du projet? De faire partie de ce projet en tout cas?
11: Carrément, c'est un projet que je trouve hyper intéressant, qui pourrait se développer dans énormément de villes côtières où il y a énormément de bases qui sont parfois à l'abandon et pas du tout utilisées. Donc oui, carrément, et puis en espérant que ce projet-là se développe à l'échelle nationale, voire internationale.
10: Il y aura également un service de restauration, j'imagine que vous allez proposer des produits locaux.
11: Oui, il y aura des produits locaux, là c'est encore en pourparler, donc j'aurai pas encore de nom à donner, mais c'est encore en pourparler. Mais oui, on aura des produits locaux et puis on aura de la restauration et des boissons aussi. Du coup.
10: Pour rappel, le site ouvrira ses portes à partir de début juin pour les grands et les petits sur la base navale de Saint-Nazaire.
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13: Trois candidats dans un mouchoir de poche, mais on se régale. C'est du beau jeu, ça. Vérane.
14: Le soprano Paul Mirabel, Squeezie McFly et Carlito.
13: Pardon? Quelle est votre réponse?
14: Marlène Schiappa. Lady Gaga. Omar Sy, Clara Luciani, Nicki Minaj, Florence Foresti, Taylor Swift, Mbappé, Emmanuel Macron, Donald Trump, Damso, Marion Cotillard, Katy Perry, Charles Leclerc, Léon Marchand, Angèle, Lenny Kravitz, Greta Thunberg, François Hollande, Philippe Etchebest, Billy Eilish, Wendy Renard, Nikos Aliagas, Barack Obama, Cyril Lignac, Teddy Riner, Julien Doré, Loane, Thomas Pesquet, Harry Potter, Yann Barthès, Inox, Tag, Lena, Situation, Adeline Champ, Brad Pitt.
13: Attention. Top en 1912, quelle émission animalière voit ses principaux dirigeants massacrés par un animateur dont le véritable prénom est Ronan. Bien joué, 3 points.
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17: Attention, ce sont de fausses interviews.
18: Bonjour, je suis journaliste, reporter, radio et 30 ans.
16: poser des questions et faire découvrir le nouvel album du rappeur de la rappeuse.
18: Bonjour, je m'appelle Adam, je suis un rappeur et j'ai 25 ans. J'aime bien chanter pour l'argent. Et puis, je viens représenter mon album à journaliste. Il s'appelle Rêver. Il y a 9 titres autour de la mer et de Saint-Nazaire.
19: Tu t'appelles comment déjà ?
18: Jean-Pierre Dard.
19: Vous avez quel âge ?
18: 87 ans.
19: C'est quoi ton métier ?
18: Scientifique fou. Je viens de faire exploser mon labo avec une expérience un peu ratée.
20: Je vais être pâtissière. Je viens présenter mon nouveau dessert, le Nazérien. J'ai 87 ans.
21: Bonjour, je suis journaliste radio. Ma mission, poser 5 questions. Quelle était cette explosion ?
22: Ah ! Le chat était grillé ou pas ?
20: Oui.

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1: Bonjour à tous et à toutes, vous êtes sur La Tribu avec Angèle, Colline, Margot, Bertie et moi-même, Lisea. Aujourd'hui, nous allons faire un atelier écriture. Je vais vous expliquer les règles. Nous allons passer 3 musiques et pendant ce temps, on pioche un thème pour nous tous. Et on doit écrire tout ce qui nous passe par la tête. Bah, Colline, tu vas piocher le thème.
2: C'est les clowns baffeurs.
3: Piochons 2 thèmes et chacun choisit. Donc le premier thème, c'est les clowns baffeurs. Et qui pioche un autre thème?
4: Je veux bien.
3: Vas-y Margot, tu mélanges bien. Ouais, mon pot n'est pas très pratique.
4: Ma vie d'aventurière.
3: Ma vie d'aventurière.
2: Là c'est mieux.
4: Ouais, là c'est mieux.
1: C'est mon thème.
2: Par rapport aux clowns baffeurs, c'est...
3: Après, c'est un thème comme un autre. Est-ce que vous êtes inspiré par au moins un de ces thèmes?
2: Oui.
3: C'est bon? Donc, Lisea, on lance la musique?
1: Alors, à vos crayons, votre imagination, et c'est parti.

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0: Voilà, on est de retour après les trois musiques. On a tous écrit nos textes. Vous avez trouvé ça comment? Dur, pas dur,
1: ça
0: pas assez
1: va.
0: Long?
2: Bah, ça va, hein.
1: Ça allait,
2: faut
1: franchement.
2: Juste avoir de l'imagination.
0: Ouais. Ok, Angèle, t'en as pensé quoi?
3: Oui, c'était bien.
0: Ok, qui c'est qui veut commencer à lire son texte?
1: Bah moi je veux bien, hein.
0: Ok Bertie, bah tu peux commencer à lire.
1: Alors moi j'ai choisi le thème « Ma vie d'aventurière ». Je pars en montagne, je cherche un rocher, je tombe dans un trou car je mange une patate, je découvre un bracelet et je m'ennuie plus, je repars et saute dans plein de cailloux, je pars en road trip pour la Croatie et je cherche un trésor, j'ai plein de trucs fous mais je cherche mon itinéraire, je le trouve et je vois plein de furets, je rentre chez moi pour repartir ailleurs, vive l'aventure.
0: Ok, super. Vous en avez pensé quoi de son petit texte?
2: Bah, bien.
3: Moi, j'ai trouvé ça drôle.
1: Drôle.
0: Oui, moi aussi. Margot, tu veux lire ton texte?
4: Ok, bah moi, j'ai choisi ma vie d'aventurière. Je suis dans un avion pour l'Australie. J'arrive et je me mets en quête d'un bon restaurant qui fait des lasagnes. J'en trouve un au bord de la mer. Je demande au serveur s'il y a des ours polaires. J'apprends qu'il n'y en a pas ici, qu'ils habitent au pôle Nord. Et comme j'ai envie d'un café, j'abandonne l'idée des ours polaires. Je vais me mettre en quête des kangourous. Leurs cafés sont pourris, ils n'ont pas de goût. Je vais dans la forêt et je ne trouve pas de kangourous, donc je rentre.
0: Ok.
1: Bah c'était très drôle.
0: Oui. Attends Angèle.
3: Je suis un crapaud aventurier et j'aime la musique de grenouilles. Je suis un crapaud spécial car je suis conducteur de camping-car. Mon ami Souricette et mon ami Lard-Lézard m'accompagnent dans mes voyages. Nous avons déjà visité les marécages de New York, la piscine de crocodile, les bains de vomi de Miami et plein d'autres encore que je ne vais pas vous citer parce qu'il y en a trop. Mon oreiller en mousse de fromage blanc est trop moelleux, je l'adore.
0: Bah franchement, t'as beaucoup d'imagination, j'ai beaucoup aimé.
1: Ouais,
0: Colline, tu veux faire ?
5: La jungle, une aventurière qu'il explore avec une machette pour couper les grandes feuilles, qui voit et entend, j'entends et vois et entends les oiseaux qui planent dans tous les sens et les autres animaux au sol ou dans les airs. J'étais à bout de force de cette jungle infernale.
0: Ok,
4: j'ai pas très bien compris.
0: Moi non plus.
6: Bon. On était dans la jungle en tout cas, avec une machette.
0: Ouais.
6: Et des feuilles qui entendent et qui voient.
5: Enfin, j'ai fait une. Enfin, je me suis trompée.
6: Bah non, mais il y a pas à se tromper. Est-ce que tu veux relire ou ça va ou...
5: Non, c'est bon.
6: Non, c'est bon. Non, moi je me suis bien visualisée dans la jungle. C'était pas mal.
0: C'est à mon tour. Donc j'ai choisi comme thème ma vie d'aventurière. Tous les matins, je me réveille, je bois mon café à côté de mon animal de compagnie tout à fait normal, mon croco, qui s'appelle Odile. Ensuite, on m'appelle sur mon talkie-walkie pour aller sauver Indiana Jones, qui s'est encore perdue dans la jungle. Alors je dois passer par la jungle enchantée, qui est très dangereuse car à tout moment, une fleur enchantée m'éternue dessus et je finis toute folle. Et je perds le nord. Alors, il faut être très discret pour éviter d'être étourdi. Puis ensuite, avant d'entrer dans la jungle, il y a un code que je dois dire à des singes. Alors, ce code est... Je ne vais pas vous le dire parce que sinon, vous allez le savoir. Bon, après avoir dit le code aux singes, j'arrive enfin dans la jungle et je peux aller sauver Indiana Jones. Puis, je rentre retrouver ma panthère et mon croco qui s'appelle Odile. Voilà.
4: Bah, c'est sympa.
2: Très marrant aussi.
0: Ok. Sinon, l'activité, est-ce qu'elle vous a assez plu?
3: Oui.
5: J'ai bien aimé.
0: Si vous voulez, vous pouvez aussi faire travailler votre imagination et faire comme nous en choisissant un thème en même temps que nous. À bientôt sur la tribu. Au revoir.
4: Au revoir.
1: Au revoir.
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2: En compagnie de Kélia, Kenan, Noam et Terry du Cap Collège de l'école Brossolette, et tous les quatre vont tenter de découvrir la définition du mot orbitelle. Alors, est-ce qu'il y a des idées pour orbitelle ? Kenan ?
3: Moi, je dis que c'est un bouton.
2: Un bouton. Alors, est-ce que c'est un bouton de quelqu'un qui a un bouton sur le visage ou sur une autre partie du corps, ou est-ce que c'est un bouton sur un vêtement pour fermer le vêtement, ou est-ce que c'est un bouton sur un appareil quel qu'il soit ?
3: Sur une partie du corps.
2: Un bouton sur une partie du corps, c'est juste un bouton qui est pas esthétique, ou c'est un bouton qui pourrait potentiellement être un peu dangereux, tu vois, qui vient d'une maladie, quoi.
3: Oui, c'est dangereux.
2: Ah d'accord, donc ce serait un bouton dû à une maladie et bon, faudrait se soigner rapidement quand même, quoi.
3: Oui.
2: Ok, nous dit-il avec un grand sourire. Hein. Je vous l'explique, auditeur, parce que vous ne le voyez pas. Mais le coup du bouton un peu dangereux, Kenan, ça le fait rire. Est-ce qu'il y a d'autres idées pour orbitelle ? Noam ?
4: Ça me fait penser à BT, car parce que ça commence par un H, le mot.
2: Alors moi, j'ai jamais dit que ça commençait par un H. Hein. J'ai dit orbitelle, j'ai pas dit qu'il y avait deux H. Et d'ailleurs, je suis sympa pour une fois, je vais aider. Il n'y a pas de H, ça commence par un O. Je te laisse réfléchir. Terry, est-ce que tu as une idée ?
5: Ça ressemble à une maladie.
2: Ah, ce serait une maladie, d'accord. Alors après le bouton dangereux, on a une maladie. Est-ce que tu sais quel type de maladie ? Est-ce que c'est une maladie grave ou pas trop ?
5: Pas trop.
2: C'est déjà ça. Et elle toucherait quelle partie du corps, cette maladie ?
5: Le bras.
2: D'accord, donc ce serait une maladie liée au bras. Peut-être des douleurs au bras ?
5: Oui.
2: Oui, d'accord. Bon, bah, ça n'a pas l'air très cool quand même, mais c'est rien de grave quand même. Ça se soigne bien.
5: Oui.
2: Me voilà rassurée. Y avait une autre idée du côté de Kenan pour orbitelle.
3: Un hôtel sur un bateau.
2: Un hôtel sur un bateau. Hein. Je crois que j'aime bien cette idée. Ça serait un grand bateau qui pourrait nous loger. Bah, finalement, un peu comme un paquebot à Saint-Nazaire, ça serait un orbitelle.
3: Oui.
2: Et ben voilà, ça serait un autre mot. Il y aurait le mot paquebot, il y aurait le mot orbitelle, mais pour vraiment qu'on comprenne bien qu'on peut louer des chambres. En même temps, là, on pourrait peut-être louer des chambres plus pour moins longtemps. Ce serait pas forcément pendant une croisière aussi longue.
3: Oui.
2: Ça pourrait être pour une nuit ou...
3: Ouais.
2: Ah, je sais pas, c'est toi qui me dis, hein, c'est ta définition.
3: Oui.
2: D'accord, bon, un hôtel sur un bateau, j'aime bien ça. Ça me fait voyager un petit peu, on en a toujours besoin. Est-ce qu'il y a d'autres idées ? Terry, t'as une autre idée ?
5: Ça me fait penser au mot mortel.
2: Ah, donc orbitelle et mortel, tu penses qu'il pourrait y avoir un lien ? Mais alors, quel serait ce lien ?
5: De quelque chose qu'on peut mourir.
2: D'accord, donc il y aurait mortel et il y aurait orbitelle, on pourrait en mourir. Donc tu parlais d'une maladie tout à l'heure, pas grave, mais là finalement, maintenant, on est peut-être sur quelque chose de plus grave.
5: Oui.
2: Oui, ah bah oui, beaucoup plus grave même. Une idée du côté de Noam ?
4: Ça me fait penser à immortel.
2: Immortel, d'accord. Et alors, ça serait quoi la différence entre orbitelle, immortel ?
4: Immortel, tu restes en vie tout le temps.
2: Et orbitelle ?
4: Bah, le contraire.
2: Tu meurs tout le temps ?
4: Non.
2: Non ? Peut-être que immortel, ce serait pour les hommes, et orbitelle, peut-être pour les animaux ou pour des végétaux ?
4: Oui.
2: Ça te plaît, ça ?
4: Oui.
2: On peut se dire ça, effectivement, il y aurait immortel et orbitelle. Immortel, ce serait pour nous, les humains, et orbitelle, ce serait pour autre chose. On ne sait pas, animal, végétal...
4: Oui.
2: Une idée du côté de Kenan ?
3: Un plat végétarien ?
2: T'en as déjà mangé ?
3: Non.
2: Et il y a quoi dedans ?
3: Il y aura des légumes.
2: C'est souvent le cas dans les plats végétariens, parce que si on enlève la viande et les légumes, il ne va plus nous rester grand-chose.
3: Du fromage et des fleurs.
2: Ah, d'accord, bah, ça me tente bien. On essaiera ensemble. Oh là là, Kenan, il n'a pas l'air d'être chaud pour le plat végétarien. Alors, Kélia, est-ce que tu as une idée ?
5: Non.
2: Pas d'idée. Et alors, est-ce qu'il y a une idée de tes camarades qui te plaît ?
5: Oui, celui de Terry.
2: Alors, tu nous la rappelles ?
5: Quand c'était une maladie du bras, oui.
2: Ok, donc la maladie du bras, ça te plaît bien ?
5: Oui.
2: D'accord. Bon, alors je suis désolée de vous annoncer que vous êtes, mais alors complètement à côté de la plaque, puisque orbitelle, c'est un adjectif et ça se dit d'une araignée qui tisse une toile circulaire. Voilà, on peut parler donc d'araignée orbitelle. Et donc ce sont celles qui font des toiles circulaires rondes. C'est très précis hein, comme mot. Hein. Mais c'est joli, non ?
5: Oui.
2: C'est joli aussi les toiles d'araignée.
5: Oui, très beau.
2: Alors c'est vrai que dans les maisons, on n'aime pas trop, mais quand on regarde bien, on se dit « Waouh, c'est quand même bien fait ».
5: Oui, c'est très bien fait.
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7: Bonjour, nous sommes les élèves du pôle insertion arrivant au lycée Aristide Briand une classe pour les élèves qui viennent d'arriver en France. 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
8: Je m'appelle Mamadou Sissoko, j'ai 17 ans, je viens de Guinée-Conakry. Je vais vous raconter mon histoire avec le football. Je suis passionné du foot. Quand je descendais de l'école le soir, j'étais très pressé d'arriver à la maison. Je jetais mon sac par terre pour ensuite sortir chercher mes amis pour jouer au foot. Mais on avait des difficultés à avoir un ballon parce qu'on jouait souvent dans la rue sur des terrains vides. La plupart de nos ballons ont été écrasés par des voitures qui passaient et chaque ballon était gâté. On avait trop de mal à nous procurer d'autres ballons. Je remercie beaucoup la France de m'avoir accueilli parce que j'ai eu la chance d'être ici. Quand je suis arrivé, on m'a inscrit dans un club de foot et aussi à l'école, ça m'a beaucoup marqué. J'ai été très étonné parce qu'ici, il y a beaucoup de foot. Et en plus, ce sont des terrains à gazon synthétique. Ils sont très grands, ils sont beaux, ils sont bons. Il y a beaucoup de ballons et tout le monde s'entraîne dans les bonnes conditions. Chez nous, c'est très différent. Il y a des terrains de club, mais tout le monde ne peut pas financièrement. C'est pour cela que la plupart des jeunes comme moi ont joué dans les terrains vagues.
9: Merci à la radio de la Tribu de nous avoir accordé ce moment pour parler de nous. C'était les élèves du pôle insertion arrivant de Saint-Nazaire du lycée Aristide-Briand.
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7: Bonjour, c'est Aphélie.
8: Bonjour, c'est Jeanne.
7: Nous sommes élèves au collège Albert Masson. Le mardi 2 décembre, dans le cadre de Elle bouge pour l'orientation, nous avons eu le plaisir de rencontrer Madame Derien, technicienne qualité au chantier de l'Atlantique. Pouvez-vous vous présenter ?
9: Bonjour, je m'appelle Gwenaëlle, j'ai 48 ans, j'ai deux enfants qui ont 13 et 17 ans, et donc je suis technicienne.
7: Quel métier faites-vous et en quoi consiste-t-il ?
9: Je suis technicienne qualité. Technicienne qualité, c'est le but, c'est d'appliquer des règlements, en fait. Quand on a des règles du jeu, nous, on est là pour les faire appliquer.
8: Quelles études avez-vous faites ? En quoi consiste-t-elle et combien d'années ?
9: Alors, en fait, j'ai un parcours qui n'est pas tout droit. Mon parcours, il est un peu alambiqué. J'ai d'abord fait un IUT bio et puis j'ai vu que ça ne me correspondait pas. Alors, je suis partie en physique et j'ai fait un BTS génie optique option photonique industrielle. Donc déjà, j'ai un bac plus 2, c'est dans la physique en fait. Et ensuite, j'ai commencé à travailler, puis il n'y a plus de travail dans le domaine. Donc j'ai choisi de faire une formation qui n'écrasait pas mon premier diplôme, mais qui pouvait être complémentaire. Donc j'ai fait technicienne qualité, pour travailler dans n'importe quelle entreprise après.
8: Qu'est-ce qui vous a donné envie de faire ce métier ?
9: Eh bien déjà, le fait d'être précis, d'être en interaction avec beaucoup de gens, de pouvoir communiquer avec beaucoup de personnes, et puis de pouvoir livrer un produit conforme, quand il s'agissait du monde industriel, bien sûr.
7: L'ascension jusqu'au métier de technicienne a-t-elle été difficile ?
9: Ça dépend. Dans les faits, non. En fait, être technicien, je pense que tout dépend de la voie qu'on choisit, mais quand on veut, on peut, en fait. Il faut vraiment rester concentré sur ses études, mais en fait, en réalité, non.
7: Quelles sont les qualités nécessaires pour travailler dans ce domaine ?
9: La diplomatie, de l'écoute, avoir un côté humain, vraiment. Et puis, un côté où, plutôt fédérateur, en fait. Pour aider à appliquer quelque chose, il faut embarquer les gens pour que ce soit appliqué, en fait. On ne peut pas faire appliquer un règlement tout seul. Il faut vraiment impliquer les gens.
8: Dans quel secteur une technicienne qualité peut-elle exercer ?
9: Dans presque tous les secteurs, je pense.
8: Y a-t-il beaucoup de femmes qui font des études de technicienne qualité ?
9: Non, pas forcément. En fait, je pense que c'était plutôt un métier masculin au départ parce que c'était dans le monde industriel beaucoup que j'ai travaillé. Mais après, les femmes sont arrivées. Maintenant, la proportion, je ne la connais pas réellement.
7: Quel conseil pourriez-vous donner à des jeunes filles qui voudraient travailler dans les métiers scientifiques ?
9: Ne vous mettez pas de barrières. Si vous avez une envie, une passion, une idée précise, allez-y. Se tromper, ça fait partie de la vie. Mais par contre, ne regrettez jamais d'avoir essayé d'atteindre vos objectifs. Et ne vous restreignez pas parce que la réputation est plutôt pour les hommes ou autre. Franchement, faites ce qu'il vous plaît, en fait.
7: Merci beaucoup à vous pour cette interview.
9: Je vous en prie, merci à vous.
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1: bonjour à tous et à toutes, je suis Madeleine.
4: Et moi c'est Nina.
1: Et aujourd'hui on reçoit une invitée de marque, Adela. Salut.
4: Salut.
1: Et donc pour ce deuxième épisode de La Musique dans la Peau, on va vous parler donc de trois artistes qui sont Billie Eilish,
4: Mac Miller
7: et Eric Abadou.
1: On enchaînera ensuite avec une actu musicale et on va vous partager notre petite playlist avec toujours la petite tradition pour la fin. Billie Eilish, c'est un style bien à elle, c'est des albums différents les uns des autres, mais qui restent toujours dans une même atmosphère. Un électropop tout aussi doux qu'agressif.

La chanson que vous venez d'entendre, Happier Than Ever, décrit totalement cette sensation. Mais commençons par le commencement. Billy naît à Los Angeles le 18 décembre 2001. Elle a un frère aîné qui, vous le verrez par la suite, aura toute son importance dans la carrière de sa sœur. Tous deux baignent dans la musique depuis tout petit. Leurs parents aiment la musique et vont leur faire découvrir une palette d'artistes allant des Beatles à Linkin Park.

Au début de son adolescence, Billie commence déjà à chanter et à écrire. 2016, la carrière de Billie Eilish s'apprête à décoller avec un premier morceau écrit par ses soins et composé par son frère Phineas. Une première collaboration qui s'annonce très prometteuse pour la jeune chanteuse. À 14 ans, son premier titre est nommé disque de platine. Ocean Eyes déclare les débuts de Billie Eilish.

Après ça, tout s'enchaîne. Un an plus tard, la jeune artiste sort un nouveau morceau, Bellyache, toujours en partenariat avec Phineas. Elle écrit ensuite 6 morceaux qui viendront s'ajouter aux 2 premiers pour former son premier EP dévoilé en 2017, Don't Smile at Me.

When we all fall asleep, where do we go? Quand nous nous endormons tous, où allons-nous? L'intitulé de son premier album sorti en mars 2019. Un album toujours dans une certaine mélancolie, mais cette fois encore plus puissant et sombre que son EP. I'm the bad guy.

Les deux albums suivants sont plus personnels. Ils évoquent ses complexes, ses relations amoureuses, ses doutes, ses contradictions et évolutions. Toujours un travail en collaboration avec son frère Phineas. Dans son deuxième album, dévoilé en 2021, Happier Than Ever, elle aborde ces sujets dans des chansons comme Getting Older,

Été 2024, je découvre, comme tous les followers de Billie Eilish, des extraits vidéo d'elle dans l'eau, dans ses stories Instagram « Amis proches ». Elle fait alors le teaser de son prochain album, sorti quelques jours plus tard. « Hit Me Hard and Soft » est de loin mon album favori de Billie, car il mélange des sonorités pop, électro, parfois rock, de quoi s'ambiancer tout l'été. On y retrouve les morceaux « Lunch », Hero, mon préféré. The Greatest,

Son originalité aura été remarquée puisque dans sa carrière, elle a remporté 9 Grammy en tout, notamment pour sa chanson dans le film Barbie, What Was I Made For?

Né le 19 janvier 1992 à Pittsburgh, il commence la musique dès ses 6 ans, jouant de la guitare, du piano, de la basse et de la batterie. Et il commence ensuite le rap à 14 ans. Un an plus tard, sa première mixtape, But My Making Ain't Easy, sort et fait découvrir au monde cet artiste prometteur et bourré de talent.

Mort d'une overdose le 7 septembre 2018, la nouvelle fut un choc pour le monde entier. Lui, qui se battait depuis le début de sa carrière contre son addiction, c'est une erreur de la part de son dealer qui lui détruit son combat.

Mac Miller m'a touchée dès la première fois que j'ai écouté. L'ambiance de ses sons nous met dans une zone de confiance et de proximité avec lui. On apprend à le connaître, mais aussi à nous connaître. Et malgré sa mort, son héritage continue de vivre avec 3 albums posthumes, Circles, Swimming et depuis janvier, un album un peu trop compliqué à dire pour moi, qui est un album jugé trop expérimental lors de sa création en 2014.

1971 à Dallas, au Texas, Erika Badu grandit dans un environnement artistique baigné dans le théâtre et le chant dès l'enfance. Elle choisit très vite de s'affranchir de son nom pour devenir Erika Badu. K pour l'énergie vitale et Badu pour le son qu'elle associe à son style scat inspiré du jazz. C'est avec l'album Basium, sorti en 1997, que le monde découvre sa voix singulière, veloutée, parfois chuchotante, mais toujours habitée. Portée par le single On and On,

L'album est une révolution. À une époque dominée par le R&B sucré et le hip-hop dur, Badou impose un univers spirituel, minimaliste, influencé autant par Billie Holiday que par le hip-hop conscient. Elle ne chante pas seulement, elle enseigne, elle questionne et elle guide.

Erykah Badu devient très vite l'une des figures de proue du mouvement néo-soul aux côtés d'Angelo, The Root ou Lauryn Hill. Mais là où certains s'en tiennent à l'esthétique sonore, Badu y injecte une dimension quasi chamanique. Ses textes parlent de renaissance, de lutte intérieure, de femmes noires conscientes et souveraines. Elle incarne une vision afrocentrée où spiritualité, héritage africain, féminité et engagement social s'entrelacent.

Album après album, Erykah Badu repousse les frontières du genre. Elle s'autorise des sons bruts, des expérimentations électroniques et des silences méditatifs. Elle ne cherche pas à plaire à l'industrie. Elle crée à son rythme, selon ses cycles, comme une prêtresse qui ne livre ses rituels que lorsque le moment est juste.

Au-delà de la musique, Badou est une force culturelle. Son style vestimentaire, son usage des réseaux sociaux, ses prises de parole politiques en font une figure de contre-culture respectée. Elle prône la liberté, la conscience de soi et la reconnexion à l'essentiel. Elle a aussi influencé toute une génération d'artistes, de Solange à Janelle Monáe, en passant par Nomam

Erika Badu est une comète. Elle apparaît là où on ne l'attend pas, toujours magnétique, toujours insaisissable. Sa musique est un voyage intérieur, un acte de résistance douce. À l'heure où la musique se consomme vite, elle reste une preuve que l'art peut encore guérir, éveiller, déranger, mais surtout...

0: Et donc Nina, qu'est-ce que dit l'actualité musicale en ce moment ?
1: Alors le 13 mai dernier, il y a eu la troisième édition des Flammes, la cérémonie de prix pour le rap français. Avec 4 prix, c'est Tiakola qui repart gagnant de cette cérémonie avec son album BDLM, volume 1.

0: Et enfin, Aya Nakamura repart, elle, avec le prix du rayonnement international. Son discours poignant sur la difficulté d'être une artiste féminine et noire dans l'industrie musicale a eu un retour très positif sur les réseaux sociaux.
1: Aya Nakamura, qui va faire justement le train d'union de cette langue française qui vit, d'Aya Nakamura au formidable de Charles Aznavour.

0: On enchaîne tout de suite avec la playlist. Et vous, votre parfaite chanson pour danser, c'est quoi, Nina?
1: Moi, c'est Yo Boy de Zion et Lena.

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1: la peine. Madeleine. Alors moi, c'est la carioca de la Cité de la Peur.
2: Sais-tu danser la carioca?
3: Non.
2: Ce n'est pas un foxtrot ou une polka. Ce n'est vraiment pas très compliqué. Pour la comprendre, suis bien mes pas.
3: Ce n'est pas un tango ou un cha-cha. Encore moins une bossa nova. Quand t'as goûté à cette danse-là, tu ne peux plus faire que ça.
1: Un classique. Et moi, c'est Game Over de Vita et Gims, une chanson parfaite pour le karaoké en soirée.

0: C'est la fin de la playlist, j'espère que vous vous ambiancez bien. On n'a pas encore fini, puisqu'il nous reste la petite tradition. La chanson qu'on a écoutée juste avant de venir. Adela, c'était quoi ?
1: Moi, c'était Monsieur Tout-le-Monde de Hocus Pocus.

0: Il a dessus, c'est magnifique, cette chanson. C'est la fin de ce deuxième épisode. On espère que vous avez découvert de nouveaux artistes qui pourront vous plaire et ajouter plein de nouveaux morceaux à votre playlist. Merci beaucoup de nous avoir écoutés et à bientôt.
1: Merci.
2: Merci.

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5: Bonjour à tous. La France continue de suffoquer. La nuit dernière, le record de température nocturne a été battu avec près de 22 degrés. Ce matin, le mercure était déjà très haut. On a relevé 38 degrés à 11h à Beaulieu-sur-Layon, dans le Maine-et-Loire, 36 à Paris. 72 départements sont en vigilance rouge canicule. Dans ce contexte, le Premier ministre active le niveau 3 du plan Orsan, le niveau le plus élevé de la mobilisation sanitaire. Sébastien Lecornu justifie cette décision par la pression de la canicule sur notre système de santé. Une pression qui ne faiblit pas. Ce niveau 3 permettra de renforcer les effectifs hospitaliers, notamment grâce à la mobilisation de la réserve sanitaire. Par ailleurs, des déprogrammations d'interventions non urgentes pourraient avoir lieu lorsque cela sera nécessaire. La canicule qui provoque un nouveau drame. Un enfant de 3 ans a été retrouvé mort dans une voiture à Saint-Gratien dans le Val d'Oise. L'enfant aurait échappé à la vigilance de ses parents. Il serait entré seul dans la voiture, garé à l'extérieur et s'y serait enfermé. L'intervention des secours n'a pas permis de le sauver. Également dans l'actualité, la colère des deux plus hauts magistrats de France sur l'affaire Liana, notamment le procureur de la Cour de cassation, Rémy Heitz. Il dénonce la mécanique du bouc émissaire. Alors que depuis le drame, les critiques contre les dysfonctionnements de la justice se sont multipliées, les deux magistrats pointent du doigt les carences de la France dans la protection de l'enfance. Les députés adoptent un texte contre l'ultra fast fashion, dont la plateforme chinoise Shein est le porte-étendard. Le texte instaure notamment un malus financier ainsi que l'interdiction des pubs pour les marques de fast fashion. L'adoption définitive du texte doit avoir lieu au Sénat lundi prochain. Et puis le foot, la suite de la Coupe du Monde. Après les qualifications la nuit dernière de l'Afrique du Sud, du Canada, du Brésil et du Maroc, place ce soir au dernier match des groupes D, E et F. Les États-Unis, déjà assurés d'être premiers de leur poule, font face à la Turquie. L'Allemagne, elle aussi première, joue contre l'Équateur. Et les Pays-Bas affrontent la Tunisie, déjà éliminée. Voilà pour l'info, passez une excellente après-midi.
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7: Bayjump Saint-Nazaire devrait ouvrir ses portes dans les prochaines semaines. Cette structure d'agrobranche au sein d'une base sous-marine est unique en France. Nous avons rencontré Roméo, responsable adjoint, avec Noaman Similali.
8: Alors Roméo, je serai du coup adjoint responsable sur Bayjump, le nouveau parc du coup, qui va ouvrir dans la base navale.
7: Quel a été ton parcours jusqu'ici, en tout cas pour devenir adjoint gérant d'un Bayjump à Saint-Nazaire?
8: Alors j'ai travaillé pendant 2 ans dans le Finistère Nord dans un acrobranche, dans un écoparc. Au début en tant que simple opérateur et puis au bout de 2 ans j'ai fini en tant que gérant de jour, donc je gérais le parc la journée. J'ai fini par arrêter et on m'a proposé ce poste à Bayjump.
7: Du coup ça a été construit par les Allemands, si je dis pas de bêtises, pendant la Seconde Guerre mondiale. Ça a été beaucoup fait de béton armé. J'imagine que ça a rendu les travaux difficiles.
8: Alors notamment pour percer, oui, ça a été un peu compliqué pour les équipes de cordistes qui sont juste derrière nous, ça a été un peu compliqué. Après bon bah voilà, maintenant le matériel nous permet de quand même percer à travers ces bétons comme ça. Mais oui, ça a pris un peu plus de temps que juste dans une forêt classique, c'est sûr, oui.
7: Dans ce genre de concept, on fait appel à combien d'ingénieurs à peu près?
8: Le nombre d'ingénieurs, c'est une très bonne question. Là l'équipe de construction en tout cas, ils étaient au total je pense une bonne quinzaine sur le projet. Pas forcément tous en même temps. Là aujourd'hui ils sont 3 ou 4. Mais sur le total je pense qu'ils étaient bien, ouais, une bonne quinzaine au moins. Ouais.
7: Donc, forcément le lieu, comme je le disais, est chargé d'histoire avec la construction des Allemands. J'ai vu qu'il y avait des affiches justement pour rappeler justement ce lieu historique. Est-ce que vous allez justement lier un petit peu le sport à la culture pour les jeunes qui vont découvrir ce parc?
8: Alors, vu qu'on est juste à côté du musée, de toute façon, ça va se faire assez naturellement parce que les gens vont venir voir du coup le musée ou Bayjump. Et naturellement, en fait, ça va se faire. Et nous, enfin, c'est pas forcément notre rôle d'en parler à nous, de développer sur ce sujet-là. Mais après, oui, ça reste quand même important, un monument important. Ouais.
7: Outre les parcours, il y a 5 parcours, si je dis pas de bêtises. J'ai vu sur le site qu'il devait y avoir un filet de 200 mètres carrés qui n'est pas encore installé. Jusqu'à combien de personnes vous pouvez accueillir justement sur ce filet qui va être bientôt installé?
8: Alors là, le filet, ça y est, il est en train d'être fini, là, le filet. Au total, donc 200 mètres carrés, ça laisse quand même pas mal d'espace. Je pense qu'on peut accueillir facilement une cinquantaine d'enfants, très facilement, je pense. Donc on va partir à peu près là-dessus pour le moment.
7: Et niveau sécurité, c'est comment?
8: Alors, on a vu, niveau sécurité, nous, on sera de toute façon juste en dessous du filet. Donc du coup, on aura au quotidien, enfin... continuellement un point de vue dessus, donc si jamais il y a le moindre problème, on en a vraiment juste pour quelques secondes à monter pour venir aider les enfants. Les parcours vont être en partie au-dessus de l'eau par endroit, okay. Mais le filet sera vraiment au-dessus de l'accueil et du coup vraiment au-dessus du béton et pas du tout au-dessus de l'eau. Ouais.
7: Okay. L'ouverture devait se faire le 14 mai comme écrit sur le site, malheureusement c'est pas encore ouvert, il y a eu un petit retard sur justement les travaux.
8: Ouais, les travaux ont pris un peu plus de temps que prévu, notamment au niveau des délais de livraison et tout ce genre de problème, ça peut vite prendre du retard. Pour le moment, on espère pouvoir ouvrir début juin. On n'a pas encore de date précise à donner, mais début juin, on espérait pouvoir ouvrir.
7: C'est quand même hyper original. Si je ne me trompe pas, vous êtes les premiers à faire ça en France et même dans le monde. Comment vous est venue cette idée de faire un accrobranche dans une base sous-marine?
8: Alors ça vient des deux gérants, donc Morgan et Aurel. Qui ont deux entreprises chacun, donc Arboricord et Arbotopia, qui ont des parcs un peu partout en France et à l'étranger. Ils ont eu une superbe opportunité pour monter ce parc-là.
7: Si ça marche bien, est-ce que vous comptez augmenter justement la taille de ce parc, dans la mesure du possible, hein, évidemment?
8: Alors dans la mesure du possible, dans l'idée, pourquoi pas, ça pourrait être intéressant à faire. Après, là, on est sur une première ouverture, donc on va déjà rester sur cette base-là, je pense, pour quelques années. Et après, à terme, on est quand même assez limité en termes d'espace, quand même, pour pouvoir agrandir. Et on aimerait faire en sorte que ça reste quand même un parc assez familial et pas trop dans l'esprit compétitif, on va dire. Donc, pour le moment, ça va rester comme ça.
7: À partir de quel âge on peut venir dans ce parc?
8: Alors, c'est pour tous les âges. Après, monter sur les parcours, ça se fera à partir de 6-7 ans à peu près pour pouvoir mettre un baudrier, parce que le système de sécurité, est, notamment pour les plus petits, c'est compliqué à prendre en main. Mais on aura quand même, bah, du coup, comme on disait tout à l'heure, l'arbre au filet, du coup le grand filet. Et on aura aussi un parcours pour les plus petits, même pas un mètre du sol, où là, pour le coup, il n'y aura pas besoin d'équipement de sécurité et les parents pourront circuler autour pour les aider.
7: Est-ce que vous êtes fier du projet? De faire partie de ce projet, en tout cas.
8: Carrément, c'est un projet que je trouve hyper intéressant, qui pourrait se développer dans énormément de villes côtières où il y a énormément de bases qui sont parfois à l'abandon et pas du tout utilisées. Donc oui, carrément, et puis en espérant que ce projet-là se développe à l'échelle nationale, voire internationale.
7: Il y aura également un service de restauration. J'imagine que vous allez proposer des produits locaux.
8: Oui, il y aura des produits locaux. Là, c'est encore en pourparler, donc j'aurai pas encore de nom à donner, mais c'est encore en pourparler. Mais oui, on aura des produits locaux et puis on aura de la restauration et des boissons aussi. Du coup.
7: Pour rappel, le site ouvrira ses portes à partir de début juin pour les grands et les petits sur la base navale de Saint-Nazaire.
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9: Trois candidats dans un mouchoir de poche, mais on se régale. C'est du beau jeu, ça. Vérade.
10: Soprano Paul Mirabel, Squeezie McFly et Carlito.
9: Pardon? Quelle est votre réponse?
10: Marlène Schiappa. Lady Gaga. Omar Sy, Clara Luciani, Nicki Minaj, Florence Foresti, Taylor Swift, Mbappé, Emmanuel Macron, Donald Trump, Damso, Marion Cotillard, Katy Perry, Charles Leclerc, Léon Marchand, Angèle, Lenny Kravitz, Greta Thunberg, François Hollande, Philippe Etchebest, Billy Eilish, Wendy Renard, Nikos Aliagas, Barack Obama, Cyril Lignac, Teddy Riner, Julien Doré-Loan, Thomas Pesquet, Harry Potter, Yann Barthès, Inox, Tag, Lena, Situation, Adeline Champ, Brad Pitt.
9: Attention. En 1912, quelle émission animalière voit ses principaux dirigeants massacrés par un animateur dont le véritable prénom est Ronan. Bien joué, 3 points.
11: Je suis
12: la chronique
13: dans la peau de.
11: Attention, attention, ce sont de fausses interviews.
12: Est-ce que vous pouvez vous présenter, s'il vous plaît ?
13: Oui, bonjour, je suis Nikon X423, je suis caméra sur le festival.
12: Alors, moi j'ai une question, quel festival ?
13: Alors, là je suis en ce moment caméra pour le festival Zone Portuaire, qui est un festival de cinéma qui se déroule à Saint-Nazaire là, du 22 au 27 avril, à la fois dans le Life, hein, espace dans lequel on se trouve actuellement, et dans les cinémas partenaires aux alentours, donc le cinéma Jacques Tati, le Cinéville à Saint-Nazaire, mais aussi le cinéma Pax au Pouliguen, le cinéma La Toile de Mer à Pornichet et le cinéma L'Atlantique à la Turballe.
12: Mais en fait, vous êtes partout. Hein.
13: Je suis absolument partout, j'ai le don d'ubiquité. En fait, l'avantage, c'est que je suis une caméra qui se déplace très facilement, je suis une caméra mobile et j'ai filmé tout le festival.
12: Et alors, d'ailleurs, vous avez tout filmé, c'est quoi le moment le plus intense du festival ?
13: Alors, ça va être une réponse très subjective parce que je suis une caméra avec une sensibilité artistique assez développée. Et je dirais que le moment qui m'a le plus touchée, finalement, c'était ce moment du spectacle de Vivi Roya, mercredi soir, où l'artiste, donc, qui est une artiste de cirque, est accrochée tout en haut du plafond à l'aide de sa très courte corde lisse et que par un système de poulies, elle se lâche d'un coup. Du plafond jusqu'à 1 mètre du sol, elle se lâche et même moi, la caméra, j'ai sursauté.
12: Ok, et comment vous avez été embauchée dans ce festival ?
13: Eh bien écoutez, je crois que le festival cherchait une caméra pour couvrir voilà, le festival, à la fois des ambiances du public, à la fois les interviews des acteurs, des invités, des réalisateurs qui sont sur le festival, également des spectacles, des très nombreux spectacles. Et il s'avère que la chargée de communication avait besoin d'une caméra pour filmer tout ça, et c'est à ce moment-là que je me suis proposée. Et visiblement, j'étais le profil de recherche.
12: Très bien. Merci beaucoup.
13: Eh bien, merci à vous pour cette interview de qualité. À très bientôt. Psst. 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
1: Bonjour à tous et à toutes, je suis Madeleine
2: et moi Nina et nous sommes très heureuses de vous dévoiler notre nouveau podcast qui, vous l'aurez compris, s'intitule
1: La musique dans la peau, puisque nous avons la musique dans la peau nous.
2: Et oui, et dans ce premier épisode, on va vous parler d'Opinard et de Lauryn Hill.
1: Mais ce n'est pas tout, au programme une actu musicale, la playlist et une petite surprise qu'on vous réserve pour la fin.
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1: Pour un premier épisode, je suis obligée de vous parler de la seule, l'unique, j'ai nommé Mrs. Lauryn Hill. Lauryn Hill naît à East Orange, dans le New Jersey, aux États-Unis, le 26 mai 1975. Elle grandit dans la banlieue ouest de New York, puis déménage à South Orange, dans les banlieues, au milieu de différentes cultures. Élevée par une mère institutrice, pianiste et un père habitué à chanter, elle baigne dans la musique depuis sa naissance, notamment du Stevie Wonder pendant que sa mère faisait le ménage.

Elle s'exerce au chant et au théâtre très jeune. Vous l'aurez compris, Lauryn Hill est aussi actrice. On l'a vue dans As the World Turns, une série américaine, et dans le film Sister Act 2. 1993 se forme le groupe Fugees avec les artistes Pras Michel et Wyclef Jean, deux amis que Lauryn va rejoindre par la suite.

un mélange de soul, rap et reggae, ce qui n'est pas ordinaire, et c'est dans ce mix musical que Laurine débute sa carrière. Cette période en groupe ne durera que 5 ans, durant lesquels ils produiront deux albums, Blunted Unreality et The Score. Elle gagne tout de même un Grammy durant sa période avec les Fugees. Pour elle, le Grammy symbolise la relation qu'elle a avec son audience et si sa musique peut les aider. La récompense, en réalité, elle s'en moque un peu. Date très importante, 1998, The Miseducation of Lauryn Hill, son premier et unique album, qui contient un grand nombre de ses titres les plus connus, avec To Zion, X Factor,

La musique l'a toujours animée. C'était une sorte de zone de confort pour elle, une bulle qu'elle s'était créée. Matin, midi, soir et même nuit, elle en écoutait. Elle dit dans une interview en 2000 qu'après avoir créé de la musique, elle n'en écoutait plus du tout, ou du moins plus autant qu'avant. Elle était dans une phase durant laquelle elle n'écoutait pas de musique, elle en créait. Quand elle en écoute, Laurine analyse en quelque sorte le morceau. Elle dit écouter non pas pour le plaisir, mais pour les instruments, pour l'art, etc. Devenue une référence du monde musical de nos jours, son premier et unique album fut classé parmi les 50 meilleurs albums de tous les temps par le magazine Rolling Stone. Mais alors comment expliquer la fin de Lauryn Hill dans la musique après un unique album au succès incroyable ? Alors elle a refait des concerts évidemment, mais a arrêté l'écriture. Et on ne sait pas vraiment pourquoi. Malgré tout, je vous invite fortement à aller jeter une oreille à son album The Miseducation of Lauryn Hill, que vous soyez fan de hip-hop, soul, pop, rap ou non. Faites-moi confiance, ça vaut le détour.

Aujourd'hui, je vais vous présenter mon artiste coup de cœur, Opinard. Opinard, il est né le 15 décembre 2001 à Bordeaux. Il apprend la guitare dès ses 12 ans. Il tire son inspiration des chanteurs comme João Gilberto, Erika Badu et Luigi, qui lui permettront ensuite de trouver un style musical propre à lui-même, mélangeant la bossa nova et l'R&B. Depuis le début de sa carrière, Opinard a sorti deux projets, Opitape 1 Hortensia et son tout dernier album Pluie, Montagne et Soleil. Vous l'avez peut-être déjà entendu avec les titres Quel type de vibe,

0: pas sans fin. Je l'ai découvert en 2023 avec Texto et j'ai tout de suite adoré son écriture et l'ambiance que la chanson apportait. J'ai sauté sur l'occasion lorsqu'il a annoncé une tournée en France et je dois dire qu'il est aussi bien sur scène que sur les plateformes.
1: Un talent révélé par l'émission La Star Academy. Marguerite vient de sortir un tout premier single nommé Les filles, les meufs.
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aussi. Une toute première chanson qui remporte déjà un succès fou, surtout sur les réseaux sociaux, la communauté LGBT se l'est très vite appropriée. À travers les paroles, elle évoque d'abord les garçons, puis les filles. Et dans son clip intimiste, sans filtre et en gros plan, la chanteuse veut se montrer au naturel et cherche à ce qu'on se concentre sur les paroles et non sur les images. La musique comme un miroir pour Marguerite, car c'est une chanson qui lui ressemble, déclare-t-elle en interview. Elle évoque aussi sa surprise de voir qu'une chanson aussi personnelle puisse permettre à plein de personnes de se reconnaître dans les paroles.

0: aussi.
1: Ok, maintenant on passe à la playlist.
2: Oui, on va commencer avec la chanson qu'on écoute en boucle. Toi, Madeleine, c'est laquelle ?
1: Alors, en ce moment, je l'ai un peu redécouverte, cette chanson. Et c'est I'm Like a Bird de Nelly Furtado.

0: Et toi, Nina?
1: Moi, c'est Messages from the Stars de The Raband. On passe maintenant à la chanson pour chanter sous la douche. C'est quoi?
0: Alors moi, c'est I Want It That Way des Backstreet Boys.

0: On va pas chanter parce que déjà on n'est pas sous la douche et ça va être un peu affreux pour vos oreilles, donc on va éviter.
1: Et pour finir, ta chanson française préférée?
0: J'ai un peu hésité, mais ce serait Laissez-moi danser de Dali.

0: Et voilà, c'était notre playlist. Si vous voulez écouter nos morceaux, n'hésitez pas à les ajouter à la vôtre. Et on va passer tout de suite, sans plus attendre, à notre petite surprise. Pour finir ce podcast, notre petit rituel, c'est la chanson qu'on a écoutée juste avant de venir. Donc toi, Nina ?
1: Moi, c'est Keep Driving de Harry Styles, parce qu'en ce moment, il commence à faire beau. Et son album, c'est vraiment un album d'été, donc...
0: Je suis d'accord.
1: Il est trop bien écouté.

0: Voilà, merci beaucoup de nous avoir écoutés.
1: Merci.
0: On était ravis de passer ce moment avec vous, en espérant que vous ayez apprécié. Ciao.
1: Salut.
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2: Julie, Camille, Nicolas, Timéa et Elias, ce sont tous les 5 collégiens à Anita Conti et ils vont tenter de découvrir la définition du mot uchronie. Nicolas.
3: Uchronie, ça veut dire dire des mots, mais en le disant mal.
2: Dire des mots, mais en le disant mal, c'est-à-dire mal les prononcer.
3: Oui, voilà, c'est ça.
2: Avoir un problème de prononciation.
3: Ouais.
2: Très bien. Oh, plein d'idées pour uchronie. Julie.
4: Être ironique, un peu ça, voilà.
2: D'accord, donc moi j'utiliserais pas du tout l'uchronie, ce serait pas mon genre.
4: Non.
2: Ah bah là je le suis d'ailleurs, je suis en train de le faire d'ailleurs. Ah mince, ça, chaque fois j'essaye et ça revient. Elias.
5: L'uchronie, je pense que c'est la couleur blanche sur les craies.
2: D'accord, ah oui, une craie blanche ce serait une uchronie.
5: Ouais.
2: Très bien, j'aime bien cette idée. Camille.
4: L'uchronie, justement, ça ressemble à ironie, mais ce serait des mots comme l'ironie qui font rire certaines personnes, mais d'autres pas. Par exemple, on va dire que certaines personnes ont des opinions différentes, et ce serait une opinion qui ne conviendrait pas à certaines personnes, qui ne ferait pas rire du tout.
2: En fait, ce serait rire de quelqu'un d'autre.
4: Oui.
2: Un petit peu, enfin, au dépend de quelqu'un d'autre.
4: Oui.
2: Timéa.
6: Uchronie, pour moi, ça serait chronie pour chronique et une chronique.
2: Ah d'accord, ce serait un diminutif parce que tu as flemme de dire une chronique, tu dirais uchronie.
6: Oui.
2: Un diminutif, très bien. Nicolas, puis Julie.
3: Je pense que chronique, ça veut dire, par exemple, comme tu l'avais dit, les chroniques, ça veut dire que peut-être le temps qui passe. Et c'est pour dire, oh non, j'ai perdu mon chronique, ça veut dire que j'ai perdu mon temps.
2: Ah, c'est joli, j'aime bien cette définition. Julie.
4: C'est un peu comme Camille, mais vraiment des blagues pas bien intentionnées et qui blessent un peu des personnes.
2: Ah, puis alors ça, dans un collège, il n'y en a aucune.
4: Oui, mais c'est par exemple, c'est quand les gens ne veulent pas le faire exprès et ça blesse les autres personnes.
2: Oui, oui, donc ça n'arrive jamais dans un collège.
3: Si, en fait, peut-être que l'uchronie...
2: J'utilisais de l'ironie, là, justement.
3: Ouais. Peut-être qu'en fait, l'uchronie, ça veut dire que c'est des personnes qui se mettent à plusieurs sur une personne. Pas comme harceler, ça veut dire qu'en fait, il harcèle, mais de mots qui sont pour lui. C'est, par exemple, s'il a, par exemple, une maladie, comme par exemple la dyslexie, eh bien peut-être qu'ils vont s'amuser à dire plein d'autres mots qui vont rimer comme ça.
2: D'accord. Elias ?
5: L'uchronie, c'est peut-être quand on fait une action. C'est peut-être une action.
2: D'accord, alors je suis désolée, mesdames et messieurs, de vous annoncer que vous êtes complètement...
7: À côté de la plaque.
2: C'est ça. Par contre, niveau du cœur, c'était magnifique. Une uchronie, parce que c'est un nom féminin, c'est une reconstruction fictive de l'histoire relatant les faits tels qu'ils auraient pu se produire. En fait, c'est une histoire refaite en pensée telle qu'elle aurait pu être et qu'elle n'a pas été.
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9: Bonjour, nous sommes les élèves du pôle insertion arrivant au lycée Aristide Briand. Une classe pour les élèves qui viennent d'arriver en France. Cette année, nous avons un projet avec la Radio Tribu. L'idée est de parler de notre parcours et de nos projets futurs en France.
10: Bonjour, je m'appelle Barry Mamadou, j'ai 15 ans et je voulais parler de mon futur. J'aimerais devenir chauffeur routier car c'est mon rêve. J'aime ce métier parce que tu peux être tranquille, voyager dans plusieurs pays et organiser ton travail comme tu le veux. J'aimerais continuer à faire du sport parce que c'est quelque chose qui me permet de me libérer et de me défouler. Par exemple, j'aime faire du foot et de la course à pied. Pendant ce moment-là, je me sens mieux. Pour l'instant, j'habite à la campagne, mais plus tard, j'aimerais habiter en ville comme à Nantes par exemple, ou une autre grande ville. Habiter en ville m'aidera à rencontrer des gens et à me faire de nouveaux amis. J'aimerais me marier plus tard. Pour ensuite avoir des enfants, j'aimerais avoir 2 ou 3 enfants, une fille et 2 garçons. J'aimerais donner à mon premier fils le nom de mon frère décédé, Mamadou Lamarana Barry. Plus tard, je voudrais acheter une grande maison pour vivre avec toute ma famille. J'adorerais devenir millionnaire pour bien vivre et aider les gens. Je donnerais de l'argent aux gens qui dorment dans la rue et qui n'ont pas de maison. J'aimerais vivre toute ma vie en France, car je me sens bien ici. Pour vivre en France, je voudrais avoir mes papiers d'identité français, parce que la population française est gentille et parce que j'aime la France et les Français.
7: Merci à la radio de la tribu de nous avoir accordé ce moment pour parler de nous. C'était les élèves du pôle insertion arrivant de Saint-Nazaire, du lycée Aristide Briand.
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7: Bonjour à tous. Près de 39 degrés à Nantes, plus de 37 à Paris. L'épisode de canicule se poursuit. 72 départements sont toujours en vigilance rouge, avec des impacts sur la santé. Selon la ministre Stéphanie Rist, on déplore à Paris 25 arrêts cardiaques en 24 heures, contre 10 habituellement. Dans le Pas-de-Calais, une enseignante et un agent municipal ont été pris en charge par les pompiers ce matin pour des malaises liés à la chaleur. Parmi les autres conséquences, l'arrêt d'un troisième réacteur nucléaire, cette fois au Bugey dans l'Ain. Par ailleurs, 400 foyers sont privés d'électricité dans les Hauts-de-Seine. La faute à des câbles qui ont cédé à cause des fortes températures. Avec cette chaleur, la CGT demande l'arrêt du travail physique au-delà de 28 degrés. Selon la secrétaire générale du syndicat, Sophie Binet, la France ne protège pas assez les travailleurs lors des périodes de canicule. Elle appelle au droit de retrait des travailleurs quand le thermomètre monte trop haut. 28 degrés pour les travaux physiques et 30 degrés pour les travaux sédentaires. Sophie Binet souhaite un chômage partiel indemnisée à 100%. Elle explique que la canicule n'est pas la faute des salariés. 5 jeunes mis en examen à Narbonne et placés en détention provisoire. 3 mineurs et 2 jeunes adultes suspectés d'avoir lynché Louis, un jeune homme de 17 ans, retrouvé inanimé samedi matin sur un chantier de la ville. Il est finalement mort des suites de ses blessures il y a 2 jours. Un acte prémédité selon le procureur de Narbonne qui évoque un guet-apens. Emmanuel Macron propose l'aide de la France après les séismes qui ont touché le Venezuela. Le chef de l'État annonce l'envoi de 85 secouristes français spécialisés en sauvetage d'éblaiement. Le dernier bilan provisoire fait état d'au moins 164 morts et près de 1000 blessés. L'état d'urgence est déclenché dans le pays. À ce stade, le Quai d'Orsay n'a pas d'informations sur de possibles victimes françaises. Et puis en volée, nouveau rendez-vous à Orléans ce soir pour l'équipe de France en Ligue des Nations. Une rencontre contre Cuba, coup d'envoi 20h30. Hier, dans une chaleur étouffante, les volleyeurs tricolores ont battu l'Iran au bout du suspense 3-2. Voilà pour l'info, excellente journée.
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9: Bayjump Saint-Nazaire devrait ouvrir ses portes dans les prochaines semaines. Cette structure d'agrobranche au sein d'une base sous-marine est unique en France. Nous avons rencontré Roméo, responsable adjoint, avec Noaman Similali.
10: Alors Roméo, je serai du coup adjoint responsable sur Bayjump, le nouveau parc du coup, qui va ouvrir dans la base navale.
9: Quel a été ton parcours jusqu'ici, en tout cas pour devenir adjoint gérant d'un Bayjump à Saint-Nazaire?
10: Alors j'ai travaillé pendant 2 ans dans le Finistère Nord dans un acrobranche, dans un écoparc. Au début en tant que simple opérateur et puis au bout de 2 ans j'ai fini en tant que gérant de jour, donc je gérais le parc la journée. J'ai fini par arrêter et on m'a proposé ce poste à Bayjump.
9: Du coup ça a été construit par les Allemands, si je dis pas de bêtises, pendant la Seconde Guerre mondiale. Ça a été beaucoup fait de béton armé. J'imagine que ça a rendu les travaux difficiles.
10: Alors notamment pour percer, oui, ça a été un peu compliqué pour les équipes de cordistes qui sont juste derrière nous, ça a été un peu compliqué. Après bon bah voilà, maintenant le matériel nous permet de quand même percer à travers ces bétons comme ça. Mais oui, ça a pris un peu plus de temps que juste dans une forêt classique, c'est sûr, oui.
9: Dans ce genre de concept, on fait appel à combien d'ingénieurs à peu près?
10: Le nombre d'ingénieurs, c'est une très bonne question. Là l'équipe de construction en tout cas, ils étaient au total, je pense, une bonne quinzaine sur le projet. Pas forcément tous en même temps. Là, aujourd'hui, ils sont 3 ou 4. Mais sur le total, je pense qu'ils étaient bien, ouais, une bonne quinzaine au moins. Ouais.
9: Forcément, le lieu, comme je disais, est chargé d'histoire avec la construction des Allemands. J'ai vu qu'il y avait des affiches justement pour rappeler justement ce lieu historique. Est-ce que vous allez justement lier un petit peu le sport à la culture pour les jeunes qui vont découvrir ce parc?
10: Alors, vu qu'on est juste à côté du musée, de toute façon, ça va se faire assez naturellement puisque les gens vont venir voir du coup le musée ou Bayjump. Et naturellement, en fait, ça va se faire. Et nous, enfin, c'est pas forcément notre rôle d'en parler à nous, de développer sur ce sujet-là. Mais après, oui, ça reste quand même important, un monument important. Ouais.
9: outre les parcours, il y a 5 parcours si je ne dis pas de bêtises, j'ai vu sur le site qu'il devait y avoir un filet de 200 mètres carrés qui n'est pas encore installé. Jusqu'à combien de personnes vous pouvez accueillir justement sur ce filet qui va être bientôt installé?
10: Alors là, le filet, ça y est, il est en train d'être fini, là, le filet. Au total, donc 200 mètres carrés, ça laisse quand même pas mal d'espace. Je pense qu'on peut accueillir facilement une cinquantaine d'enfants, très facilement, je pense. Donc on va partir à peu près là-dessus pour le moment.
9: Et niveau sécurité, c'est comment?
10: Alors, on a vu, niveau sécurité, nous, on sera de toute façon juste en dessous du filet. Donc du coup, on aura au quotidien, enfin... continuellement un point de vue dessus, donc si jamais il y a le moindre problème, on en a vraiment juste pour quelques secondes à monter pour venir aider les enfants. Les parcours vont être en partie au-dessus de l'eau par endroit, mais le filet sera vraiment au-dessus de l'accueil et du coup vraiment au-dessus du béton et pas du tout au-dessus de l'eau. Ouais.
9: Okay. L'ouverture devait se faire le 14 mai comme écrit sur le site, malheureusement c'est pas encore ouvert, il y a eu un petit retard sur justement les travaux.
10: Ouais, les travaux ont pris un peu plus de temps que prévu, notamment au niveau des délais de livraison et tout ce genre de problème, ça peut vite prendre du retard. Pour le moment, on espère pouvoir ouvrir début juin. On n'a pas encore de date précise à donner, mais début juin, on espérait pouvoir ouvrir.
9: C'est quand même hyper original. Si je ne me trompe pas, vous êtes les premiers à faire ça en France et même dans le monde. Comment vous est venue cette idée de faire un accrobranche dans une base sous-marine?
10: Alors ça vient des deux gérants, donc Morgan et Aurel. Qui ont deux entreprises chacun, donc Arboricord et Arbotopia, qui ont des parcs un peu partout en France et à l'étranger. Ils ont eu une superbe opportunité pour monter ce parc-là.
9: Si ça marche bien, est-ce que vous comptez augmenter justement la taille de ce parc, dans la mesure du possible, hein, évidemment?
10: Alors dans la mesure du possible, dans l'idée pourquoi pas, ça pourrait être intéressant à faire. Après, là, on est sur une première ouverture, donc on va déjà rester sur cette base-là, je pense, pour quelques années. Et après, à terme, on est quand même assez limité en termes d'espace, quand même, pour pouvoir agrandir. Et on aimerait faire en sorte que ça reste quand même un parc assez familial et pas trop dans l'esprit compétitif, on va dire. Donc, pour le moment, ça va rester comme ça.
9: À partir de quel âge on peut venir dans ce parc?
10: Alors c'est pour tous les âges, après monter sur les parcours, ça se fera à partir de 6-7 ans à peu près pour pouvoir mettre un baudrier parce que le système de sécurité, est, notamment pour les plus petits, c'est compliqué à prendre en main. Mais on aura quand même, bah, du coup, comme on disait tout à l'heure, l'arbre au filet, du coup le grand filet. Et on aura aussi un parcours pour les plus petits, même pas un mètre du sol, où là pour le coup il n'y aura pas besoin d'équipement de sécurité et les parents pourront circuler autour pour les aider.
9: Est-ce que vous êtes fiers du projet? De faire partie de ce projet en tout cas?
10: Carrément, c'est un projet que je trouve hyper intéressant, qui pourrait se développer dans énormément de villes côtières où il y a énormément de bases qui sont parfois à l'abandon et pas du tout utilisées. Donc oui, carrément, et puis en espérant que ce projet-là se développe à l'échelle nationale, voire internationale.
9: Il y aura également un service de restauration, j'imagine que vous allez proposer des produits locaux.
10: Oui, il y aura des produits locaux, là c'est encore en pourparler, donc j'aurai pas encore de nom à donner, mais c'est encore en pourparler. Mais oui, on aura des produits locaux et puis on aura de la restauration et des boissons aussi. Du coup.
9: Pour rappel, le site ouvrira ses portes à partir de début juin pour les grands et les petits sur la base navale de Saint-Nazaire.
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3: Bonjour, je suis donc journaliste reporter radio. Quel est votre prénom et votre nom de famille ?
4: Jean-Luc.
3: Jean-Luc comment ?
4: Lachman.
3: Jean-Luc Lachman. Je me nomme Iris et j'ai 18 ans. Et quel est votre métier ?
4: Je suis scientifique, un peu fou.
3: Vous êtes conscient que vous êtes faux ?
4: Oui.
3: J'aimerais comprendre quel genre de créature, genre Frankenstein ou plutôt un vampire ou un zombie ou vous voyez ?
4: Un humain mi-animal, genre mélangé avec un rat.
3: Pourquoi nous sommes là aujourd'hui ?
4: C'est pour parler de quoi ?
3: C'est vous qui faites l'interview normalement, non ? Elle est où, votre pâtisserie ?
4: À Saint-Nazaire, auprès du port.
3: Le but de cette interview, ça va être de vous demander quels sont vos projets pour la ville de Saint-Nazaire. Parce que Guérande, c'est près de Saint-Nazaire, mais qu'en est-il pour le sel de Guérande qui est produit ? Allez-vous augmenter l'économie ou arrêter le marché de ces petits marais ?
4: Non, je vais pas arrêter. Je vais peut-être faire le payer plus cher.
3: Pour faire le dessert fou, j'imagine que vous avez dû faire des études. J'aimerais savoir depuis combien de temps vous cuisinez ?
4: Depuis bientôt 15 ans.
3: D'accord, et vous comptez toujours garder les indices géographiques protégés, les IGP et les labels, pour éviter que du coup on usurpasse vos produits de qualité de ce petit or blanc.
4: Oui.
3: Une autre petite question, il est composé de quoi ?
4: De chantilly, de vanille et de pépites de chocolat.
3: Et vous avez découvert quoi ?
5: J'ai découvert une larme de lune. C'est une larme qui vient de la lune. En fait, elle est tombée de la lune et elle est allée par terre.
3: J'aimerais comprendre pourquoi votre labo a explosé.
5: Je viens de faire une découverte exceptionnelle dans la ville où j'habite.
3: Et vous habitez où ?
5: J'habite à Drancy.
3: Bon bah voilà, j'imagine que c'était tout. Hein, qu'est-ce qui nous donne en général envie de le manger, ce nazérien ?
4: Il est beau.
3: D'accord, très bien. J'ai juste une petite question à vous poser. L'ingrédient secret que vous ne voulez pas révéler au public ?
4: Bah je vais pas vous le dire.
3: Pourquoi vous êtes-vous présenté en fait ?
4: Pour améliorer la qualité de vie de Saint-Nazaire.
3: Bon bah, au plaisir de vous revoir et j'espère que j'aurai l'occasion de le goûter. Merci beaucoup, Émy Froger.

0: glissé, chef.
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2: Salut, c'est Loris.
3: Salut, c'est June.
4: Salut, c'est Sacha.
5: Salut, c'est Léon.
2: Et aujourd'hui, qu'est-ce qu'on fait ?
5: Du géocaching.
2: Et c'est quoi ?
3: Je sais pas comment expliquer un peu. C'est des espèces de petites capsules où tu mets ton nom que tu cherches dans la ville avec une application.
2: Et donc, t'en as déjà fait ?
3: Oui.
2: Sacha ?
4: Alors moi, je ne connais pas du tout ni de nom ni rien. Je sais pas, mais je vais apprendre à connaître, ça va être sympa.
5: Oui, moi j'en ai déjà fait.
2: Et moi, j'en ai déjà fait quelques-unes, mais je suis pas un expert.
6: Alors, le géocaching, c'est un loisir consistant à cacher ou trouver à l'aide d'un GPS une boîte appelée cache ou géocache, constituée d'un contenant étanche et résistant, comprenant un journal de visite, un stylo et un ou plusieurs trésors, généralement des bibelots sans valeur.
2: Et donc, qu'est-ce qu'il faut pour faire du géocaching ?
3: Alors, il faut une application.
5: Enfin, l'application, elle s'appelle géocaching, quoi.
3: C'est vert.
4: On va sur un store.

0: Voilà, tribu. Je mets un point entre 106 et 9.
1: Si tu veux.
0: Je sais pas, moi je j'accepte les conditions des
2: Peut-être mets
0: oh, c'est
2: en genre, tu sais, le slash en dessous là. Enfin,
0: Ah oui, le tiret du bas.
2: ouais, le tiret du bas. Sinon,
0: Ah,
2: non.
0: votre nom d'utilisateur ne peut pas contenir de caractère avec un point. Oh, non mais non!
2: C'est compliqué quand même.
0: Ok,
2: Ok,
0: super.
2: super.
0: Faites attention. Comme toute activité en plein air, le géocaching peut s'avérer dangereux. Prêtez attention autour de vous lorsque vous
2: Il y a
0: jouez.
2: quand même une bonbonne de
0: Merde.
2: gaz, hein.
0: Autorisez l'application géocaching à accéder à la position de cet appareil. Oui, bon, c'est bon. Voilà, je suis prêt. Ouh!
2: Bah, il est à 142 mètres.
3: Voilà.
0: Donc, Jacques nous a rejoint pour cette activité géocaching. Est-ce que Jacques, t'as déjà fait du géocaching?
3: Bonjour, et non, je n'ai pas fait de géocaching.
0: Tu sais ce que c'est?
3: C'est un truc où on doit repérer des espèces de balises et il faut les trouver. À peu près.
0: Et notre cachette, c'est...
3: C'est le vieux Porcé 3, le château. Ça s'appelle comme ça.
0: Voilà.
2: Pourquoi on n'a pas commencé par le 1?
4: Moi, c'est
3: Mais en fait, je crois qu'il n'y a pas de 1.
0: Alors, quels sont vos pronostics de combien on va réussir à trouver de géocache?
3: Bah, franchement, moi, je vais être franc, ça va être 2, hein. Moi aussi, je suis 2. Je dis 2.
4: Moi, je dirais 3 minimum.
2: Moi, je dirais 2 aussi.
0: Ah, bah moi, je suis seul pas très motivé. J'espère 1 au moins. C'est déjà pas mal.
2: Et toi, Elise?
4: Je pense que déjà, si on en a une, on sera content, donc on sera plus motivé. Mais
2: Ouais.
4: c'est vrai que j'aimerais bien être sur 3. Ce serait pas mal parce qu'on a pris plein de trucs à cacher dedans, alors.
2: Ah ouais. C'est
5: Ouais,
2: vrai.
5: J'avoue. On peut en cacher plein.
0: Je pense qu'on en a appris plus que ce qu'on va recevoir. Mais...

0: Mais comment on reconnaît?
1: Je sais pas.
2: Oh là là, il y a quelque chose de blanc.
1: Où ça?
2: C'est gros, mais peut-être que c'est ça.
1: C'est où?
2: Là, là, je sais pas si c'est une gourde ou si c'est
0: là
2: ça.
0: Là aussi, j'ai quelque chose de blanc, là.
3: Ah oui, hein?
2: Je crois que c'est ça. Je crois que j'en ai...
1: Ah.
2: J'ai l'impression qu'il y a quelque chose dans quelque chose.
1: Oui, c'est ça, c'est ça. Non, c'est
2: pas ça.
1: Bon, non, ça c'est autre chose. Ça.
0: Il y a quelque chose, il y a quelque chose.
1: Délicieux. On trouve des trucs vraiment...
0: En fait, on aurait dû amener un sac poubelle. Ouais. Ouais. En même temps, Dieu.
2: Là, ah, mais non, ouais. C'est une gourde.
1: Ça,
2: c'est marqué faut se baisser.
3: Ah, bien, c'est un peu.
1: Ah non, je sens entre les pierres.
3: Mais oui, entre les pierres, mais je suis allée voir.
1: Il y a rien. Ouais.
4: Ah, attends, c'est pas ce truc-là.
1: Hein?
2: L'intérieur, c'est que tu l'as mis en bois. Mais oui, il y a un gros truc là. Il y a des marches.
3: Ouais, peut-être là.
2: Ça ressemble à une boîte de médicaments.
0: Ok, regardez, ça ressemble à ça. Ouais. Vous savez, les boîtes de médicaments.
1: Bah, c'est pas
0: attends, j'y vais.
2: Oh, j'ai une photo du banc qui se situe là-bas.
0: Est-ce que les gens nous piègent?
1: Bon, alors, on a annoncé, c'est que...
3: On est vraiment nul, on l'a pas trouvé alors que les enfants ils ont trouvé.
5: Je pense que la cache elle a été enlevée parce que on l'avait tous les indices.
2: On l'a cherché partout.
1: Message à la personne qui nous en veut et qui a caché cette ce géocache. Voilà, et ben on te retrouvera.
0: C'est un peu un échec, j'ai un peu envie de pleurer mais on va rebondir.
2: On va rebondir,
5: reviendra
2: le prochain, ce sera le bon.
1: On se dirait dans un meeting d'entreprise, on va rebondir.
5: On reviendra plus fort.
1: Oui.
3: Bah après moult recherches, c'est vrai que c'est un peu décevant, mais vous inquiétez pas, tout va bien se passer.
1: L'avantage, c'est que si le geocaching c'était le concept de récupérer le plus de déchets, je pense qu'on l'aurait gagné quand même.
2: Ouais.
1: Parce qu'on en a eu pas mal.
0: C'est vrai, on peut chacun dire un truc qu'on a vu, d'assez surprenant. Alors June, t'as vu quoi?
6: J'ai vu du gingembre.
3: J'ai vu un verre cassé.
1: J'ai vu un panier pour les courses.
3: Un plant de patates.
6: J'ai vu une canette dans un bocal.
0: J'ai vu plein de fonds de bougies.
3: Ouais.
2: Ah oui.
0: Plein.
1: Oui. Ah oui.
2: Bon, par contre, voilà. On peut pas suivre en ligne droite.
1: Et du coup, où allons-nous? On va chercher quoi alors?
6: Le parc de Porcé.
1: Ok. Allez. Bon alors, faut qu'on avance là.
2: Ouais. Il est là.
1: Ah putain, il est là.
2: Non.
1: Ouais. C'est bon, on l'a trouvé.
2: Ça,
1: y a des, on dirait un paquet de...
2: Il était en bas.
1: On dirait des cookies doux, mais version...
2: On était dans la mauvaise direction à cause de ça.

0: Ça c'est de ma faute maintenant. Bah oui. C'est une blague.
1: Non, c'est,
0: c'est moi qui vous ai amené ici.
2: C'est la faute des deux.
1: Ouais, mais c'est moi qui l'ai trouvé.
0: C'est une... Oui, allez, ah. Bah oui, bien sûr.
3: Mauvaise nouvelle, voilà.
4: Mauvaise nouvelle pour toi.
3: Ouais, pour moi. On en a trouvé une deuxième, parce que voilà.
5: C'est... Oui, toi t'avais dit une, bah c'est deux.
3: Mais non, mais. C'est...
5: Mais nous on est plutôt contents, quand même.
4: Ah, oui, oui, bien sûr.
2: Moi j'avais dit deux.
3: C'est une mauvaise nouvelle, mais.
1: On est combien ?
4: Moi j'avais dit deux.
1: Donc je suis contente. Ouais, je pense qu'on est
2: trop
1: beaucoup à avoir dit deux.
2: J'espère juste qu'on
3: n'aura
2: pas
3: trop.
5: Et celle-là, on est un peu contents parce qu'elle est un peu classe.
3: Ouais, elle est franchement.
5: Parce que toi.
1: En fait, elle a accroché un bois. Du bois, elle est accrochée sur une planche de bois pour ce qui est bien se camoufler. Donc c'est
3: en fait, une qui a été... ça fait penser qu'il y a une branche qui a été coupée en fait. Voilà.
5: Parce que la première était sympa, mais
3: ah bof, elle était.
4: La première c'était dans une bouteille quoi.
0: D'ailleurs que j'ai très bien recaché.
1: En vrai, c'était du blanc sur du marron. Donc
5: content, Loris?
6: Oui, très content.
1: On est combien?
6: Nous sommes le 28.
1: 28.
0: Ouais, c'était sympa.
1: Voilà. Et du coup, je mets quoi comme trésor ?
0: Reste plus qu'à cacher Élise. Hein,
1: je crois qu'il n'y aura pas de place pour le trésor.
4: Si tu le mets, tu le joues.
1: Ah oui.
2: Alors, là, on a mis qu'on l'avait ?
6: Oui.
1: Ouais. Non, on l'a pas mis.
6: Comment on fait ?
3: Y aller. Et hop.
1: Et tu mets un commentaire.
2: Bravo.
1: Super
2: pour la cache.
1: J'en ai élaboré.
4: 106.9 à Saint-Nazaire.
6: Sinon, tu mets MPLC.
2: MPLC.
6: Je sais pas, les gens ils mettaient ça. Je
2: ah, pense merci
6: ça
2: va... pour la
6: ouais,
2: cache.
6: Je pense que c'est ça.
1: Indice peu révélateur.
2: Allez hop,
6: continue.
2: Vous voulez aller plutôt par là ou par là,
7: bah, par là, il y en a des masses.
2: Ouais.
7: Par là, il y en a des masses. Mais c'est où ça?
8: Parce que pour moi, il y a celles-là qui sont pas loin ouais. aussi. Et ça, c'est où? Le chêne liège.
7: Ah, c'est la tour là. Oui. On va aller là-bas.
2: Ah, ouais, on va là-bas.
8: Allez.
2: L'ouvrir.
8: Ouais.
0: En tout cas, on l'a trouvé, c'est déjà ça. On a trouvé l'indice dans un truc dégueulasse, plein d'eau, mais on a trouvé l'indice.
5: On a trouvé après l'état de la capsule. Mmh.
0: Vous voulez pas que j'essaye? Parce que moi, je suis en processus.
5: Moi, je vais vous laisser. Ah, fallait tirer et non rouler.
4: Le grand chêne.
5: Tada.
6: Trouvé.
4: Ça se trouve, personne ne l'a trouvé depuis 2018.
2: Bah, attends, j'ai l'œil perçant.
4: Non, depuis le 13. C'est-à-dire qu'il y a j'aime quelqu'un qui...
2: Parce que ce qu'il faut quand même dire au micro, hein, c'est qu'on est quand même tous serrés dans un petit bout de mur.
4: Alors, on s'y chaud, on s'y chaud.
1: Qui c'est moi qui ai le stylo.
4: J'ai plus le stylo.
1: Non, c'est bon, j'ai le stylo.
4: C'est comme... Le stylo qui nous a servi à écrire la première géocache.
2: Moi, je vois surtout que on me laisse bien la petite boîte dégoûtante dans les mains. Attends, tu veux que je t'aide? C'est marrant, effectivement, de convivialité.
1: Nous rassemble.
3: Après s'être bien rempli la panse, ben écoutez, on est de retour à la tribu et on va faire un petit point sur cet après-midi géocaching. Catching, je sais pas en fait comment est-ce qu'on pourrait le... Caching.
5: Géocaching, je sais pas comment on dit mais...
3: En fait c'est du catch un peu. Oui mais du coup c'est géocache, caching, pas catching.
1: Si c'est catching.
3: Tu dis pas caché, tu dis caché.
5: Catching.
2: Géocaching.
5: Géocaching.
3: Oh, bah, c'est pas moi grave, c'est géocaching. Bon, on
2: géocache.
3: Donc sur cet après-midi géocaching, qu'est-ce que vous en avez pensé
4: Bah c'était bien, on l'a trouvé pas mal de trucs, même si la première on l'a pas trouvé, on l'a cherché un peu longtemps et tout. Mais après il y en avait, elles étaient sympas et tout, il y avait une petite maison cachée dans un arbre, c'était sympa.
3: Jacques ?
6: Moi j'ai bien aimé, j'ai trouvé ça pas mal, en plus on a marché un peu en forêt même si c'était un peu salé les chaussures. C'était sympa quand même.
3: Loris.
5: Moi aussi, j'ai bien aimé. C'est cool. On a envie, une fois qu'on en trouve une, d'en trouver d'autres. Et c'est assez, assez addictif, en fait. Même si, bon, la première, on ne l'a pas trouvée. C'est pas grave, on s'est bien rattrapé avec quatre belles caches.
1: Moi, j'ai beaucoup aimé aussi. Il y avait des cachettes qui étaient très bien, très bien trouvées. Et franchement, c'était bien. On est allé en forêt. Voilà, c'était vraiment bien.
3: Moi j'ai eu un peu l'impression d'être le haters de la nature, mais c'est pas grave, pas de problème. Non, j'ai un peu l'impression d'être un empoté des fois, mais franchement je suis sûr que vous ai aidé. Non, mais en vrai c'était sympa, enfin moi c'est à refaire. J'espère, je vais regarder si on a, je vais télécharger l'appli et voir si on a pas à côté de chez moi, et puis en vrai voilà.
9: À faire.
3: Ah oui, est-ce qu'on, qui avait validé 4 Personne n'avait prédit 4. Hein. Qui était à 3?
10: C'était Loris le plus proche.
3: Loris, t'as gagné parce que t'étais le plus proche. Après, je peux dire que 1.
10: Moi, j'avais dit 4 en plus.
3: J'étais dans le truc, on en a loupé 1. Voilà, il y avait quand même le chiffre.
10: Ouais.
3: Bon,
11: après, dans ce cas, on était deux proches de
3: 1,
11: puis voilà.
9: Oui.
3: Oui, c'est ça, voilà, on
10: a
3: réussi, quoi.
10: On va dire qu'en fait, Loris, il a perdu, voilà. Juste Loris, il a perdu, finalement.
3: Voilà, juste Loris, il a perdu, parce que, voilà. On n'avait pas envie que tu gagnes. Et sinon, les chaussures, bah, elles sont très propres. Hein,
10: ouais, voilà. Très propres, les chaussures. Oh,
3: elles sont...
10: Waouh, très, très propre, la radio aussi.
3: Là, on a pour le... Parce qu'on est en radio aussi, il y a tout le sol qui est plein de... Plein de caca, voilà. Enfin,
10: debout,
3: plein de...
10: Debout,
3: plein
10: debout, de... Debout, debout, pas de caca.
3: De terre, de terre. Et ben, à bientôt, dans la tribu, c'était...
11: Loris, Jacques,
4: Léon,
3: Sacha,
4: June.
3: Et à bientôt, dans la tribu.

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3: Célène, Julie, Anaël, Camille et Théana sont toutes les 5 en 6e à Anita Conti et elles vont tenter de découvrir la définition du mot sempiternel. Camille.
4: Un insecte, par exemple une araignée, ou un autre genre d'insecte, par exemple un mille-pattes, qui a, au lieu de 1100 pattes.
3: D'accord, ce serait un mille-pattes un peu bizarre.
4: Oui.
3: Très bien. Julie.
5: Moi, j'irais plus un insecte qui vit plus longtemps que les autres.
3: D'accord, qui aurait une durée de vie genre beaucoup plus longue.
5: Oui.
3: C'est plutôt cool, du coup.
5: Oui.
3: Célène.
6: Bah, moi, je pense que c'est plutôt un animal qui absorbe le sang, enfin, qui suce le sang, en fait.
3: Genre une sangsue, quoi.
6: Ouais.
3: Très bien, donc une sangsue ferait partie de la famille des sempiternelles.
6: Oui.
3: D'accord, c'est pas très cool, du coup, c'est vrai. Théana.
7: C'est peut-être aussi un reptile.
3: Un reptile, d'accord. Donc on reste dans la famille des animaux, donc genre un serpent.
7: Mm-hmm.
3: Et ce sera un reptile particulier ?
7: Oui.
3: Qu'est-ce qu'il aurait de particulier ?
7: Ben, il a un venin qui absorbe le sang, enfin je sais pas.
3: Ah, donc t'aimais bien l'idée d'absorber le sang, mais alors là du coup tu te ferais piquer et ton sang il... On sait pas. Bon, ça a l'air un peu bizarre comme idée. En tout cas, ça, on n'a pas trop envie de rencontrer ton animal.
7: Non.
3: Non, pas trop. Anaël ?
8: Ben moi je pense que c'est quand un animal il a eu 100 ans, on les appelle comme ça.
3: Ah, c'est pas une mauvaise idée non plus, j'aime bien cette idée. C'est-à-dire qu'un animal ancien qui atteindrait ses 100 ans, donc chez nous on dirait que c'est un centenaire, mais chez un animal ce serait un sempiternel.
8: Oui.
3: D'accord, c'est plutôt joli comme idée. Célène.
6: Bah ouais, ce serait peut-être un animal, ouais, ou un truc comme ça, qui vit éternellement.
3: Ah d'accord, donc qui ne pourrait jamais mourir.
6: Ouais.
3: Ah, c'est plutôt chouette là du coup, hein. Déjà atteindre les 100 ans c'est pas mal, mais alors là il peut carrément pas mourir. Camille.
4: Sinon c'est une personne qui meurt et puis elle est éternelle 100 ans juste après.
3: D'accord, alors tu meurs et en fait tu reviens pendant 100 ans.
4: Oui.
3: Ok, tu reviens sous quelle forme ?
4: D'animal, comme un papillon, une vache, un chat, un chien.
3: D'accord, donc ce serait un peu de la réincarnation.
4: Oui.
3: Mais avec une durée limitée.
4: Oui, 100 ans.
3: C'est déjà beaucoup, hein. Julie.
6: Je reviens sur l'idée de Célène, mais il ne peut pas vivre éternellement. Du coup, plus une métamorphose ou quelque chose dans ce genre.
3: D'accord, bah finalement, pas une réincarnation, là, une métamorphose. Donc ce serait un animal qui devient autre chose. Bah, la chenille, le papillon, par exemple, ça pourrait être sempiternel.
6: Oui.
3: Je suis désolée, mademoiselle, vous n'êtes pas tout à fait dedans, même s'il y en a qui ont quand même de l'idée. Ça n'a rien à voir avec les animaux. Enfin, ça pourrait, si on voulait, mais... Par contre, ça a plus à voir avec le côté éternel. Puisque sempiternel, en fait, ça veut dire éternel, permanent. Par exemple, on pourrait dire les sempiternelles plaintes des collégiens concernant leurs trop nombreux devoirs. Du coup, vous vous plaignez toujours, constamment. Ce serait donc sempiternel.
9: Les insultes sur Instagram.
3: Les sempiternelles insultes des collégiens sur Instagram.
9: Oui.
3: Voilà. Alors, c'est éternel, mais pas dans le sens vie éternelle. Hein. Voilà.
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12: Salut, je m'appelle Arthur, j'ai 14 ans et j'habite à Saint-Lifard. Si je devais me décrire, je dirais que je suis sympathique. Ce que j'aime dans la vie, c'est le jardinage, regarder la télé et cuisiner. Ma spécialité, ce sont les courgettes à la bolognaise, une recette que j'ai inventée. J'aime aussi les loisirs créatifs. Je fais des tableaux, des sculptures et des gommettes. Je pratique aussi un sport, le karaté. Ça me permet de me défouler. Et j'ai comme objectif de rattraper le niveau de ma sœur. Je ne devrais pas avoir trop de mal parce qu'elle vient d'arrêter. Si je devais manger un truc tous les jours, ce serait une pizza. Mais heureusement, je ne le fais pas, car ce ne serait pas très bon pour ma santé. L'endroit que j'aime le plus, c'est la Vendée, car il y a beaucoup de membres de ma famille qui habitent là-bas. Merci de m'avoir écouté. C'était Arthur dans La Tribu. Je vous laisse avec ma chanson préférée à nos souvenirs de 3 cafés gourmands.

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1: Ça me paraît évident, c'est maintenant.
2: Bonjour à tous, vous êtes sur la radio La Tribu, je suis Jean, je suis stagiaire de seconde, tout comme mes collègues qui vont se présenter un à un.
3: Ah oui, du coup, moi je m'appelle Anaëlle.
4: Je m'appelle Melvin et je suis également en stage de seconde.
5: Moi je m'appelle Mathis et je suis aussi en stage de seconde.
6: Et moi je m'appelle Maxence aussi, je suis en stage de seconde.
2: Aujourd'hui, nous allons nous poser la question suivante. Quels sont les rapports des Français à l'information ? Pour répondre à cette question, Maxence commencera par se demander pourquoi les jeunes vont sur les réseaux sociaux.
6: Donc, je vais répondre à la problématique pourquoi les jeunes vont sur les réseaux sociaux. Tout d'abord, les jeunes vont sur les réseaux sociaux pour discuter avec d'autres personnes, des amis et tisser des liens. Ils vont aussi pour se divertir, mais pas que. Les jeunes les utilisent comme principale source d'information. Ils sont tout de même connus pour la culture, avec les actualités, la musique, la science, la géographie. Pour l'économie, les voyages, la nourriture, les vêtements, le business. Et pour la politique, les débats politiques, les guerres et les reportages. Êtes-vous d'accord sur ce point ou vous voulez rajouter des choses à dire ? Par exemple, est-ce que les réseaux sociaux ils parlent d'autres choses que la culture, la politique, l'économie
7: Bah, en soi, non, mais les réseaux sociaux, ils peuvent inventer des sujets. Hein, on l'a vu avec les séries absurdes, de Tentafruit, tout ça. En vrai, c'est même pas classé dans ces sujets-là, mais c'est vrai que du coup, ça fait un peu ça, parce que c'est publié sur les réseaux sociaux, même si c'est l'IA qui fait ça. Mais du coup, ouais, c'est pas dans les sujets que t'as dit, mais normal, quoi. Enfin, c'est pas classé là-dedans.
5: Ouais, moi, je trouve aussi que ça peut être parfois. Il peut y avoir des sujets assez drôles aussi. Sur par exemple des sujets d'humour ou des sujets de désinformation sur des informations fausses.
3: Oui, bah moi je trouve que en fait sur les réseaux sociaux il y a vraiment un peu tous les sujets et parfois bien sûr il y a des sujets inventés en fait c'est une multitude de sujets.
8: Ouais, je suis d'accord, ça touche vraiment à tous les sujets, on peut retrouver tout et n'importe quoi. Mais après, chacun selon ses préférences, mais il y a vraiment tout sur les réseaux.
6: Ok. Plusieurs exemples de renseignements, de sources d'informations sur les réseaux sociaux. Pour la culture, vous pouvez vous informer auprès Hugo Décrypte. Donc c'est un influenceur connu, présent sur TikTok et Instagram. Sinon, il y a des médias comme France Inter, France 24, France Info, 20 Minutes, Le Monde, BFM, Le Figaro. Il y a aussi d'autres influenceurs et bien d'autres... Connaissez-vous d'autres noms de personnes ou de médias sur la culture qui sont présents sur les réseaux sociaux ?
7: Non, mais il y a les chaînes principales aussi, TF1, BFM TV, tout ça. On sait qu'ils ont des comptes TikTok, Instagram, ils font de leur actualité. Donc il y a ça aussi, c'est les médias, mais sinon, non, pas forcément. C'est vrai que Hugo Décrypte, il prend un peu le monopole de la scène.
6: Ouais.
7: Donc sur les réseaux, non, moi je connais pas d'autres noms, je sais pas vous.
3: Bah, est-ce que tu as cité Le Monde ?
6: Oui, j'ai cité
7: le journal. Ouais.
3: Mais je sais, parfois, il y a, par exemple, sur des applis de messages, parfois, il y a les chaînes. Okay. Et du coup, on peut voir les actus et tout, ça peut faire partie des réseaux. Ça, c'est bien, je trouve.
6: Ok.
7: Ouais, c'est vrai.
6: Pour l'économie, vous pouvez aussi vous renseigner sur les réseaux sociaux et sur les médias, comme Le Monde, Le Figaro, France 24 aussi, et des créateurs de contenu et une multitude. Avez-vous d'autres plateformes des réseaux sociaux pour se renseigner sur l'économie ? Est-ce que vous en savez d'autres ? Vous en connaissez d'autres ?
7: Non, pas forcément, juste... non, même pas, moi je sais pas. T'en as, toi ?
6: Non, j'en ai pas d'autres, forcément. Okay. Il y a peut-être Boursorama ou la bourse d'Apple aussi, il y a plein de...
7: Ouais, c'est vrai, là, c'est que j'y pensais parce que je l'ai sur mon téléphone.
6: Sinon, pour la politique, vous pouvez vous informer auprès de 20 Minutes, Le Parisien, France Info, Le Figaro... France 24, BFM, Le Monde, les influenceurs et une diversité. Avec tout cela, je pense que les jeunes sont assez informés sur les réseaux sociaux, dans tous les thèmes, dans toutes les thématiques. En connaissez-vous d'autres exemples sur les réseaux sociaux de sources d'informations sur la politique ?
5: Il y a West France aussi.
7: Ouais, mais okay. Du coup, je crois que t'as pas. Je sais pas si t'as redit, mais Hugo Décrypte en soi, du coup.
3: Ouais.
7: Je sais pas si tu l'as redit, mais.
6: Non, j'ai pas redit pour.
7: Hugo Décrypte, ça marche aussi.
3: Hugo Décrypte, il fait un peu tous les sujets, c'est ça ?
7: Ouais, c'est ça.
3: Ouais,
7: bah,
3: ça c'est bien.
7: Ça, c'est bien.
8: Et la politique, c'est un sujet

0: qui revient beaucoup en ce moment, donc c'est vrai que tous les gros médias en parlent, ça intéresse, il y a des gros titres et tout ça, donc tous les gros médias en parlent.
1: Ouais, okay. Y a même des médias étrangers qui en parlent en soi, de la politique française ou de la politique extérieure au territoire.
0: Ouais.
1: Mmh. Mais après, je connais pas de nom, mais je sais que ça va à l'international dans tous les cas. Donc, ouais.
2: Voilà. Après, c'est à Jean de.
1: Ouais. Donc, je vais continuer. Il y a une véritable source d'information. L'intelligence artificielle occupe aujourd'hui une place importante dans notre quotidien, grâce à sa capacité à analyser de grandes quantités de données en quelques secondes. Elle est devenue une véritable source d'information pour de nombreuses personnes, entreprises et organisations. L'IA permet d'accéder rapidement à des connaissances provenant de multiples domaines tels que la science, l'éducation, la santé, l'économie ou encore la technologie. Contrairement à une recherche traditionnelle qui nécessite de consulter plusieurs sites ou documents, l'IA peut synthétiser les informations disponibles et fournir des réponses claires et structurées. Cela présente un gain de temps réel pour les utilisateurs. Cependant, l'IA ne se limite pas à transmettre des informations, elle aide également à les comprendre en les expliquant de manière adaptée au niveau de chacun, que ce soit pour apprendre une nouvelle compétence, préparer un projet ou approfondir un sujet complexe. Elle peut accompagner l'utilisateur dans son apprentissage en proposant des explications, des exemples et des ressources complémentaires. Malgré ses nombreux avantages, il est important de garder un esprit critique. Les informations fournies par une intelligence artificielle doivent parfois être vérifiées à l'aide de sources fiables, notamment lorsqu'il s'agit de sujets sensibles ou d'actualités récentes. L'IA est un outil puissant, mais elle doit être utilisée comme un complément à la réflexion humaine et non comme un remplacement. En conclusion, l'intelligence artificielle constitue aujourd'hui une réelle source d'information grâce à sa rapidité, sa capacité d'analyse et son accessibilité. Utilisée de manière responsable, elle peut devenir une alliée précieuse pour apprendre, s'informer et prendre des décisions éclairées. Pour vous, l'IA est-elle capable de remplacer les médias dans quelques années ? Remplacer, c'est un grand mot, mais limite prendre une place encore plus grosse sur la scène.
2: Moi, je suis d'accord et je suis pas tellement d'accord parce que l'IA aussi, elle peut donner de fausses informations et même qu'elle s'améliore sur les prochaines années, j'ai bien peur pour l'avenir.
1: Je vais en parler après en plus, j'ai une autre question sur ça.
3: Oui, mais surtout que l'IA cherche des informations qui existent déjà, donc ça veut dire qu'il y a déjà des gens qui ont cherché les informations et tout.
1: Ouais.
3: Donc en fait, je pense pas. Hein. Je pense, certes, je pense que ça prendra une grosse place, mais il y aura l'aide quand même d'un être humain. D'une personne dont c'est son métier de d'informer justement, et je pense que ce sera plus pour aider que remplacer.
1: Ouais, c'est ça. Après, les médias peuvent s'en servir eux-mêmes comme une arme, hein. C'est vrai que ça peut être vu comme ça aussi, ça peut ne pas les remplacer mais les aider plutôt.
0: Ça va pas remplacer totalement, je pense, mais le problème c'est que ça commence quand même à remplacer beaucoup de métiers au-delà des médias.
3: Ouais.
0: Ça prend de la place partout et c'est ça qui fait un peu peur. Bien sûr, c'est un super outil, je pense qu'on s'en sert un peu tous, mais ça fait peur pour la suite un peu.
1: Ouais.
2: Et puis même en parlant de journalisme, les médias, pas les médias, l'IA, elle pourra pas se déplacer pour faire des reportages dans des pays, donc... Elle pourra pas totalement remplacer l'humain dans le journalisme.
1: Ouais, c'est vrai. C'est vrai qu'elle a pas le côté contact avec l'humain. C'est vrai, je suis d'accord. Et du coup, j'ai une autre question. L'IA représente-t-elle la plus grande avancée de l'humanité ou l'un de ses plus grands risques ? Pour vous, c'est plus un danger ou c'est plus bénéfique pour l'avancée de l'humanité ?
4: Alors moi je pense que c'est à la fois bénéfique et à la fois dangereux. Si on ne maîtrise pas, ça peut vite partir un peu dans tous les sens. On l'a vu avec les IA génératives de vidéos qui ont créé énormément de fake news.
1: C'est
4: bénéfique mais ça peut être dangereux.
3: Ouais.
1: Après ça peut être dangereux pour les personnes qui regardent et tout, mais ça peut aussi être dangereux pour notre écosystème parce qu'on sait ce que ça consomme, juste une recherche. Une génération d'images et quand on voit toutes les générations de vidéos qu'il y a maintenant à la journée, franchement ça fait un peu peur pour la suite. C'est aussi ça les risques, c'est pas que des risques pour l'humain. Donc voilà. Donc je vais te laisser la parole, Anaëlle, pour les fake news.
3: Oui, donc du coup, moi mon sujet ce sera les fake news. Comme vous le savez, depuis quelques années, les fake news ça évolue et ça devient de plus en plus réel. Donc on y croit plus. Mais c'est quoi le réel danger des informations qui influencent justement la jeunesse. Donc pour commencer, on va parler du téléphone. C'est un objet donc, du quotidien qui fait partie de la vie de la plupart des Français, dont les adolescents et les enfants, puisqu'on évolue en fait, vraiment. Et donc les plus jeunes sont confrontés de plus en plus aux réseaux sociaux et aux influences qu'ils peuvent avoir sur eux. Le problème, c'est que les enfants n'ont pas conscience de la vérité et du mensonge, surtout quand c'est à travers des vidéos ou des écrits. Ils ont tendance à y croire, même juste un adulte, c'est compliqué d'y croire, voilà. Et donc, d'après un sondage réalisé par 20 minutes, 6 jeunes sur 10 ont déjà été piégés par des fake news, ce qui est déjà vraiment énorme. Et donc, je vais reparler de l'IA aussi. En plus, l'IA, elle évolue, quoi, s'adapte au fil des années, et donc peut créer des fausses informations ou des fausses vidéos qui apparaissent sur les réseaux. Et souvent, c'est un public plutôt jeune qui va se laisser influencer. Donc, le danger, il est principalement là, en fait. Les fake news, par exemple, les fake news utilisent la pitié chez les adolescents ou les enfants pour leur faire croire des choses qui n'existent absolument pas et faire des actions inutiles comme des vagues de haine, comme je vais en parler plus tard, ou des dons pour une personne ou des associations qui n'existent pas ou qui n'a pas lieu d'être. Ouais. Donc, en parlant du coup de vagues de haine, je vais vous parler de... À Strasbourg, en fait, il y a une fake news sur le meurtre d'un jeune qui a été publiée sur le réseau social TikTok. L'adolescent aurait été tué par des policiers et son visage, entre guillemets, son visage, aurait été publié. Cette vidéo aurait déclenché une émeute d'une cinquantaine de jeunes qui ont dégradé du matériel au sein de la ville. Et donc la plupart des jeunes, ils étaient entre 10-12 ans à peu près. Et j'en ai un autre exemple aussi sur un influenceur. Les influenceurs aussi, ils ont un grand rôle sur les réseaux sociaux. Ouais. Donc un influenceur d'extrême droite qui invente une info totalement fausse contre la principale d'un collège. Donc je vais pas citer le collège. Ouais. Il poste une vidéo qui fait des millions de vues, sachant que la vidéo elle a été coupée. Enfin vraiment c'est... Du coup, c'est vraiment monté, quoi.
1: Ouais, c'est la fake
3: news. Et donc, c'est sur le sujet des toilettes non genrées. Et forcément, l'information est fake. Et l'établissement a donc porté plainte contre ce mensonge. Donc moi, j'ai une question pour vous. Que pensez-vous, en fait comment on pourrait, par exemple, éliminer les fake news ou, créer un algorithme ou, après, qu'est-ce que vous en pensez, en fait, en général ?
1: Moi, je pense que sur les fake news, on peut pas créer un algorithme sans, je sais pas si c'est ce que tu allais dire, mais je pense que les fake news, elles resteront toujours là parce qu'elles se créent pas toutes seules, c'est l'humain qui les crée en général, ou maintenant un peu l'IA, mais bon. Elle est forcément générée par un humain, donc je pense que c'est avec la création de l'IA, justement, on fait de plus en plus attention à ce qu'on regarde. Donc les fake news faites sans IA, faites seulement avec des montages, donc moi je commence à de moins en moins y croire, je commence à me rendre plus facilement compte que c'est une fake news, parce que depuis l'apparition de l'IA, je me repose plusieurs fois devant une vidéo quand elle fait un peu le buzz. Du coup, je pense que les fake news, maintenant, ça peut disparaître avec le temps ou être remplacé par d'autres choses. Je pense que ça aura un autre nom avec l'IA dans les prochaines années.
4: Alors, moi, je pense que ça fait partie du truc des réseaux sociaux, mais que si on s'y met tous un petit peu à être sensibilisés par les fake news, on peut limiter la casse et faire en sorte qu'il y ait de moins en moins de personnes qui les voient, parce que si elles sont pas partagées, elles sont pas vues.
1: Ouais, c'est vrai.
0: Ouais, c'est ça. Et le problème, c'est que tout le monde peut en créer une fake news, en fait. Tu dis un truc qui est faux, il va être repris par plusieurs personnes, après il va être encore repris et tout ça.
1: Ouais, c'est ça.
0: Et ça va hyper vite après. Et comme tu l'as dit sur les influenceurs, eux, ceux qui ont une grosse communauté, en fait, ils inventent ce qu'ils veulent et il y a une grosse partie qui va y croire. Donc
3: ouais.
0: Ils font ce qu'ils veulent.
3: Surtout quand, par exemple, comme j'ai dit, c'est un public souvent jeune. Plus on avance dans le temps, en fait, plus Le public est jeune, hein. Vraiment 10, 12 ans maintenant, même des primaires ont un téléphone, des réseaux sociaux. Ils n'ont pas tendance en fait à vérifier des informations parce qu'ils n'ont pas encore été confrontés à des préventions un peu comme ça sur les réseaux, ils sont vraiment directement plongés dedans, quoi.
2: Puis même le journal télévisé, par exemple M6, ils font info intox et du coup on peut voir si vraiment si c'est une fake news ou si c'est une vraie information. Donc je trouve que c'est pas mal pour ça sensibilise les gens et du coup tu te rends mieux compte que t'arrives à plus faire la différence sur des infos comme ça.
1: T'as une plus grande réflexion en fait.
2: Ouais.
1: Mais même sur France Info ils font ça, ils font un vrai faux sur leur site où on peut aller voir les fake news.
4: Pardon. Moi je pense aussi que les réseaux sociaux qui touchent aussi beaucoup de personnes qui n'ont pas forcément l'âge d'avoir les réseaux, donc à partir de 10 ans, comme tu l'as dit Anaëlle, qu'il y a des enfants qui ont accès aux réseaux, je trouve ça assez dramatique parce que sur les réseaux sociaux, que ce soit sur les vidéos longues ou les vidéos format court, sur les types de vidéos longues, c'est plus facile en plus de monter avec une histoire vraiment entre guillemets crédible, et c'est les enfants qui vont être touchés par ça. Et il y a plusieurs personnes qui ont conscience de ce qu'ils font, ont conscience que c'est du mensonge, et en font le font exprès, donnent du contenu de type mal, mauvais, quoi, abrutissant cerveau en cours de formation de ces enfants, et ça a un impact. Voilà.
1: Ouais, je suis d'accord avec toi. Mais en fait, on dit ça pour les enfants. Mais moi, je sais que si je mets mes grands-parents sur les réseaux et que je leur montre des vidéos, maintenant, les fake news, c'est beaucoup par l'IA dernièrement, je pense que je leur montre une vidéo faite par l'IA, je pense pas qu'ils se rendent compte eux-mêmes que c'est faux. Enfin, ils ont pas la réflexion eux aussi, parce qu'ils ont jamais eu l'habitude d'avoir une si grande réflexion sur une vidéo qu'ils voient comme ça, où ils se disent « oui, bah c'est un humain et tout, il fait ça ». Mais en fait, maintenant, il y a l'IA et il faut se remettre en question. Et je pense que même les plus anciens, les personnes âgées ou quoi que ce soit, je pense qu'eux aussi n'ont pas cette réflexion. Je pense que c'est plutôt la tranche d'âge 15-30 ans, 15-40 ans, qui l'ont plus que même 50 ans, en fait, jusqu'à 50 ans. Je pense
4: sur la tranche d'âge, je trouve que j'en ai parlé avec mon père, je lui ai montré une vidéo, pareil avec ma mère, et il y a plus de mal, nous qui sommes dedans depuis quasiment qu'on a nos téléphones. Nos parents, je trouve qu'ils ont aussi du mal à faire la différence. Et c'est plutôt logique parce que c'est arrivé très vite, l'IA, l'évolution de l'IA a été fulgurante et c'est monté en puissance. Il y a la capacité, les grandes industries ont la capacité de faire monter des IA. Et c'est vrai que les adultes et nous-mêmes avons été un petit peu pris de court par cette montée fulgurante. Et c'est pour ça qu'on se retrouve avec des fake news aussi faciles à créer.
1: Ouais, et puis surtout qu'eux, ils n'ont pas grandi avec la technologie que nous, on a aujourd'hui. Donc forcément qu'ils n'ont pas cette même sensibilité aux fake news. Mais après, c'est aussi à nous de leur montrer, d'en parler avec eux pour qu'ils comprennent que voilà, c'est pas tout le temps la vérité qui passe sur les réseaux sociaux.
2: Et puis même, on peut vite tomber dans le piège, même qu'on est habitué à regarder des vidéos d'IA, qu'on tombe dessus. On peut vite tomber dans le piège et croire que c'est vraiment vrai.
1: Ouais, non, mais c'est vrai. Et puis ça dépend par qui c'est repartagé, hein, ça aussi, ça joue.
2: Oui.
1: Quand c'est repartagé par quelqu'un de célèbre, certifié, forcément, et que ça paraît beaucoup plus crédible, mais au final, c'est peut-être pas vrai. Donc voilà, il y a ça aussi.
0: Et maintenant, le problème en plus, c'est quand on voit des trucs assez fous, mais qui sont vrais, et ben on n'y croit même plus maintenant.
1: Ouais,
0: pour
1: c'est
0: nous,
1: vrai.
0: C'est de l'IA. Chaque vidéo qu'on voit, on est obligé de se poser la question, et c'est ça qui est fou.
3: Bah ouais. c'est vraiment une réflexion, je dis ça, non mais c'est de l'IA, pas forcément quoi, mais faut vraiment faire attention à ce qu'on voit sur internet quoi, c'est...
1: Ouais. En fait maintenant on a une réflexion profonde, mais c'est instinctif, c'est même pas on se pose pour la faire, c'est en fait elle se fait toute seule, mais en même temps c'est normal parce qu'on grandit avec ça, donc forcément on est obligé de s'adapter.
2: Puis même... Pour info, sur TikTok, des fois, il y a des bandeaux en bas de la vidéo TikTok pour savoir que c'est créé par l'IA. Mais...
1: Ça, c'est une bonne mise en place, ça, d'ailleurs.
2: Ouais, il n'y a pas ça sur toutes les vidéos, donc
1: non, mais c'est vrai. Mais, ouais.
2: Mais c'est vrai que c'est un bon point.
1: Même sur Instagram, ça commence à arriver.
3: Oui, sur Insta, j'ai vu.
1: Ouais, ouais.
3: Script modifié par IA ou créé par l'IA.
1: Par IA, ouais. C'est vrai. Et je vous propose de passer sur une petite pause musicale et on se retrouve très vite.

0: On est toujours en direct sur la radio La Tribu. Je vais maintenant laisser la parole à Mathis qui va nous parler des montages vidéo.
1: Et oui, je vais vous parler des réseaux sociaux. Sont-ils vraiment une source d'information par rapport aux montages vidéo et surtout les montages dans les lives, sur les plateformes de live, donc Twitch, Kick, etc. Même maintenant Instagram et Facebook. On va aussi parler du clip farming. Donc pour ceux qui ne connaissent pas, c'est une méthode pour pendant les lives. Ça consiste à découper des moments forts des lives pour pouvoir créer des moments forts et après les diffuser sur les réseaux sociaux. Et en général, le clip farming n'est pas vraiment apprécié par les communautés de live parce que c'est assez... ils ont l'impression que c'est, que c'est fait pour juste faire du buzz par rapport à des moments forts qui n'est pas à la base cette création. C'est pas prévu pour ça à la base. Et certains streamers demandent même parfois de ne pas clip certains moments car ils ne veulent pas que ça sorte. Mais vu qu'il n'y a pas vraiment de sanctions ou de possibilité de ne pas clipper pendant un live, ils le font quand même, les clip farmers. Et ça crée du buzz et parfois ça peut être détourné. Un moment peut être détourné de son identité. Par exemple, si un streamer fait une blague un peu, voilà, ça peut être il a fait une blague sur ça, il est raciste, il est donc ça peut être un élément un peu dangereux. Et après, en général, pour que les streamers, les streamers après, ils vont dire pas que la vidéo est fausse, mais ils n'ont pas vraiment le pouvoir en fait. C'est vraiment la personne qui interprète parce que l'info elle n'est pas complète, le moment n'est pas complet et c'est assez dangereux pour les carrières et etc. Donc en vrai, ce qui est conseillé de faire pour quand une information est un peu douteuse, c'est d'aller s'informer sur les réseaux sociaux si on reste sur les réseaux sociaux, donc les réseaux sociaux des grands journalistes, donc de M6, TF1, Canal, etc. Ou carrément aller s'informer chez Hugo Décrypte quand ça prend vraiment une grande ampleur, ou sinon demander directement à la personne concernée. Et j'avais une question à vous poser, qu'est-ce que vous pensez des clip farming et sur les streams?
0: Bah, les clip farming, déjà je sais pas si tout le monde connaît, vous connaissez tous?
2: Non, pas trop.
1: Peux réexpliquer si vous voulez.
0: Oui, vas-y, moi je
1: ça consiste en fait à les clips, c'est des moments forts des lives, du coup comme j'ai expliqué, et clipper, on découpe un moment du live pour après le mettre sur nos réseaux sociaux, et ça consiste à faire ceci. Et le clip farming, c'est en faire plein d'affilée, pour créer plein de moments, faire un maximum de buzz sur quelques vidéos, sur quelques secondes, et en fait disons la personne qui fait ça pendant le bail, elle va en faire 50, et sur les 50 qui seront diffusées, il n'y en aura que 5 qui marcheront. Donc certains arrivent bien à gagner de l'argent avec ça, et arrivent à gagner un petit peu d'argent avec ça.
0: En fait c'est ça, ils découpent le moment d'un live pour le prendre et le remettre sur un autre réseau social, sauf que le moment ne leur appartient pas, ça doit être 20 mots, ça doit être 10 secondes, mais comme le moment ne leur appartient pas, ils font le buzz et du coup ça revient pas à celui qui mérite d'avoir, parce qu'il y a des revenus après sur TikTok évidemment, et les revenus ne leur reviennent pas parce que c'est pas eux qui l'ont posté sur leur compte, du coup ils s'approprient le travail d'un autre streamer. Donc voilà.
1: Après, quand tu lances un live, c'est ton premier live, c'est dit que toutes les fonctionnalités auxquelles ont accès les viewers et que ça dit à quoi tu t'exposes. Mais c'est vrai que du coup, il y en a qui abusent et c'est assez, c'est pas cool en fait d'abuser d'un droit et d'en faire autant. Ça peut être dérangeant. Surtout que la plupart des personnes qui font du clip farming, c'est pas des personnes qui suivent la personne juste parce qu'ils aiment bien la personne, mais par intérêt parce qu'elle est populaire à ce moment-là. Et dès que la personne sera plus populaire, ils arrêteront les clip farming sur cette personne. Ils iront voir une autre personne qui est populaire à ce moment-là, et c'est vraiment tout leur truc. C'est passer de personne en personne dès qu'il y a un moment de popularité auprès de cette personne.
0: En fait ça rejoint la fake news. Par exemple, le streamer Anime, le streamer français qui est populaire, il avait une amie qui l'a reçu chez lui, ils ont fait un stream à deux pendant 3 heures, il y a 10 secondes du live qui ont été pris, découpés, où il fait une blague sur sa coupe de cheveux, et du coup ça l'a accusé de racisme, et en fait il prend une vague de haine pendant ce temps-là, pendant que celui qui a posté le clip sur son TikTok, il gagne de l'argent via ça, du coup ça rejoint la fake news en fait, c'est...
1: Et puis surtout qu'en général, Anime, c'est-à-dire les streamers en plus qui sont souvent critiqués, sont connus pour faire des blagues, des blagues du genre. Alors oui, ça ne plaît pas à certaines personnes, mais Voilà. Si, oui, on, si, si les blagues qu'on, qu'on écoute, qu'on regarde, nous plaît pas, on va voir autre chose.
0: Mais c'est ça. Puis il y a un contexte à tout. Et là, je pense qu'avec le clip farming, en fait, on enlève le contexte. Donc forcément que ça devient ridicule, les blagues qu'ils font, c'est encore moins crédible.
1: C'est balancé comme
0: ouais,
1: ça.
0: Ouais, c'est ça. C'est... Ils prennent ça pour un jeu, mais c'en est pas un.
2: Ouais. Et puis, c'est pas, y a pas que sur Anime, par exemple, y a d'autres streamers... Ils font ça sur d'autres streamers, il n'y a pas que Anime.
0: Ouais,
2: a...
0: ouais, non, mais c'est vrai, moi j'ai pris ça comme
2: et
0: exemple.
2: Et peut-être Neoxac par exemple.
0: Ouais, ouais, non, mais oui, surtout, même, c'est pas que des lives, hein, c'est, même sur des vidéos YouTube, il y a du clip farming maintenant. C'est, bah, c'est une façon de monétiser des petites vidéos et franchement, ça marche plutôt bien pour ceux qui le font. Donc voilà.
1: Ouais, et puis, ouais. Vas-y.
2: Je trouve que c'est de l'injustice, bah, on devrait mettre une amende à ces gens-là, il n'y a pas.
0: Ouais.
2: Parce qu'en fait, c'est eux qui gagnent de l'argent et. Et puis ils ont pas, je sais pas, ils ont pas à faire ça, c'est injuste quoi, parce qu'ils gagnent de l'argent et en faisant rien, juste ouais, en ouais. faisant un cut et après ils publient ça.
0: Puis maintenant il y a des applications de l'IA qui le font à leur place, donc. Oui. Mais après ces moments-là ils sont pris de Twitch pour être remis sur TikTok en général, mais TikTok forcément qu'ils vont pas bannir parce que je pense que ça leur fait aussi leur notoriété, ça apporte beaucoup de vidéos à la journée pour la plateforme, donc forcément ça rapporte des revenus. Et forcément pour eux c'est rentable et il n'y a pas de loi contre ça, donc forcément Twitch dans ce cas-là ils peuvent rien faire et puis oui. Voilà.
1: Oui, et puis ça a aussi brisé des choses chez certaines personnes parce que il y a eu par exemple sur récemment avec la séparation d'un YouTuber avec quelqu'un d'autre et là les gens ont sauté dessus pour ouais. faire plein de clip farming, ils ont c'est profité vrai. Et ça a rendu le truc qui était vraiment 10 secondes dans un live en drama de plusieurs mois avec des explications de ce gros youtubeur, c'était ouais assez compliqué.
0: Et puis ça a atteint la notoriété des youtubeurs qui sont quand même des images, ils ont quand même des images, donc forcément que c'est pas top.
2: Puis même par exemple l'année dernière il y avait une musique sur Michou quand on était en live, il y avait une rupture avec lui et comment il s'appelle
0: Elsa.
2: Oui, Elsa, ouais. Et du coup, il a fait un remix dessus. Et...
0: Ouais, non, c'est vrai que c'est.
3: Et ça a percé, c'est. En plus, tout le monde l'utilisait, c'est vrai que c'est fou. Ils isolent des moments, ils mettent des gros titres avec. Et...
0: Puis en fait, ils ont créé un conflit qui n'existait même pas avec Florent Manaudou. Ouais. Parce que du coup, maintenant, la jeune fille avec qui sortait Michou à l'époque, elle sort avec Florent Manaudou. Donc maintenant, ça crée un conflit sur les réseaux qui n'existe pas. Et Florent Manaudou, il l'a répété plusieurs fois d'ailleurs. Et même Michou de son côté. Donc forcément, ça n'a aucun sens. Mais ça, ouais. Oui, c'est dû au clip farming. Et ça existera toujours. Je pense que ça va durer longtemps avec l'IA. Ouais. Maintenant, ça va être quelque chose de problématique dans les prochaines années sur les réseaux sociaux.
1: Et puis avec le clip farming aussi, j'ai l'impression qu'ils mettent tous le même titre à chaque fois qu'il y a une vidéo. C'est le même titre copié mot pour mot,
0: ouais.
1: La même description copié mot pour mot.
0: Ouais.
1: C'est juste le compte qui change. Quand on compare trois vidéos ensemble, c'est la même vidéo, le même moment à la seconde près, la même description. Les mêmes, quasiment les mêmes commentaires, ouais. C'est vraiment juste le compte qui change.
0: C'est mais la même structure.
4: Tu sais, sur les sites de montage, parfois ça te propose des montages tout faits, toi. Et je pense que c'est ça, quoi.
0: Oui,
4: c'est
0: non,
4: vraiment
0: ouais,
4: c'est exactement ça. C'est genre vraiment du montage tout fait et tu prends juste le clip que tu veux, quoi. Et je sais pas, c'est en plus de faire du clip farming, tu copies en fait déjà.
1: Ouais.
4: C'est.
1: Voilà. Ceux qui prennent normalement le premier proposition, enregistré, publié, et c'est réglé.
4: Carrément, t'as des tutos pour faire ça, quoi.
1: Ah oui, mais. Parce qu'il y en a quelques-uns qui réussissent à gagner leur vie avec ça, du coup, ça attire des milliers de personnes.
0: Il y en a qui deviennent millionnaires avec ça.
4: Bah, oui,
0: il y en a
4: qui,
0: parce qu'ils créent une centaine
4: visibilité.
0: De comptes et ils publient avec l'IA sur ces centaines de comptes sans rien faire. Ils sont dans leur chambre, ils bougent pas, ils font 8 heures de ça toute la journée, et je l'assure qu'il y en a qui font bien plus de 3000 euros par jour avec ça. Hein. C'est...
1: Malheureusement. Mais ça prouve que oui, il y en a qui s'en sortent. Et puis je tiens à préciser aussi que Twitch, à la base, le clip, c'était prévu pour créer des moments forts de la communauté, créer des rapprochements et créer des choses pour s'en souvenir et les mettre sur les réseaux sociaux. Et il y a quelques années, au début, il y en avait quoi ? On envoyait 2-3 par jour dans le feed quand on était abonné à la personne. Si on n'était pas abonné à la personne qui avait des clips, on ne voyait pas les clips. Moi, personnellement, j'ai vu des clips de TikTokers, de YouTubers que je ne suis absolument pas. En plus, les clips sont vraiment, des fois, ils sont vraiment
0: problématiques.
1: C'est des moments qui sont problématiques. Donc moi, j'ai conscience, les jeunes en général, ils savent ce que c'est le clip farming. On est quasiment tous au courant maintenant, c'est une grosse polémique. Les grands journaux en ont parlé hier récemment. Oui, et par quelqu'un qui n'a pas conscience de ça, il peut tomber sur une vidéo de clip farming. Sûrement, quelqu'un est tombé dessus. Il a dû se dire, mais c'est qui lui? C'est qui ce gros raciste? C'est qui
0: c'est
1: antisémite? C'est qui? Pourquoi il n'est pas arrêté? Pourquoi il n'est pas en prison, tout ça?
0: Ouais, et comme on parle de rapport à l'information, maintenant il y a des partis politiques, je vais parler un peu de politique, qui font du clip farming sur les autres partis. Et ça, c'est. En fait, ils ont une guerre sur les réseaux sociaux, ils se mènent une guerre littéralement avec ce clip farming. En fait, c'est devenu une arme, c'est comme l'IA, et ça peut être lié à l'IA d'ailleurs. Et donc maintenant, c'est vraiment devenu une arme pour le rapport à l'information de nous, Français, et même à l'international. Je pense que ça ne concerne pas que les Français, en fait, surtout aux États-Unis parce que c'est né là-bas. Oui. Et ouais, je pense que c'est. Tout comme l'IA, c'est une arme, en fait.
1: Ouais,
0: c'est une arme.
1: Ouais, c'est. Puis c'est. Je trouve ça un peu débile parce que à la base c'est quelque chose qui a été créé pour nous permettre de passer des bons moments. Il y a toujours
0: des souvenirs
1: dans ces choses là. Ça dure un an ou deux et après ça devient problématique. On l'a bien vu avec les réseaux sociaux. TikTok au début quand c'est arrivé c'était tout le monde faisait des danses, tout le monde était heureux. Ça a duré un an et après ça devient problématique.
0: Ouais.
1: Et c'est ça quasiment avec chaque chose. Les IA sont arrivées. Bon ça fait un petit peu plus longtemps. Mais dès qu'elles sont arrivées, c'était utilisé pour. Ça a été un peu plus problématique plus vite, mais ça a été utilisé pour à la base créer des. Être plus rapide, c'était un outil, et l'outil a été détourné, et maintenant ça crée des fausses informations à tout va. Avec l'évolution, c'est encore pire. Moi, je suis encore tombé récemment, hier, je suis tombé sur une chaîne où le gars, c'était une personne qui sauvait des animaux. Je me suis dit, ah, attends, je vais aller voir. Et en fait, il passe du Groenland au Sahara en deux jours. C'est assez. Voilà quoi.
0: C'est spécial, ouais.
1: Tu te dis comment. Il fait comment pour passer du Sahara à l'Europe ou au Groenland, aux États-Unis en deux jours. Et en plus, ça se voit. Pour reconnaître une vidéo IA, je vais vous donner les tips. Chercher les incohérences visuelles, donc c'est-à-dire quand quelqu'un disparaît pour être plus loin, etc. Dans le fond de la vidéo. Chercher aussi, en écoutant le son, si le son vous paraît trop cristallin. Trop propre, alors que c'est un endroit où on est dehors, que c'est trop propre comme si on était dans un studio. Voilà, c'est bizarre. Et posez-vous des questions et aussi allez sur les. Si vous avez vraiment des doutes, ça prend quelques secondes. Vous enregistrez la vidéo, vous mettez dans un fichier et vous allez sur un détecteur d'IA. Vous mettez la vidéo dans le détecteur d'IA. Et il y en a des très bons, je sais plus les noms des sites, mais il y en a des très bons. Vous tapez détecteur d'IA vidéo et ça va tomber directement dans Google. Ouais. Et vous transférez la vidéo dans le détecteur. Il va vous mettre une probabilité de ce que c'est comme IA, si c'est de l'IA ou pas. Il va vous donner tous les trucs un peu bizarres qu'il a vu. Et sur quasiment toutes les vidéos que j'ai essayées sur un détecteur, il m'a tout sorti. Et après, une fois qu'on a les détails pour savoir où ils sont, qu'on regarde, on se dit ah oui, là quand même, c'est bizarre. Donc quelque chose à faire quand on a un gros doute sur une grosse information.
2: Puis même, comme tu le disais Mathis, tout à l'heure, sur les clip farming, on peut modifier des choses à propos des streamers et du coup on peut avoir un mauvais regard sur les streamers. Par exemple, on pensait que c'était un bon streamer, mais au final, avec ce qu'ils ont fait dans le clip farming, dans les cuts, et les modifications, on peut avoir un autre regard sur cette personne et.
0: Ouais, c'est ça. Mais il y a attente à la notoriété, pardon. En fait, c'est ça clairement. Donc voilà.
1: Ouais. Et puis c'est dérangeant. Hein. Je le redis encore. C'est quelque chose. Déjà, les streamers, ils acceptent de donner, que ce soit sur YouTube, TikTok, Insta, Snapchat, parce que ça se fait aussi sur Snapchat, que ce soit sur Twitch, Kick, peu importe la plateforme, les streamers acceptent de. Bon, pas tous le font, mais de montrer leur image, montrer en live, c'est pas comme une vidéo YouTube, c'est pas comme une vidéo enregistrée, c'est du direct, c'est du maintenant, tout de suite, quoi.
0: C'est du réel.
1: Donc c'est la première réaction qui vient, c'est la première le premier sentiment, le premier, c'est du réel. Donc ils acceptent de montrer, entre guillemets, leurs vraies images, parce qu'il y a quand même qui font des personnages, mais... C'est leur image, une des images les plus nettes qu'on pourrait avoir d'eux. Et il y en a qui en profitent de ça, qu'ils acceptent de montrer leur visage, tout ça, pour les critiquer, pour les. Ça. Et ouais.
0: Et en fait, même, je vais prendre un exemple, il y a eu le GP Explorer de Squeezie, je pense que vous en avez tous entendu parler. Mmh. Ouais. Même là, c'est, en fait, ça vient des réseaux sociaux, mais l'événement, c'est du vrai. Et en fait, il y a des vidéos qui sont prises du live, parce qu'évidemment, il y a eu un live pour ça, pour cet événement. Il y a des extraits qui sont pris du live pour montrer, par exemple, il y avait eu l'accident, je crois que c'était Maxime Biaggi qui avait eu un accident au GP, bref. Et du coup, il avait été pris en clip pour montrer que c'était un échec, le GP, alors que pas du tout, ça a été une vraie réussite. Et en fait, ils prennent que les mauvais moments. En fait, pour détourner la réalité, donc ouais, forcément, ça. À chaque fois qu'il y a du clip farming, c'est on détourne la réalité et on atteint la notoriété de chacun de ces streamers, en fait.
3: Mais même à la première édition, par exemple du GP Explorer, il y avait Joyka qui avait eu un gros accident, je crois, c'était lui.
0: Ouais, c'est ça.
3: Et ça avait repris ses extraits et les titres, c'était Joyka au bord de la mort, limite.
0: C'est ça.
3: C'est des
0: fait,
3: titres comme ça, alors ouais. que tout allait bien, ouais. il s'est relevé, il allait super bien et. Ça fait peur.
2: Puis même, ça peut vite choquer les gens. Qu'on parle pas de clip farming, mais même quand on tombe sur, quand on va sur TikTok, on peut vite tomber sur du contenu qui est un peu choquant.
0: Non, ouais. mais c'est vrai.
1: Ouais. Et puis c'est déjà de une, c'est détourné. Et moi, en fait, j'ai pensé à une solution pour limiter le clip farming. Vous allez m'en dire ce que vous en pensez.
0: Ouais.
1: Donc, ça serait de limiter la possibilité de clip. Sur les lives, les plateformes pourraient mettre ça en place. Donc ça serait une limite de, je sais pas, 5 clips par live. Ça permettrait de limiter déjà les 50 de clips qui sont faits, en moyenne, par les usagers de ces plateformes. J'ai envie de savoir ce que vous en pensez de limiter les clips.
0: En fait, avec l'IA maintenant, aujourd'hui, je pense qu'ils ont juste... Après, c'est encore une fois, là je vais prendre l'exemple de Twitch ou de Kick, c'est encore à Kick et Twitch de travailler dessus. Mais en fait, je pense que l'IA, ils sont capables, avec sur demande, des vrais IA, de créer plusieurs adresses mail et de créer plusieurs comptes. Donc au final, disons que l'IA, sur demande, elle fait 10 comptes. Sur les 10 comptes, elle fait 5 clip farming. En fait, ça fait 10 fois 5, ça fait 50 clips, c'est mathématique. Et les 50 clips sont postés sur TikTok, comme tu l'as dit tout à l'heure, tu avais pris l'exemple de 50 clips. Il y en a peut-être que 5 qui vont percer, mais ça suffira largement pour faire un revenu, en fait. Donc,
1: ouais,
0: forcément. Mais après, ça, c'est à Kick et Twitch ou autre plateforme de streaming de travailler dessus. Je pense qu'il y a des solutions, je pense.
1: C'est ça, mais je pense que ça permettra déjà d'en décourager plus d'un,
0: oui,
1: la limite.
0: C'est sûr.
1: Je pense qu'il y a beaucoup de personnes qui n'ont pas très envie de se casser la tête à créer plein de comptes d'adresses mail,
0: et
1: etc.
0: Il y en a qui n'utilisent pas l'IA aussi.
1: Il y en a qui n'utilisent pas l'IA aussi, il y en a qui font encore ça à la main.
0: Ouais, c'est vrai.
1: Et ouais, il y en a, ça pourra décourager beaucoup de choses. Ça sera déjà un premier pas vers
0: une
1: limitation. Et il faut que les plateformes ils fassent le premier pas. Ou que les streamers aient carrément la possibilité, quand il y a un live, un peu comme avec les ruptures ou une mise en couple, etc., et que c'est officialisé déjà. Bravo à eux, à tous les streamers qui officialisent ça, parce que c'est compliqué de donner une rupture ou quelque chose quand on est très populaire, qu'il y a 2000 personnes sur le stream qui regardent en direct, live, donc c'est compliqué de prononcer ces choses-là, et sachant que là, il y a des gens qui vont clipper, la possibilité, quand c'est quelque chose, un live un peu, entre guillemets, problématique, un peu qui peut devenir problématique si jamais c'est détourné, la possibilité de ne pas empêcher les utilisateurs, de clipper le stream.
2: Ouais. Je trouve ça dommage. Maintenant, avec l'évolution des technologies, qu'on peut pas limiter ça ou même censurer ça.
1: Donner la possibilité aux streamers d'empêcher le clip. Et je trouve qu'il y a beaucoup de choses. Il y a des trucs un peu similaires qui sont dans certains sur certaines plateformes. Empêcher les gens de commenter. On peut désactiver les commentaires dans certaines vidéos quand c'est une vidéo un peu problématique. On peut désactiver des choses sur des options. Et pourquoi pas désactiver le clip. Voilà.
0: Ouais.
1: Après, sur les. Ça, je dis ça pour les lives, mais vous avez parlé du clip farming sur les vidéos YouTube. C'est un peu plus compliqué parce que là, il suffit de prendre en capture d'écran.
0: Oui, mais après, c'est une autre sorte de clip farming, mais c'en est aussi. C'est
3: pour ça. Il y en a partout. Il y en a sur Snapchat aussi. Penser aux stories de Nasdaq, par exemple.
2: Ouais.
3: Et ça fait le buzz aussi sur TikTok, sur tous les réseaux, de toute façon.
0: Surtout qu'eux, ils surjouent, donc forcément, ça fait encore plus de polémiques, ça fait encore plus de buzz. Eux, ils attendent ça, donc c'est différent encore.
3: Oui, c'est ça.
0: Je pense qu'eux, ils vivent pour ça, donc forcément.
4: Oui, bah, eux, c'est leur métier après. Hein,
0: ouais, non, mais c'est ça.
4: Que du bluff. Enfin, il n'y a pas que du bluff.
0: Et ben, en parlant de ça, je vais laisser la parole à Maxence sur l'influence des réseaux.
2: Donc, de plus, les réseaux servent à influencer les jeunes. Les réseaux sociaux font la renommée des petites villes pour qu'elles deviennent de plus en plus connues pour l'économie, la culture, la politique et plus principalement pour le tourisme. Saint-Nazaire, ville connue pour son port, ses usines de production d'avions, ses chantiers navals pour la production de paquebots et son commerce avec les importations et exportations. Emmanuel Macron, le président de la République, est venu 3 fois à Saint-Nazaire depuis sa présidence. Le jeudi 30 avril 2026, il a posté sur Facebook une salutation envers la ville en honorant deux bonnes nouvelles, entre guillemets. La première bonne nouvelle est l'inauguration du premier paquebot à voile, l'Orient Express Corinthian, qui a été inauguré le 29 avril 2026. Il est construit au chantier de l'Atlantique et il est mis à l'eau pour le groupe hôtelier Accor, un groupe hôtelier français. La deuxième bonne nouvelle est pour l'usine américaine Cargill, qui est implantée à Saint-Nazaire, connue pour fournir les utilisateurs industriels en énergie, en sel, en amidon et en acier. La nouvelle porte sur l'investissement, l'autre nouvelle porte sur l'investissement de 130 millions d'euros pour décarboner cette usine nazérienne. L'industrie va éliminer 90% de ses émissions de CO2. Cela montre l'importance des réseaux pour l'actualité et pour développer le tourisme de la ville et de sa région. Qu'en pensez-vous des réseaux sociaux sur l'influence de chacun ?
1: Moi, j'en pense que ça dépend sur qui est ciblé déjà sur les réseaux sociaux avec l'algorithme. Et que oui, ça peut avoir une bonne importance parce que ça permet aussi d'avoir de l'actualité un petit peu en continu quand on scrolle. Voilà, le fil est mis à jour à chaque fois. Donc oui, c'est sûr, moi je suis tombé une fois sur le truc de Saint-Nazaire, là, l'acrobranche de Saint-Nazaire. Je suis la construction sur les réseaux sociaux de Saint-Nazaire depuis le début, sans vraiment m'informer dans West France, etc. Parce que c'est eux qui mettent leur actualité à eux. Donc ça permet aussi de se rapprocher. Déjà, je pense que les infrastructures sont de plus en plus sur les réseaux sociaux pour se rapprocher des jeunes. Mais oui, c'est sûr, après, si l'information ne nous intéresse pas, on peut swipe.
2: Vous en pensez quoi, les autres ?
0: Bah, moi, je pense que l'influence des réseaux, c'est une bonne chose à l'échelle locale. Après, c'est sûr que quand on est déjà rendu célèbre via les réseaux, je pense que ça peut aussi très vite être compliqué de ne pas arriver à sortir cette influence en fait. Je pense que ça arrive à un bon nombre de streamers, de youtubeurs aujourd'hui, ou juste de célébrités, pas forcément qui font du contenu, mais en fait quand on a déjà une notoriété, l'influence des réseaux, elle peut vraiment atteindre à la vie de chacun. Donc ça peut aussi être compliqué. Par exemple, je pense que on en a eu l'exemple, même si c'est pas pareil, mais il y a un streamer américain qui est venu sur Paris dernièrement, Clavicular, et je pense que l'influence des réseaux là-bas aux États-Unis, il était vu comme une star, mais je pense que quand il est arrivé en France, on n'avait pas la même image de lui, et il a été très mal reçu, et je pense qu'il l'a très mal vécu, et ouais. Voilà, il y a ce point-là aussi à prendre en compte, je pense.
2: Oui, je suis d'accord. Mais Vinto, t'en penses quoi un peu ?
3: Ah, c'est vrai que les réseaux, ils peuvent avoir une énorme influence on le voit sur des villes, sur des personnes. Et c'est impressionnant, oui, je pense qu'il faut bien réussir à gérer ça, surtout pour des personnes, les streamers, les influenceurs. Ça peut être compliqué d'avoir une trop grosse influence d'un coup, quand on s'y attend pas, que ça vient d'un coup. Je pense qu'il faut bien réussir à gérer ça.
1: Ouais. Je trouve que, surtout quand ça s'arrête d'un coup, ça peut briser des choses. Il y en a quand ça s'arrête, quand ils ont moins de notoriété après leur, par exemple, quelque chose d'important qu'ils ont fait et que ça explose leur notoriété, une fois que c'est passé, il y a des gens qui commencent. Ça se désabonne en masse, ils se retrouvent comme au début. Est-ce qu'ils ont pas commencé quand ils ont commencé à recevoir l'argent, commencé à faire des prêts, etc.
0: C'est là que ça peut mal tourner en fait.
1: C'est là qu'ils peuvent mal tourner, qu'ils peuvent commencer à faire des choses pour regagner en notoriété, qu'ils peuvent au contraire les faire perdre en notoriété. C'est un cycle. De mauvaises choses quand ça s'arrête d'un coup.
0: Ouais, bah on en a eu l'exemple notamment, c'est quelque chose de plus triste, mais avec le décès de Jean Portmanœuvre. Il est devenu connu, c'est un streamer français qui est devenu connu. Il était déjà âgé, hein, je pense qu'il avait déjà fait sa vie.
4: Il avait 47 ans, je crois.
0: Ouais, c'est ça, il avait déjà fait l'armée et tout ça. Il avait eu une vie avant les réseaux sociaux, mais il s'était lancé sur Twitch, je sais plus d'où, mais il était sur les jeux vidéo et ses moments de rage, il faisait rire tout le monde. Donc, forcément, vite, il a fait le buzz et il a commencé à faire des partenariats, si on peut dire, des feats, avec notamment d'autres streamers qui eux aussi étaient connus. Puis, il y a un moment où les jeux vidéo. ils étaient sur le déclin, les jeux vidéo auxquels lui jouait. Donc il a perdu en notoriété, il se retrouvait, enfin il n'arrivait plus à vivre du streaming en fait, tout simplement. Il n'arrivait plus à s'en sortir, il est tombé dans la dépression, tout ça. Et en fait il a voulu revenir sur le devant de la scène d'une manière différente. Donc il a fait des streams avec d'autres gens qui ont essayé d'utiliser son image en le frappant devant des milliers de personnes et en le réduisant à néant en fait. Et du jour au lendemain, on a appris qu'il était décédé. Donc forcément, c'est là qu'on se rend compte que s'il faut arriver à contrôler l'influence qu'on a quand on arrive tout en haut des réseaux, ou même quand juste on se lance sur les réseaux.
1: Ouais. Donc, Et ça, c'était sur une. Cette histoire s'est passée sur une plateforme autre que Twitch. Ouais. Donc la plateforme Kick, qui est une plateforme déjà connue, très connue auprès des utilisateurs.
0: Il y a beaucoup de procès d'ailleurs.
1: En cours d'ailleurs, beaucoup de plaintes. Et parce que c'est une plateforme qui n'est pas aussi sécurisée que Twitch.
0: Oui.
1: Voilà, il n'y a pas les modérateurs de chat. Y a pas, donc chat, c'est les choses pour parler en direct avec le streamer, les ou la streamer. Donc on écrit un peu comme dans une session commentaire, mais en direct.
0: C'est un peu champ libre. Là-bas.
1: Et en général, sur Twitch, il y a des modérateurs. Si ce n'est pas le streamer qui modère lui-même, donc on peut supprimer des messages, bannir des gens parce qu'ils ne respectent pas les conditions d'utilisation du chat. Et sur la plateforme Kick, on se retrouve avec c'est une plateforme dite comme libre, mais c'est vite parti, c'est comme ce genre de choses. En général, ce genre de choses part très vite en n'importe quoi, parce que les gens abusent de cette liberté.
0: Du coup, je reviens sur l'exemple
1: Il y a des dramas, il y a des problèmes.
0: Je reviens sur l'exemple de Jean-Pierre Manœuvre. Je pense qu'on l'a vu quand il se faisait frapper, il se faisait lyncher. Il recevait des coups de balai dans la tête. Il se faisait vraiment lyncher. Et on l'a vu dans le chat, il y avait aucun. Ils étaient tous contents, ils fêtaient ça.
3: Ça gère tout le monde.
0: Ouais, c'est ça, ça parlait à base d'insultes et tout. Je vais pas citer parce que ça n'a aucun intérêt, mais c'est là qu'on se rend compte que ça peut très vite devenir dangereux.
1: Il y avait des sondages pour savoir qu'est-ce qu'il lui ferait en fonction. Vous donner 100€, parce qu'on peut faire des dons aux streamers aussi, ça c'est une autre mécanique des lives, que ce soit sur Twitch ou sur Kick. Donc vous donnez 100€ et on lui fera telle ou telle chose. Et à la fin du coup...
3: Ça c'est en lien avec le clip farming, parce que on a quand même vu sur TikTok tout le monde reprendre les extraits où il est en train de mourir. En fait, ils étaient en live quand pendant son sommeil il a commencé à s'étouffer. C'est cette nuit-là qu'il est mort, et sur TikTok ça reprenait ce clip. Je trouve ça inadmissible. Et le mec était en train de mourir et il savait que ça allait faire le buzz sur TikTok. Ils l'ont repris, ils l'ont mis sur TikTok.
1: Ouais. Tout pour faire la notoriété. Ces gens, ils ont aucune pitié, rien du tout. Ils veulent juste faire un maximum de clips, un maximum d'argent. Ils sont même pas au courant de l'histoire d'avant. Ils prennent les moments les plus populaires du live et après ils balancent. C'est vraiment dommage, parce que en plus ils polluent les réseaux. C'est pas cool.
0: Les images comme ça, ça a rien à faire sur le réseau. Le décès de quelqu'un en direct. Quand on sait que maintenant les restrictions d'âge ne sont plus respectées, il y a des enfants de 10 ans sur les réseaux qui voient des images comme ça. Quelqu'un de 50 ans qui est en train de décéder en direct devant des millions de gens, puis ses amis, ses soi-disant amis qui rigolent en se moquant de lui, mais au final c'est réel. Je pense que ça n'a rien à faire sur les réseaux. Donc...
4: Ouais, surtout que c'est quand même une. C'était vraiment plein de tranches d'âge qui participaient à ces lives. Hein. Mais c'était surtout des jeunes, des jeunes qui aimaient le trash. Donc Kick, c'est pas pour les jeunes, puisque moi-même, qu'elles disparaissent, quoi, ou qu'il y ait, je sais pas, de la modération, quoi, parce que ça commence, s'il y a plusieurs procès, c'est qu'il y a une raison.
1: Oui, c'est clair. Et puis, d'ailleurs, les vidéos du youtubeur, du streamer sur Kick, qui était aussi youtubeur à ce moment de l'histoire, elles sont encore sur YouTube. Hein. Ouais. Voilà. Elles n'ont pas été supprimées par YouTube. Elles n'ont pas, malgré, je pense qu'ils sont au courant de ce qui s'est passé
0: peu. Bien sûr que oui,
1: toutes les plateformes sont au courant. Les vidéos sont pas supprimées. Dans les commentaires, n'allez pas voir. Hein, c'est horrible. Donc, ce genre de vidéos ne sont pas supprimées. Il y a des vidéos encore très problématiques sur les plateformes. Un petit peu de modération, ça ferait du bien. Voilà. Un petit nettoyage de printemps là. Mmh. Et ouais. Puis.
0: Hop. Je suis d'accord.
2: Puis même les réseaux sociaux, ils peuvent le faire. Et puis pour les choses comme ça, je ne comprends pas, mais ils le font pas. C'est...
1: Ah, mais
0: ils ont des restrictions à mettre en place en fait.
2: Bah oui, tout simplement.
0: Ils savent la tranche d'âge qu'ils ont sur leur réseau. Donc je pense qu'ils doivent s'adapter à ça, mais j'ai l'impression qu'ils le font pas. C'est pour ça que je vais laisser la parole à Melvin sur l'interdiction des réseaux.
3: Oui, toutes ces conséquences négatives obligent les gouvernements à réagir. Déjà 5 pays ont pris des mesures. Il y a l'Australie qui est le premier pays du monde à avoir interdit l'accès à certains réseaux sociaux aux moins de 16 ans. Le Brésil, la Chine, la Malaisie et l'Indonésie ont suivi l'Australie. Une vingtaine d'autres pays vont ou souhaitent appliquer des restrictions. Le Royaume-Uni a annoncé vouloir interdire les réseaux sociaux aux moins de 16 ans. C'est le cas aussi de l'Allemagne, du Portugal, de l'Espagne ou de la Grèce par exemple, il y en a beaucoup d'autres. Tous ces pays veulent interdire ou limiter l'accès aux réseaux sociaux aux jeunes de moins de 13, 14, 15 ou 16 ans. Le 31 décembre 2025, c'est le gouvernement français qui a annoncé vouloir interdire aux mineurs de moins de 15 ans. Un projet de loi approuvé par l'Assemblée nationale fin janvier qui devrait entrer en vigueur pour la rentrée de septembre 2026 selon le président. Mais cette loi a évolué. Désormais, seuls les réseaux sociaux susceptibles de nuire à l'épanouissement physique, mental ou moral des moins de 15 ans leur seront interdits. C'est le ministre chargé du numérique qui doit faire cette liste. Cette proposition a été faite pour protéger les jeunes. Les réseaux sociaux cachent des aspects très sombres et des personnes mal intentionnées. Sur des plateformes comme TikTok, le cyberharcèlement et les insultes peuvent toucher n'importe qui. Les jeunes peuvent tomber sur des contenus destinés aux adultes. Tout cela a un impact sur leur santé mentale. Nous pouvons voir que cette idée ne plaît pas forcément à tout le monde, surtout aux premiers concernés. Certains trouvent que les réseaux sociaux permettent aux jeunes de garder un lien avec les personnes qu'ils ne voient plus et d'atténuer la solitude. Certains pensent même que cela va empirer les choses. Ils pensent que les jeunes vont se tourner vers d'autres applications encore plus dangereuses pour contourner cette interdiction. Mais cette proposition plaît à plusieurs personnes quand même qui pensent que c'est un bon moyen de limiter le cyberharcèlement. Et vous, que pensez-vous de l'interdiction des réseaux sociaux aux jeunes ?
1: Eh ben, moi je trouve déjà que c'est une très très bonne idée, voilà. Parce qu'on voyait beaucoup de personnes qui commentaient les vidéos et ça se voyait qu'ils n'avaient pas forcément l'âge d'être là. Déjà pour revenir à ce que tu as dit, les personnes qui disent « Ah mais on pourra plus parler avec nos amis », et ben il y a un message, voilà. Vous prenez le numéro de vos amis puis vous écrivez des messages, comme tout le monde, au lieu de pleurer parce que vous pouvez pas avoir accès sur les plateformes. Ça aussi c'est autre chose. Et ce qu'on peut aussi rebondir sur quelque chose, il y a plusieurs youtubeurs, influenceurs, etc. qui savent très bien que leur communauté c'est principalement des personnes de moins de 15 ans, que à cause de ça ils vont se retrouver avec beaucoup de personnes en moins et qui ont commencé à pleurer auprès de leur communauté, à mentionner machin pour lui demander de nana. Non, c'est tu fais ton contenu sur du contenu d'enfant et tu sais très bien que ce que tu fais c'est pas bien en général. Tu sais très bien que ta communauté, tu l'exposes en disant certaines choses. Tu connais de quel âge ils ont en moyenne à peu près. Donc oui.
2: Puis il faudrait interdire les réseaux sociaux aussi en France. Juste dans cette tranche d'âge là, entre 10 ans et 14 ans, 13 ans, ce serait bien, je pense, parce que. Ouais.
3: En France là, ça va être les moins de 15 ans qui auront plus droit
2: à la rentrée. Non.
3: Ouais.
1: Normalement.
3: Ouais. Par exemple, au Danemark, c'est que les moins de 13 ans. Ça fait peut-être un peu jeune, mais après, il y a des pays, c'est les moins de 16 ans. Après, à 16 ans, ça fait peut-être un peu tard aussi.
4: Ouais.
1: 15 ans, c'est bien, quoi. C'est mieux.
0: Après, encore une fois, je pense que là, ils mettent en place des restrictions, entre guillemets. Mais est-ce qu'elles vont vraiment être appliquées et pas contournées? Parce que on sait que c'est très facile de contourner des restrictions d'âge, notamment je pense à TikTok, parce que TikTok ils ont mis quelque chose en place, c'est pas de compte avant, pas possible de créer un compte avant 13 ans, et je sais que la majorité des, quand on va dans un commentaire TikTok sous une vidéo dite absurde, je pense qu'on voit beaucoup d'enfants de 10 ans avec des smileys dans tous les sens, et ils l'ont contourné parce qu'il y a bien des moyens. En général, je crois qu'ils demandent une carte d'identité, mais il y a juste à prendre la carte d'identité de ses parents, et puis c'est réglé en fait. Et du coup,
1: Et puis
0: sur ça.
1: Il n'y a pas de truc qu'une seule carte d'identité. Est-ce que ça pourrait marcher? Ça pourrait être. Une seule carte d'identité, là on les connaît déjà, on bloque le compte.
0: Ah oui,
1: on bloque la création du compte. Après, du coup, si le. Si c'est l'enfant qui fait en premier et que ses parents n'ont pas TikTok, etc., là ça passe. Mais si les parents ont les réseaux sociaux et qu'ils ont déjà validé leur identité avec la carte, avec un algorithme, c'est facile à créer. Hein. Il y a des algorithmes de partout maintenant. Aujourd'hui, c'est facile de. On peut faire. On peut dire ah bah. Ah, je te connais toi. Ta carte d'identité, elle la connaît là. Bah attends, hop, toi tu passes pas. C'est...
0: Avec l'IA encore une fois.
1: Ouais, ça bah, là c'est l'IA utilisé à bon escient.
0: Ouais, non, mais c'est vrai. Et je pense que ça sera pas fait tout de suite parce que c'est même pas rentable en fait.
1: Oui, mais non, TikTok. C'est pas rentable pour.
0: Ils voient que leur rentabilité là-dedans. Donc ouais. Je pense qu'ils feront rien sur ça. Après, l'État, ils peuvent pas mettre des choses en place quand ils sont tout seuls. S'ils sont pas suivis par les réseaux sociaux, ça aboutira jamais à quelque chose. Donc je sais pas, c'est quand qu'on va avoir une réaction des réseaux sociaux, mais je pense que ce sera pas pour tout de suite.
2: Ouais.
4: Bah, surtout moi par exemple hein, j'ai eu par exemple Instagram ou Snapchat hein, vraiment que l'année dernière hein, en début d'année de seconde donc à 15 ans hein, mais je trouve que 15 ans c'est je sais pas, 16 ans c'est trop tard mais 13 ans c'est trop tôt.
3: Ouais, 14-15.
4: Ouais, pour moi, 14-15. 14-15, c'est vraiment le bon âge parce que quand t'as des petites 10 ans qui disent des insultes racistes par exemple sous des vidéos, ouais, déjà ça a aucun lieu d'y être,
0: même,
4: voilà.
0: Ouais, même les insultes par exemple, ils sont sur les réseaux sociaux, ils scrollent pendant une heure, le lendemain en cours avec leurs amis, ils sont tellement jeunes, il y en a la plupart, ils sont en CM2, et en cours ils vont dire des folies, ils vont même pas se rendre compte de ce qu'ils disent, et les profs, oui, ils sont débordés, ouais.

0: Et en fait, c'est même pas leur faute au final. Et l'interdiction, je la trouve normale, au fond. Parce que, après, nous, on dit ça parce qu'on a eu une bonne éducation par rapport au réseau. On a été prévenus. Personnellement, moi, j'ai pas eu de réseaux sociaux avant cette année où j'ai commencé à pouvoir les installer sur mon ordinateur, même pas sur mon téléphone. Et oui, j'avais que WhatsApp, quoi, et encore. Donc, ouais, on
1: Ouais.
0: a eu une. Je pense que globalement, on a eu une bonne éducation sur ça.
1: Ouais, mais par exemple, moi je suis. C'est par rapport à la jeunesse, en fait. Moi je suis un influenceur qui avait dit que, comme les enfants ils ont de plus en plus de réseaux sociaux, en fait, ils ont pas la. Par exemple, ils sont pas la. En fait, t'as l'enfance, l'adolescence, et en fait, entre les deux, il y a la préadolescence, quoi. Ils ont pas la notion de préadolescence. Parce que, en fait, déjà, ils baignent vraiment dans un milieu où, en fait, c'est des adultes qui les influencent et que, en fait, ils ont envie de se comporter comme eux. Donc, du coup, en fait, ils vont rater cette étape, justement, où ils vont essayer de se comprendre. Non, non, ça, en fait, c'est vraiment. Ils baignent dans l'adolescence.
2: Après, il y a des streamers qui ont quand même essayé de prendre des mesures.
1: Ouais.
2: En fait, je sais pas si vous avez remarqué, mais sur les réseaux sociaux, les plateformes de streaming, notamment Twitch, Kick, tout ça, les streams, ils sont tard le soir parce que là, ça revient à la responsabilité des parents. En fait, les enfants, à cette heure-là, ils sont censés être couchés. Mais encore une fois, comme l'a très bien expliqué Mathis tout à l'heure pour le clip farming, en fait, le clip farming, il nuit à toutes ces avancées-là. Parce que le lendemain matin, ils vont retrouver les clips en ouvrant leur téléphone, ils vont retrouver tous les clips de la veille, donc au final, ça a aucun sens. Mais bon, sur le direct, c'est sûr que c'est compliqué de prendre des vraies décisions sur ça. C'est compliqué.
0: Ouais, il y a beaucoup de streamers aussi qui stream pendant les périodes, c'est-à-dire entre 14h et 15h, vraiment quand les enfants sont censés être en cours.
2: Oui, aussi.
0: En cours. Et après, on peut pas demander aux streamers, bah, ne streamez pas cette
2: Non,
0: heure-là,
2: mais oui, c'est leur
0: parce
2: métier
0: que
2: aussi.
0: il y a des enfants qui vont regarder. Eux, avant tout, je pense qu'ils prennent plaisir en général à faire des streams. Ils sont pas contraints en fait. Ils prennent plaisir à partager. Un jeu vidéo à faire avec la communauté, juste discuter comme ça. Il y a beaucoup de streams, discussions où on parle pour rien dire. Et oui, ils prennent plaisir à faire ça. Et on peut pas leur imposer des horaires, même si eux, de leur côté, ils peuvent faire en sorte de les faire un peu plus tard. Mais eux aussi, il faut se rappeler qu'ils sont humains et qu'ils doivent dormir. Ils peuvent pas faire les streams de 3h à 4h du matin. De toute manière, il y aurait personne. Il faut qu'aussi eux ils puissent avoir des viewers pour apporter de l'argent. Il faut que eux parfois, souvent même, ils ont des métiers à côté. Donc par exemple, ça peut être quelqu'un qui travaille dans des bureaux, il fait son travail, le soir il rentre et il se prend 1 ou 2 heures à faire ce qu'il veut, sa passion, à montrer ce qu'il aime avec d'autres gens. Donc on peut pas vraiment leur demander.
2: Ouais. Puis après, on parle des réseaux sociaux, tout ça, pour les 10-12 ans. Mais en fait, on ne se rend pas compte, mais même ceux qui n'ont pas de téléphone, là, je vais parler de ceux qui ont 4, 3 ou 5 ans, en fait, ils prennent les téléphones de leurs parents et ils vont sur les réseaux sociaux. Et là, ça revient à la responsabilité des parents, comme j'ai dit tout à l'heure, par exemple, pour les enfants qui doivent être couchés à une certaine heure, pour pas regarder les streams, tout ça. Mais il y a aussi en journée, quand ils sont, par exemple, la maman est dans la piscine, elle donne son téléphone à l'enfant qui a à peine 3 ans pour l'occuper. En fait, c'est pas une solution. Nous, je sais que ici, je pense qu'il n'y a personne qui a eu ça. Ça se voit dans
1: Pas
2: nos
1: trop, non.
2: discussions. Mais je pense que les générations futures, il y aura de plus en plus de ça. Et ça va nuire à leur capacité à développer leur cerveau, tout simplement, en fait, leur propre idée. Et je pense que ça va être une génération qui va vivre via ce qu'ils ont vu sur les réseaux. Et ils vont se baser que sur ça. Et ils n'ont aucune culture générale autre que celle-ci, en fait.
0: Ouais,
2: Et
0: et puis
2: c'est vraiment dommage.
0: il y a aussi la patience hein, qui est
2: Ah
0: altérée
2: ouais,
0: parce
2: non, mais
0: que
2: ouais.
0: c'est direct du contenu en boucle. En boucle, en boucle, en boucle,
2: La
0: jeté
2: dopamine.
0: directement dans le cerveau. En général, en plus, il n'y a pas vraiment le souvenir de ça. On le
2: Ouais,
0: voit
2: c'est
0: et
2: absurde.
0: c'est des trucs qui changent rien à la vie. Et puis aussi, après, je pense que quand on était petit, pour rebondir sur ce que tu as dit, on a déjà eu des moments où, vous savez, où on a joué toute la journée dehors, on est exténué. Il est 18h, je sais pas si vous l'avez eu, en tout cas personnellement dans mon cas je l'ai eu.
2: Oui.
0: Tu vas te laver et puis le temps qu'on fasse à manger, tu peux regarder un petit film. Et dès qu'on mange, là qu'on éteint. Ou je sais pas si vous avez eu
2: Après, c'est dodo. Non, mais si, oui, c'est
0: le
2: sûr.
0: truc de la première pub. La première pub, bah tu regardes première pub au dodo.
3: Ah oui,
2: Elle est
3: je le
2: plus.

0: Plus de voir.
1: Enfin, moi je sais qu'avec mon père on regardait beaucoup de foot. C'est... Quand j'étais vraiment petit, avant mes 10 ans, c'était tu regardes la première mi-temps et puis tu vas te coucher en fait.
2: Une mi-temps et. Ouais.
0: Au dodo.
1: Puis t'essayais toujours de gratter, mais maintenant les enfants ils font même plus ça, ils sont autorisés à tout, donc eux ils ont même plus, ils auront même pas ces souvenirs là plus tard en fait.
0: Dans les escaliers aussi pour essayer de gratter un maximum.
1: Ouais, c'est ça, derrière
0: donc,
1: la
0: mettre
1: porte,
0: un maximum de temps dans les escaliers ou derrière la porte, écouter et puis entendre.
1: Ouais, c'est ça. Non,
0: les parents arriver, pouf, partir en haut.
1: Ouais, non, mais ils auront plus ça, les générations futures. Et tout ça, c'est dû à ces restrictions qui sont pas assez bien pensées en fait.
0: Puis à cause des réseaux, ils ont plus le truc de sortir dehors.
1: Mais non, mais ouais, il y en a qui sont cloîtrés chez eux en fait.
0: Ouais.
1: C'est... Même il y en a, enfin, c'est un fait, on voit de moins en moins d'enfants. Il y en a de plus en plus, je veux dire, pardon, qui sont déscolarisés de plus en plus tôt en fait. On se rend pas compte, mais les taux de déscolarisation au collège et tout, ça arrive beaucoup plus vite. Enfin, c'est, c'est alarmant.
0: Il y a plus ce truc de. Le truc au périscolaire, bah du coup ils ont pas accès à leur téléphone au périscolaire, mais ça se voit. Hein.
2: Au périscolaire ils ont droit au téléphone ?
0: Non, justement. Mais ça se voit qu'il y a un truc qui a changé par rapport à quand on était. Ils veulent moins faire d'activités.
1: Ils peuvent plus.
0: Et puis je pense qu'ils ont plus le truc après l'école ou quand il n'y a pas de périscolaire de. Le truc de bah je rentre chez moi, je mange mon goûter et puis on se rejoint.
1: Ouais, d'être libre en fait, de profiter.
0: On se rejoint devant le terrain de foot et
1: profite devant des vidéos.
0: Terrain de foot quand on était en CM2, vraiment sortir, rentrer un peu plus tard à la maison, attendre un autre bus, pas prendre le premier bus qui vient tout de suite, mais attendre un petit peu. Moi j'ai le droit de le faire à partir de la 5ème, d'attendre, de pas prendre tout de suite le premier bus qui vient, mais d'attendre un petit peu. Pour bon, je le faisais pas tout le temps, mais il y a des moments où oui, je prenais pas le bus qui venait, je prenais celui d'après, et on allait se balader au Ruban Bleu, on allait se balader dans des galeries, on prenait un goûter, et maintenant je pense qu'ils ont. Il y en a de moins en moins qui font ça, mais je trouve ça vraiment dommage qu'ils le fassent plus, parce que c'est des souvenirs, on est dans le contact humain, on est avec nos amis, il faut profiter de ça tant qu'on le peut en fait, parce que. Dans la jeunesse, c'est là où on est le plus libre, c'est là où on peut le plus sortir, c'est là où, voilà, c'est le plus important.
3: Et puis même sur les réseaux sociaux, ils pourraient faire des, pour les jeunes, ils pourraient faire des, par exemple, des plages horaires, admettons de midi à, je sais pas, à 4h, tu peux regarder ou... Et à partir de 4h, ou dans la soirée, par exemple, à partir, quand on rentre des cours, par exemple, je sais pas moi, à 16h, 17h, ils pourraient arrêter jusqu'au lendemain quand on se réveille, quoi.
0: On avait ça, je pense, personnellement, le téléphone au collège, limite de temps sur le téléphone blindé, tu rentres à la maison, tu poses ton téléphone, il faudrait quelque chose comme ça. En fait, ils sont complètement... drogués au téléphone et à la tablette, etc.
4: Mais le problème, c'est que je pense que maintenant, même quand il y a des parents qui posent des limites et qui vont pas forcément donner le téléphone très tôt, vu que la majorité, ils ont les écrans tôt, ils ont droit à tout, bah forcément, celui qui a pas, il va être jaloux, il comprend pas pourquoi il a pas comme les autres. Et du coup, les parents, ils sont obligés de céder à la fin. Quoi.
1: Ouais, c'est ça, je suis totalement d'accord. C'est un fait, c'est littéralement un fait.
0: Et moi, c'est entre guillemets, ce qui aurait pu se passer. Avec ceux qui ont eu le temps, j'ai eu l'occasion de parler avec des personnes qui avaient la même chose que moi. Je pense qu'on a toujours été jaloux d'une autre personne. Et vu que nos parents étaient, beaucoup plus stricts que ceux qui sont parents maintenant nouveaux dans cette nouvelle éducation, ils nous ont empêchés, ils ont tenu le truc. Et ils ont maintenant, moi je les remercie, parce que quand je vois certaines personnes de notre âge. Parce que ça touche pas que les plus jeunes, il y a aussi des personnes de notre âge qui sont complètement lobotomisées à ça. Je les remercie parce que j'aurais pu devenir comme ça.
2: Moi j'ai une amie par exemple qui travaille dans une école primaire. Donc peut-être une école primaire, donc ils sont toujours exposés aux réseaux sociaux. Et elle m'a raconté, ils parlent comme des wesh wesh.
3: Oh là là.
2: Et je me dis, bon, il y a peut-être un impact avec le téléphone et tout. Parce que, excuse-moi, mais moi quand j'étais petite... déjà, j'avais pas de téléphone, hein. Mais j'insultais, je parlais pas comme. Enfin, je disais genre, espèce de bébé cadam, mais tout du genre. Je disais pas wesh. J'étais pas. Ouais. J'avais pas encore ce vocabulaire-là, quoi. Enfin, peut-être, mais je m'en souviens pas, quoi.
0: Puis quand on voit même sur les vidéos, sur certaines vidéos, quand on écoute le son, c'est que des mots qui n'ont aucun sens, des mots qui ne veulent rien dire au final. Sur les 2 secondes, par exemple, les 30 secondes de vidéo, il y a juste une phrase qui est ok. Et parmi tous les mots répétés en boucle qui ne veulent rien dire, hein, voilà. Ce mot wesh, ça veut rien dire. Voilà, c'est... On ne sait pas d'où ça vient, ça veut rien dire.
2: Je crois que c'est de l'arabe.
1: Ouais, je sais pas. Mais ouais, c'est sûr que c'est pas. Enfin, les enfants n'ont rien à faire devant ces types de contenus-là, je pense que. Ouais. Donc voilà, c'était la radio La Tribu. On se retrouve bientôt. C'était l'émission sur le rapport à l'information et notamment les réseaux sociaux et l'IA. On se dit à bientôt. À bientôt.
3: À bientôt.
0: Au revoir.
3: Au revoir.
0: Au revoir.
3: Au revoir. Au revoir.
5: Mesdames, messieurs, j'espère qu'en écoutant ce beau disque, vous ne vous êtes pas ennuyés. Je l'espère. Je dis de ce beau disque parce qu'il a été enregistré par des techniciens vraiment consciencieux.

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7: Bonsoir à tous. Un léger mieux sur le front de la canicule. Demain, de 72 départements en vigilance rouge. Aujourd'hui, on passera à 61. La façade atlantique va repasser en orange, de la Manche aux Pyrénées-Atlantiques. Selon Météo France, l'air le plus chaud va progressivement se décaler vers l'est du pays, tandis qu'une dégradation orageuse ce soir va amener de l'air relativement plus frais. C'est une conséquence de la canicule. La SNCF rend gratuit l'échange et l'annulation de billets de TGV, alors que certaines liaisons ne sont pas assurées. Selon le PDG de SNCF Voyageurs, 9 trains sur 10 circulent. La colère des enseignants, les syndicats appellent à la grève face à leurs conditions de travail qu'ils jugent inacceptables en cette période de forte chaleur, avec des classes surchauffées. Selon l'intersyndicale, les différents ministres n'ont jamais vraiment donné suite à leurs alertes et leurs propositions. Les personnels doivent bricoler pour assurer leur mission dans des conditions difficiles. La canicule qui provoque un nouveau drame. Un enfant de 3 ans a été retrouvé mort dans une voiture à Saint-Gratien dans le Val-d'Oise. L'enfant aurait échappé à la vigilance de ses parents. Il serait entré seul dans la voiture, garée à l'extérieur et s'y serait enfermé. L'intervention des secours n'a pas permis de le sauver. Également dans l'actualité, les députés adoptent un texte contre l'ultra fast fashion dont la plateforme chinoise Shein est le porte-étendard. Le texte instaure notamment un malus financier ainsi que l'interdiction des pubs pour les marques de fast fashion. L'adoption définitive du texte doit avoir lieu au Sénat lundi prochain. Emmanuel Macron mobilise l'aide de la France après les séismes qui ont touché le Venezuela. Le chef de l'État annonce l'envoi de 85 secouristes français spécialisés en sauvetage d'éblaiement. Le dernier bilan provisoire fait état d'au moins 164 morts et près de 1000 blessés. L'état d'urgence est déclenché dans le pays. Des équipes de secouristes coordonnées par l'ONU sont en route. Et puis le foot, la Coupe du Monde place ce soir au dernier match des groupes D, E et F. Les États-Unis déjà assurés d'être premiers de leur poule font face à la Turquie. L'Allemagne, elle aussi première, joue contre l'Équateur. Et puis les Pays-Bas affrontent la Tunisie, déjà éliminée. Voilà pour l'info, excellente fin d'après-midi.
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8: Bayjump Saint-Nazaire devrait ouvrir ses portes dans les prochaines semaines. Cette structure d'agrobranche au sein d'une base sous-marine est unique en France. Nous avons rencontré Roméo, responsable adjoint, avec Noaman Similali.
9: Alors Roméo, je serai du coup adjoint responsable sur Bayjump, le nouveau parc du coup, qui va ouvrir dans la base navale.
10: Quel a été ton parcours jusqu'ici, en tout cas pour devenir adjoint gérant d'un base jump à Saint-Nazaire?
9: Alors j'ai travaillé pendant 2 ans dans le Finistère Nord dans un acrobranche, dans un écoparc, au début en tant que simple opérateur et puis au bout de 2 ans j'ai fini en tant que gérant de jour, donc je gérais le parc la journée. J'ai fini par arrêter et on m'a proposé ce poste à base jump.
10: Du coup ça a été construit par les Allemands, si je dis pas de bêtises, pendant la Seconde Guerre mondiale. Ça a été beaucoup fait de béton armé, j'imagine que ça a rendu les travaux difficiles.
9: Alors notamment pour percer, oui, ça a été un peu compliqué pour les équipes de cordistes qui sont juste derrière nous, ça a été un peu compliqué. Après bon bah voilà, maintenant le matériel nous permet de quand même percer à travers ces bétons comme ça. Mais oui, ça a pris un peu plus de temps que juste dans une forêt classique, c'est sûr, oui.
10: Dans ce genre de concept, on fait appel à combien d'ingénieurs à peu près?
9: Le nombre d'ingénieurs, c'est une très bonne question. Là l'équipe de construction en tout cas, ils étaient au total, je pense, une bonne quinzaine sur le projet. Pas forcément tous en même temps. Là, aujourd'hui, ils sont 3 ou 4. Mais sur le total, je pense qu'ils étaient bien, ouais, une bonne quinzaine au moins. Ouais.
10: Donc, forcément, le lieu, comme je disais, est chargé d'histoire avec la construction des Allemands. J'ai vu qu'il y avait des affiches justement pour rappeler justement ce lieu historique. Est-ce que vous allez justement lier un petit peu le sport à la culture pour les jeunes qui vont découvrir ce parc?
9: Alors, vu qu'on est juste à côté du musée, de toute façon, ça va se faire assez naturellement puisque les gens vont venir voir du coup le musée ou Base Jump. Et naturellement, en fait, ça va se faire. Et nous, enfin, c'est pas forcément notre rôle d'en parler à nous, de développer sur ce sujet-là. Mais après, oui, ça reste quand même important, un monument important. Ouais.
10: Outre les parcours, il y a 5 parcours, si je ne dis pas de bêtises. J'ai vu sur le site qu'il devait y avoir un filet de 200 mètres carrés qui n'est pas encore installé. Jusqu'à combien de personnes vous pouvez accueillir justement sur ce filet qui va être bientôt installé?
9: Alors là, le filet, ça y est, il est en train d'être fini, là, le filet. Au total, donc 200 mètres carrés, ça laisse quand même pas mal d'espace. Je pense qu'on peut accueillir facilement une cinquantaine d'enfants, très facilement, je pense. Donc on va partir à peu près là-dessus pour le moment.
10: Et niveau sécurité, c'est comment?
9: Alors, on a vu, niveau sécurité, nous, on sera de toute façon juste en dessous du filet. Donc du coup, on aura au quotidien, continuellement un point de vue dessus. Donc si jamais il y a le moindre problème, on en a vraiment juste pour quelques secondes à monter pour venir aider les enfants. Les parcours vont être en partie au-dessus de l'eau par endroit, okay. Mais le filet sera vraiment au-dessus de l'accueil et du coup vraiment au-dessus du béton et pas du tout au-dessus de l'eau. Ouais.
10: Okay. L'ouverture devait se faire le 14 mai, comme écrit sur le site. Malheureusement, c'est pas encore ouvert. Il y a eu un petit retard sur justement les travaux.
9: Ouais, les travaux ont pris un peu plus de temps que prévu, notamment au niveau des délais de livraison et tout ce genre de problèmes. Ça peut vite prendre du retard. Pour le moment, on espère pouvoir ouvrir début juin. On n'a pas encore de date précise à donner, mais début juin, on espérait pouvoir ouvrir.
8: C'est quand même hyper original, si je me trompe pas, vous êtes les premiers à faire ça en France et même dans le monde. Comment vous est venue cette idée de faire un accrobranche dans une base sous-marine?
9: Alors ça vient des deux gérants, donc Morgan et Aurel, qui ont deux entreprises chacun, donc Arboricord et Arbotopia, qui ont des parcs un peu partout en France et à l'étranger. Ils ont eu une superbe opportunité pour monter ce parc-là.
10: Si ça marche bien, est-ce que vous comptez augmenter justement la taille de ce parc dans la mesure du possible, hein, évidemment?
9: Alors dans la mesure du possible, dans l'idée, pourquoi pas, ça pourrait être intéressant à faire. Après, là on est sur une première ouverture, donc on va déjà rester sur cette base-là, je pense, pour quelques années. Et après, à terme, on est quand même assez limité en termes d'espace quand même pour pouvoir agrandir, et on aimerait faire en sorte que ça reste quand même un parc assez familial et pas trop dans l'esprit compétitif, on va dire. Donc pour le moment, ça va rester comme ça.
10: À partir de quel âge on peut venir dans ce parc?
9: Alors c'est pour tous les âges. Après, monter sur les parcours, ça se fera à partir de 6-7 ans à peu près, pour pouvoir mettre un baudrier, parce que le système de sécurité est notamment pour les plus petits, c'est compliqué à prendre en main. Mais on aura quand même, bah, du coup, comme on disait tout à l'heure, l'arbre au filet, du coup le grand filet. Et on aura aussi un parcours pour les plus petits, même pas un mètre du sol, où là, pour le coup, il n'y aura pas besoin d'équipement de sécurité et les parents pourront circuler autour pour les aider.
10: Est-ce que vous êtes fier du projet, de faire partie de ce projet en tout cas?
9: Carrément, c'est un projet que je trouve hyper intéressant, qui pourrait se développer dans énormément de villes côtières, où il y a énormément de bases qui sont parfois à l'abandon et pas du tout utilisées. Donc oui, carrément, et puis en espérant que ce projet-là se développe à l'échelle nationale, voire internationale.
10: Il y aura également un service de restauration. J'imagine que vous allez proposer des produits locaux.
9: Oui, il y aura des produits locaux. Là, c'est encore en pourparler, donc j'aurai pas encore de nom à donner, mais c'est encore en pourparler. Mais oui, on aura des produits locaux, et puis on aura de la restauration et des boissons aussi, du coup.
8: Pour rappel, le site ouvrira ses portes à partir de début juin pour les grands et les petits sur la base navale de Saint-Nazaire.
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11: Et bienvenue dans Jeudi Blabla, votre rendez-vous du jeudi. Le studio est plein aujourd'hui. Est-ce que ça va tout le monde?
26: Oui.
11: Je suis en compagnie de Kathleen,
27: oui,
11: à la technique. Comment ça va?
27: Bof.
11: Bof, brevet demain, c'est ça?
27: Oui.
11: Jeanne, comment ça va?
28: Ça va et toi?
11: Moi, ça va bof aussi, mais ça va mieux.
28: Il fait juste chaud, c'est horrible.
11: Charlotte, comment ça va ?
13: Ça va et toi ?
11: Moi, ça va très bien. Je suis avec Nina, comment ça va ?
14: Bien et toi ?
11: Bah moi, ça va très bien. Je suis avec Adela, comment ça va ?
15: Ça va, bof.
11: Ça va. Brevet
15: et
11: de mince.
15: Oui, bah toujours.
11: Et nous sommes avec deux personnes où c'est leur premier jeudi blabla. Nina, t'avais déjà fait un jeudi blabla ou je blabla
14: non.
11: ou pas
14: non, aucune non. idée.
11: Et ben nous sommes avec trois personnes où c'est leur premier jeudi blabla. Donc Nina, que j'ai déjà présentée, Margot, comment ça va?
16: Bien.
11: Et Bertie, comment ça va?
17: Très bien.
11: Et ben tout le monde va à peu près bien, c'est le principal.
15: Ouais.
11: Jeudi blabla, pour ceux qui ne connaissent pas, c'est une émission où juste on discute et on explique un peu ce qui se passe en ce moment dans notre vie, etc. etc. Eh bien, qui veut commencer à raconter des trucs? Voilà.
18: Brevet de français?
11: Allez, brevet de français demain. Qui se lance?
15: Moi, j'ai retrouvé.
11: Adela. Allez, Adela.
15: Je peux en parler. J'espère juste que ça tombe sur la science-fiction. C'est tout.
18: Ah ouais.
11: Ou sur la patate.
15: Pour le contexte, c'est l'Amérique du Nord qui a eu... en texte de base pour l'analyse, un poème sur une pomme de terre. Enfin, sur la pomme de terre.
18: Il y a eu quoi pour l'Asie, déjà?
15: Aucune idée, j'ai pas regardé ceux d'Asie.
18: Moi non plus. Mais je crois qu'il y a eu un truc autobiographique ou tout.
15: Peut-être.
18: En fait, j'ai essayé de chercher le livre, mais ça marquait pas.
15: Ah, mais même pas le livre...
18: Si, mais en gros, ça marque pas le thème. Le genre littéraire, ok.
15: Non, bah sinon c'est trop simple, c'est à toi de le découvrir. Bah oui. Après, c'est facile de le deviner après en voyant les questions. Et puis après, la rédaction elle est liée donc ça va en soi.
11: Et donc, toi pour la rédaction, t'attends de voir le sujet ou tu sais déjà si tu vas faire.
15: Je pense plus réflexion.
11: Réflexion.
15: Bah en fait, là, je trouve la méthodologie elle est.
11: Ouais,
15: enfin, moi, je l'ai elle est simple dans ma tête. Donc, et je trouve c'est. Les lignes, tu les fais rapidement, alors que j'ai peur d'un peu dériver sur l'imagination.
11: Après, si t'en fais 50 au lieu de 60, c'est pas grave.
15: Oui, mais quand même, c'est des points... Enfin, c'est...
11: C'est moins bien.
15: Oui. Kathleen,
19: de quoi?
15: C'est toi qui as lancé le sujet. Comment ça va par rapport au brevet?
18: Objectif, avoir 1 à la dictée.
19: Et pas 0.
18: Un grand
19: plus
18: projet.
19: Zéro,
18: c'est déjà pas...
11: 0,5 c'est déjà pas mal hein.
18: Ouais. Mais c'est plus dur à avoir que 1.
11: Ouais, c'est vrai.
18: Parce que faut faire
19: faut le faire quand même 0,5.
11: Ah ouais, ça faut le faire.
19: Je vous déteste.
18: Faut le faire pour redoubler un peu aussi hein.
19: Ferme ta bouche, vraiment, c'était juste méchant Kathleen hein. J'en parlais ça dans mon livre. L'harcèlement que j'ai vécu.
15: Pas jeune.
18: Après cette traite d'enfant de 10 ans aussi hein.
11: Ce sera le chapitre 3 ça.
19: Chapitre 4, ressemble à une 2013. Les avantages, les inconvénients. Et comme avantage, je dirais que je paye moins cher au cinéma. Voilà.
11: On sent déjà le vécu.
19: Oh, oui. Pur, aller au cinéma, on a dit. Alors, deux places, moins de 15 ans, je. Oui.
11: Et non.
19: Il m'a si fait bah, le petit doit avoir 11 ans, et c'est l'âge de mon frère, et elle doit avoir 12 ans. Ouais.
13: Non, t'inquiète, on m'a déjà appelé jeune homme, alors...
18: Waouh, non, ça faut le faire, ça.
19: Ça change de sujet, parce que... Clément, vous marcelez.
11: On verra bien. C'est comme ça.
15: Tu le prends bien.
18: Ouais,
15: tu
18: moi, prends, je suis juste toi, tu verras sur la copie.
11: Ouais, je verrai avec le sujet, et puis en fonction de mon humeur.
15: Oui.
11: De toute façon...
18: De comment s'est passé les questions avant?
11: Ouais. Sur les deux premiers brevets blancs, oh lolo, c'était pas le français la meilleure matière.
15: Ah moi je vous le dis. Regardez bien vos fiches. Loupez pas le verso.
18: Ah ça sûr, ça c'est sûr.
11: C'est un vécu.
15: Un conseil d'amis.
11: Petite anecdote.
15: Bah le brevet blanc de français.
11: Il s'était passé quoi?
15: Bah vous voyez c'était du coup les feuilles de copie c'est des A3 pliées en deux. Pour nous, pour le coup, c'était comme ça. Et en fait, j'avais ouvert, à l'intérieur, t'avais le texte, t'avais des questions de littérature. Et puis, à la fin de l'épreuve, je regarde la table en face de moi et je vois une image sur une feuille. Et je retourne ma fiche, il y a l'image et toutes les questions de grammaire. Et j'ai perdu une bonne vingtaine de points. Ou plus, même.
11: Ça fait mal, ça.
15: Ah, ça pique. J'ai eu 12 sur 20, du coup, en tout.
18: Oh, waouh, ça fait...
11: Ça fait mal.
15: Ouais.
18: Sachant que t'aurais pu avoir plus.
15: Ouais. Mais moi, c'est pas grave. Là, c'est le brevet blanc, c'est fait pour tester.
14: Ouais.
15: C'est
14: ça.
16: De toute façon, on sait qu'on va avoir une question sur les
14: figures de style.
15: Forcément.
14: La réécriture.
15: Oui, pas sûr.
14: Si, si, réécriture,
16: la réécriture est obligatoire. Les figures de style, c'est pas genre les hyperboles, les métaphores. Je connais que la métaphore.
14: Alors, hyperbole, c'est dans Pokémon, on dit hyperbole.
16: Bol, bol, je crois.
25: En fait, moi. C'est bon. Pas là quand, il a fait, quand elle a fait le cours sur la figure de style.
18: T'inquiète pas, ils le referont l'an prochain.
14: Oui.
16: Ah ouais,
15: de toute façon, il y en a pas mal.
14: Hein. D'ici l'année prochaine, vous les aurez oubliés. Faudra
25: de toute façon, c'était jour.
18: J'ai deux fiches entières. Deux figures de style.
16: Ma prof de français nous a trop stressés. Elle nous a dit attention, hein, on les reverra pas l'année prochaine.
18: C'est faux. C'est faux.
16: Totalement en fait, j'y croyais pas. Mais en même temps, j'y croyais. Je... Mais en fait, non.
25: Mais non, mais de toute façon.
16: Et puis, ils auront pas le cul de me faire redoubler du coup. Redoubler.
25: Mais de toute façon, ils disent faudra avoir vos cours de 5e, mais ils vont les refaire en 3e.
18: Oui. Ah non, mais même les cours de 5e, t'as pas besoin. Hein. Non. Je sais même pas ce que j'ai à réviser qu'il y avait en 5e.
16: Ah
18: pas
16: ouais.
18: Rien.
16: Ah mais non, peut-être un peu physique.
25: Vous avez rien à réviser, vous les revoyez en 3e.
18: Bah, ouais. Pas, même pas.
14: Enfin, toutes les matières, on revoit, mais sauf sinon, physique.
18: Et histoire géo.
14: Ouais.
16: Bah après.
14: Après, histoire géo, on va pas se faire interroger sur la Révolution française.
25: Bah, c'est simple, l'histoire géo.
14: Je pense pas. À mon avis, ce sera les chapitres qu'on a vu cette année.
15: Oui, mais en soi, c'est tout le cycle 4. Donc, je te rassure, j'ai rien révisé de la Révolution française. Hein. Je ne dis pas ça pour être loup. Mais
14: ce sera du pur talent.
15: En soi,
18: oui.
25: Faudra voir,
18: après, il y aura. En ce moment, ils nous disent réviser beaucoup les 30 Glorieuses, ça risque d'arriver.
15: Mmh. Ah ouais?
18: Ouais, c'est ce qu'on nous dit.
15: D'accord. Nous, on ne nous dit rien, ça sent pas.
14: 30 Glorieuses, c'est après la Seconde Guerre mondiale.
18: Oui, c'est même après la guerre froide.
14: Okay.
18: C'est le baby boom.
14: Ah oui! C'est le chapitre qu'on n'a pas fait.
15: Ah mince!
25: Mince!
16: Pratique!
14: C'est vrai qu'il faut le réviser celui-là.
15: Ah ouais.
25: Moi, tu peux pas le réviser?
14: Si, parce que notre prof nous l'a envoyé par mail.
25: Ah oui. Ouais,
18: faut... ouais, mais quand même.
14: Ouais, du coup, on l'a pas fait, du coup, on a pas l'explication.
15: Sympa!
14: Mais sinon, tout va bien. Bon, ça va vous sinon?
25: Bah. Je viens de me penser.
14: De quoi?
25: Ah,
16: j'ai une petite anecdote de ma prof de français qui me rend ma fiche de suivi. Donc là, on est en train de faire le goûter. Moi, j'ai apporté de l'eau parce que je suis une grosse radine.
14: C'est déjà pas mal.
16: Et là, je vois ma prof de principal, elle s'avance vers moi un peu toute gênée. Et au départ, elle donnait les fiches à tout le monde. Grand sourire, félicitations. Elle me dit...
14: Bonne chance.
16: Viens ici, Jeanne. Ah bon? Et elle me demande de venir. Elle me fait... ça va à la maison?
14: Ah, waouh.
16: C'est dur. Elle m'a regardé droit le ciel, elle m'a fait « Tu peux me dire s'il y a des choses qui vont pas et on peut prendre des mesures ?» Tout va bien. J'aurais pu dire que mes parents me battent, mais j'ai pas, sur le coup, j'ai oublié.
14: C'est une blague.
16: C'est de l'humour. Oh. Et en fait, elle a regardé mon appréciation, elle a fait « Un passage en troisième, c'est d'extrême justesse quand même. »
14: Oh, waouh. Mais du coup, d'où le rapport avec « ça va à la maison »
16: Je sais pas, peut-être que mes notes... En fait, c'est parce qu'avant, j'avais des notes un peu stables. Et à la fin de l'année, vu que c'était la fin de l'année, bah, je travaillais pas. Enfin, je travaillais même pas avant, mais là, je travaillais pas. Je participais plus et tout. Et du coup, mes notes, elles ont fait... Et du coup, ma prof, elle s'est inquiétée.
14: Une courbe décroissante.
16: Ouais.
18: Voilà. Ouais. Faut le préciser.
14: C'est bien, Clément.
18: Parce qu'on n'est pas à la télé.
14: Je révise.
16: Et du coup, elle a peut-être cru qu'il se passait un truc chez moi, alors qu'il se passe rien chez moi. Genre. On s'ennuie. Et du coup, elle m'a dit, faut le faire. et voilà.
15: Une nouvelle expression débloquée.
14: Après le itox, et ça, faut le faire. Est-ce que quelqu'un a quelque chose d'autre à raconter? Nina, Charlotte,
17: enfin
14: Bertie.
17: En vacances.
14: Ah oui, c'est vrai. Canicule, on la vit comment?
18: Très mal.
16: Ah ouais.
18: Sous révision, très très mal.
16: Moi, j'ai redoublé. Et toc.
14: Chapitre 2.
16: Chapitre 2, mon redoublement, comment le vivre et l'acceptation.
18: Et après, chapitre 3, l'harcèlement que je vis.
14: C'est ça. Et chapitre 1, c'était quoi déjà?
15: L'antagoniste du chapitre 3, c'est Clément.
16: Non,
18: c'est nous, en fait.
16: Et ça, faut le faire.
14: Ah oui, c'est ça.
16: Et ça, faut le faire.
18: Harcèlement...
15: Le sommaire, il va être long.
18: Oh, là, là. Oh.
16: L'harcèlement, remise en question. Et après... suicide assisté, je sais pas.
15: C'est horrible.
18: Sachant
15: c'est
18: que c'est faux.
15: Toujours.
16: C'est faux, c'est de l'humour. C'est de l'humour. Enfin, je crois. Je sais pas.
18: Trigger warning avec Jeanne. Là, c'est... carrément, faut lui écrire sur la figure.
15: Dommage, c'est de la radio, personne ne voit.
18: Oui.
16: Trop dommage.
14: On va prendre un truc, on va lui écrire. C'est une blague partout sur la tête.
19: Pourquoi faire finalement?
14: Et comme ça, après, t'auras juste à faire. À te pointer du doigt toi-même. C'est une blague.
19: Ouah, l'humour, ça sauve pas toutes les carrières. Donc, tu rates ton brevet, tu lances pas dans l'humour. Tu feras pas. Tu rempliras pas beaucoup de salles.
14: Chapitre 1.
18: Chapitre 1, Jeanne.
14: Jeanne.
19: Jeanne.
17: Je pense que c'est le nom du livre.
18: J'avoue.
19: C'est quoi la première de couverture?
18: C'est toi?
14: Oh, les petits dessins au bonhomme bâton.
17: C'est les dessins sur la boîte de l'ordinateur, là, quand on avait fait
18: ou
17: les jeux.
18: Ou notre musée. Ou les, ah, les oui. dessins de notre musée.
14: Ah ouais.
18: Qu'elle
14: ouais.
18: fait.
14: Faut, mais faut qu'on le fasse.
19: Bah oui, en fait, faites-le, genre, je sais pas.
18: C'est à toi aussi.
19: Moi?
25: De quoi?
19: Alors, c'est moi qui fais les œuvres, c'est pas moi qui vais faire le truc comme ça.
17: Bah, t'as le temps, t'es en vacances.
18: J'avoue.
19: Et toc.
18: T'es pas en train de réviser.
19: Moi, j'avais oublié.
18: Elle est ouais. en train de se clasher elle-même.
19: J'ai raté ma vie.
17: C'est le rôle de cette émission.
14: Est-ce qu'on ferait pas une petite pause musicale?
19: C'est une bonne idée, ça.
14: Ouais.
19: Attends, pour une fois, t'as...
17: Titre. Oui. Ah. Et bah, tout de suite, This is the Kit avec la musique Bashed Out.
19: L'accent, il est...

0: est de retour dans Jeudi Blabla. Est-ce que tout le monde va toujours très bien?
1: Ouais.
0: Adela aussi, j'ai l'impression, très peu. Elle était bien mon imitation.
2: Je t'adresse plus la parole.
1: Toi, t'as imité quoi?
0: Non, elle a dit 30 secondes avec une voix aiguë, j'ai refait.
2: Il a fait direct, il a fait
1: 30 secondes.
0: Non, il l'a fait beaucoup plus aiguë.
1: Oui, bah, je pense qu'on a compris.
0: C'était très drôle.
1: Ah, j'ai l'impression d'être shootée, c'est horrible.
0: Tu vois, tu peux pleurer. Regarde les yeux, la tristesse. C'est Jeudi Blabla, c'est ça.
2: Ouais, ouais,
1: c'est ça. Elle est trop émue de me voir.
2: Parce que c'est brevet, surtout demain.
0: Les chocobons.
1: Pardon. Tout ça, on est comme ça maintenant.
0: Le plus doux.
1: Cuisine.
0: Qui a quelque chose à raconter?
1: Pourquoi t'as une voix aiguë comme ça et toute fébrile ta voix?
0: Parce que j'avais plus de voix. Non, parce que j'avais plus de voix la semaine dernière. Du coup, j'ai encore des petits restes.
3: Si, j'ai un truc. Ça fait 3 jours que je passe chez Babybel.
0: Oh.
3: Ouais.
1: Miséricorde.
0: Non, ah non, du coup.
1: Ah, ok. Ah, ok. Ok.
3: Ah, oui, tout ça pour okay. La piscine.
1: Tout ça pour la piscine, en fait.
3: Non.
4: C'était une blague.
5: Oui. Moi, j'aurais fait ça.
1: Oh.
4: Il y a un peu de ça aussi, mais. Mais
1: ça peut pas dire.
2: Ben. Il s'en doute sûrement.
1: Elle.
3: Non,
1: elle
3: non, non.
2: Oui. Elle. Non.
3: Elle.
2: Ok. Désolée, j'ai entendu il tout à l'heure.
3: Non.
2: Non, mais je me suis dit, on sait jamais.
1: Parce qu'on dit un Babybel. Et voilà,
2: voilà.
1: C'est une ça porte à confusion.
2: Mm-hmm. C'est vrai qu'on s'y perd.
3: Ouais. Non, mais.
0: Oui, non, mais.
2: T'as déjà eu un problème.
1: J'aurais pu dire une si rouge, tu vois, là, on aurait trouvé.
0: Ouais.
1: Non, je rigole, j'ai aucune excuse. C'est quoi ce casque?
0: Je sais pas, bro.
3: C'est un casque.
1: Ta gueule. Mais... Ah, pardon.
2: Oh, waouh.
1: Peux-tu te taire, Clément, s'il te plaît? Y a pas un mot soutenu.
0: Pour dire quoi?
3: Peux-tu fermer ton clavier? Ton clapet?
1: Peux-tu fermer ton ouverture buccale?
0: Cavité buccale.
1: Cavité buccale, pardon.
3: Faut le faire.
1: C'est bon, lâchez-moi avec ça. D'accord.
0: Ça se trouve, peut-être que l'année prochaine, il y aura un nouveau générique.
1: Il y aura un livre.
3: Oui. Non, on espère pas.
2: Ouais, bah, après, la dernière fois, on a mis 3 semaines à faire l'ancien générique.
1: Mais moi, parce qu'en fait, on m'a... Je devais partir et elle commençait à me faire rire. C'est pour ça que j'avais une voix aiguë et de con sur l'enregistrement.
2: Et de bizarre.
0: De quoi ouais, personne.
1: Alors, Charles,
0: est-ce que tu as là, d'autres
1: trucs tu bégayes comme
0: par
1: ça
0: rapport à la semaine dernière?
1: Il bégaye.
3: De quoi?
1: T'as des anecdotes, des trucs à... J'ai des trucs à raconter.
5: J'ai rien à raconter.
1: T'as pas une histoire d'amour?
3: Oh, si, j'ai un truc.
1: T'as pas une histoire d'amour?
5: Non.
3: J'ai un truc à raconter.
0: Vas-y.
3: On n'a pas eu Accrobranche.
1: Oh non.
0: Mais ça, je le savais.
1: Non.
5: Quoi?
1: Ça, voilà.
3: À cause de canicule. Ouais.
5: Vous avez fait quoi, du coup?
3: On est resté au collège.
5: Mais...
1: Je vous ai vu. Vraiment, genre...
5: Mais...
1: On est sorti avec ma classe. Je croise, bah je vois, il y a des gens, là, et je vois, oh bah c'est Kathleen et Babybel. Du coup, je vous ai donné des bonbons parce que je suis une personne hyper sympathique et j'ai signé le t-shirt de Babybel alors qu'on se connaît pas.
3: Si elle te connaît.
1: Elle me connaît, mais je lis de nom quoi.
3: Non.
1: Ah si, c'est vrai.
5: Mais.
3: Pas quoi?
5: Non, mais c'est qu'en fait, on devait avoir maths et notre prof, on n'a pas eu maths parce qu'elle devait partir avec vous à la Croix-Blanche. Du coup, elle aurait pu nous prendre.
3: Non, parce qu'elle était. Elle est prof principale d'une classe de 3ème, certainement.
5: Oui, mais elle serait quand même.
3: Ouais. Bah non, vu que c'était un temps avec le prof principal.

0: Non, mais juste avant. Quand vous devez partir, c'était notre cours de maths.
1: Bah oui, quand vous deviez partir. Du coup, c'est leur temps.
0: Du coup, on a eu français à la
1: place. C'est pas grave,
0: en fait.
2: Parce que vous avez eu cours, même.
0: Non.
2: Bah voilà.
0: Un loup-garou.
2: Bah voilà.
0: Et on a gagné.
1: Ah, notre prof d'anglais, elle voulait tellement pas qu'on fasse du loup-garou qu'elle nous a fait faire des jeux.
0: Ah, bah non, on en a fait.
1: J'en pouvais plus.
0: J'ai gagné.
1: Elle nous faisait des jeux drôles.
2: Nous, de base, on devait avoir un bal à Saint-Louis, mais au final, une semaine avant, ils ont fait finalement pas de bal.
0: Nous aussi.
2: Parce que.
1: Mais t'avais pas les trucs, les défis là, de Saint-Louis chelou.
2: J'y viens. Du coup, ils nous ont dit à la place, on va faire d'autres choses parce que les délégués, ils venaient plus aux réunions. Normal, ils prévenaient pas pour les réunions. Donc il y a les délégués de notre classe qui ne venaient pas parce qu'ils ne savaient pas qu'il y avait réunion. Du coup, à la place, ils ont fait les Saint-Louis Challenge.
1: Oh, wow.
2: Donc j'ai passé mon vendredi après-midi avec des spaghettis et de la pâte à modeler à essayer de faire la tour la plus haute. Voilà.
1: Purée, c'est passionnant. Et vous êtes en quelle classe déjà?
2: En troisième.
1: Vous passez quel examen?
2: Année maternelle.
0: Oh non, assure.
1: Pire que moi.
2: J'ai beaucoup redoublé, moi.
3: Ah, un peu.
1: C'est bon, c'est pour que je lève la main.
0: Non, en fait, c'est lundi, première heure de cours. On rentre, elle dit ouais, j'ai pris un quiz sur internet, vous pouvez. On va jouer à ça.
1: Un quiz sur internet.
2: Déjà, elle dit ouais.
0: Non, elle dit pas ouais, mais j'ai. Voilà. Et du coup, on commence à faire plusieurs, deux fois le quiz, et là. Elle dit, vous allez le refaire, vous n'avez pas eu tout bon, on le refait au bout d'une 20e fois, on change de ligne de quiz, après on refait une 20e.
1: C'était juste redondant en fait, c'était juste.
4: Ça n'a aucun intérêt du coup.
3: L'enfer.
4: Si tu refais un quiz alors que t'as déjà les réponses.
0: Oui, mais c'est les questions à changer.
4: D'accord.
0: Mais en fait, elles ne reviennent pas dans le même ordre, mais.
1: Oui.
2: On a fait un blind test en musique mardi de la semaine dernière.
1: Elle était morte, la prof.
0: Elle n'était pas là, nous.
2: Et j'ai un copain à moi, parce que c'était, on a fait un blind test musique, réplique de film, tout ce que tu veux. Et il y a une réplique de Obélix, Astérix et Obélix, Mission Cléopâtre, qui se lance. Et le chronomètre n'a même pas eu le temps de s'afficher au tableau qu'il y en a un qui avait déjà levé la main. Donc il y a eu 0,5 secondes du truc, personne n'a rien entendu. Et juste la prof, elle a vu quelqu'un faire n'importe quoi, elle a commencé à... appuyer pour remettre le truc, il avait déjà levé la main. Et il a dit, j'ai reconnu la voix d'Edouard Baird. En 0,5 secondes, c'était incroyable, exceptionnel. Même la prof a été choquée.
4: Ça met sur son CV, hein. Attention.
2: Ah non, mais là...
1: J'ai ma prof de physique-chimie.
0: Fan de ce film, j'ai
1: qui, en fait, Elle avait un malin plaisir à nous faire travailler le dernier jour où on la voyait, finalement, pour finir tous les chapitres. Donc, c'est-à-dire que...
3: C'est normal.
1: Pendant... C'est important.
0: Aussi, elle nous a fait ça.
1: Non, c'est pas normal.
4: Si, c'est normal.
0: Si, j'aime. Tout nous
4: ça va te faire
0: aussi.
4: Tout drôle l'année
1: prochaine
4: quand tu
1: n'auras pas de jeu. Elle nous a fait un condensé, vraiment, en un cours. Elle nous a fait un condensé de 4 chapitres qu'on n'a pas vu. Elle fait, ah bah, c'est votre faute aussi.
4: Quelle matière?
1: Physique-chimie.
0: Ah, nous aussi, elle nous a fait ça.
2: C'est normal.
1: Donc, on a fait un condensé sur la vitesse, alors qu'on a vu ça en 5e.
3: Ouais, oui, non, mais parce qu'on le revoit pas en troisième.
1: Mais ça sert à rien,
0: la vitesse, le son et la lumière.
1: Ouais, nous aussi.
0: En une heure.
1: Et elle nous a rajouté un truc.
2: C'est important de savoir la vitesse du son et la vitesse de la lumière pour brevet.
0: Oui.
1: Ah bon?
2: Ok.
1: J'en sais rien, je ne passe pas, j'ai redoublé.
2: La loi d'Ohm, il a pas, la vitesse, il a pas.
3: Moi non plus.
4: Mais la loi d'Ohm, si, il faut savoir.
1: Ah bon?
4: On va réviser ça ce week-end.
3: Ouais, c'est quand déjà? C'est lundi.
0: Il n'y a pas un effet spécial dans la loi d'Ohm, je crois.
4: En fait, c'est.
1: Chez toi, je t'en mets.
4: Je trouverai la propriété tout à l'heure.
0: C'est quoi déjà l'effet Joule là? Non, il y a un effet qui s'appelle l'effet Joule.
4: Ouais, l'effet Joule.
0: Et du coup, la prof, elle a dit pour le retenir, vous devez dire l'effet Joule pour qu'il retienne.
1: Oh waouh!
4: Je suis dans la daube.
3: Oh là là, c'est quoi ce vocabulaire?
2: Déjà, ce matin, je fais... Attends, c'est quoi déjà la loi d'additivité et d'unicité?
3: Quoi? C'est quoi?
1: De quoi?
3: C'est quoi?
1: Mais c'est quoi?
2: Mais c'est dans les circuits électriques.
1: Oh waouh, wow, c'est bon,
2: quand l'intensité, elle est
3: pareille. Oh waouh, j'ai vu ça en... Je sais plus quelle année. quatrième, mais c'est trop loin.
1: Moi, pendant les cours, je dors, hein, donc j'ai passé mes meilleures
0: sciences. Moi, j'ai crié
4: sur les tables. Ah, Katine, elle est foutue pour toute la physique chimie.
3: Non, en vrai...
4: Non, Katine. Bon,
3: mais va, j'ai eu 21 pour les brevets blancs.
2: Bien, c'était sur combien?
3: Sur 25.
0: Ah, mais c'est pas mal.
4: Comment ça, c'était sur 25?
2: Oui, nul.
1: Ouais, pareil.
3: Non, mais nous, c'était les derniers brevets blancs. Nous, ils savaient pas que c'était... Que c'était sur 10, maintenant. Oh.
2: Nous, quand on a passé notre oral, je l'ai appris après, parce que moi, je suis passée tard dans la matinée, mais il y en a... Enfin, la vie scolaire est arrivée avec les nouveaux barèmes de l'oral en plein milieu des oraux. Parce que le ministère de l'Éducation nationale a changé le barème pendant nos oraux.
1: Pratique.
3: Le hasard de fou, par contre.
2: Ils ont reçu un mail avec les nouveaux barèmes pendant que nous, on était en train de passer les oraux.
3: Donc les tout premiers,
2: et bah il fallait qu'ils réévaluent en fonction de, donc ils ont pas repa... ils sont pas repassés,
3: ah.
2: Mais il fallait qu'ils réévaluent en fonction de du nouveau barème.
3: Nous on est les seuls, j'ai l'impression on est les seuls à pas vu avoir eu de carte d'identité obligatoire pour le rôle.
2: Ah ouais, nous ils vérifiaient à chaque fois.
3: Nous ils vérifiaient pas parce que ils avaient déjà eu des problèmes disant que il y en a ils avaient perdu leur carte d'identité.
4: Bah oui, mais c'est quand même un truc que t'es obligé de ramener, c'est un fait.
1: Au pire,
4: c'est
1: tu ramènes ta carte vitale, c'est pareil.
4: Normalement, tu passes pas en examen.
3: Mais il faisait avec que les profs du collège, donc il nous connaissait déjà.
4: Oui, mais ça reste un fait. T'es censé ramener tes pièces d'identité. Enfin, oui, une pièce d'identité.
3: Ils ont pas demandé. Déjà, il y en a une, elle va se ramener avec sa carte de cantine. Parce qu'il y a sa photo dessus. Parce qu'elle a pas de carte.
1: Mais c'est pas une carte
3: d'identité. Elle a pas de carte d'identité. Et le prof, monsieur Ganache, il a dit que c'était bon.
4: Pardon. Normalement, c'est justement un fait que t'es censé justement faire des papiers d'identité avant les examens.
3: Bah oui, mais quand même, je sais pas, c'était trop bizarre.
1: Bah, écoute. De quoi? Attends, je sais pas.
2: Mais il l'a pas dit sur... Il l'a pas dit au niveau de la blague?
3: Ah non? Ils ont pas. Il y en a, ils ramènent avec leur carte d'identité. Leur carte de cantine parce qu'ils ont pas de carte d'identité.
1: Comment ça, ils ont pas de carte d'identité?
4: Tu m'étonnes que vous faites ça dans votre collège, hein.
1: Oh! Excuse-nous.
4: Hein. Non, mais c'est un fait.
1: Dis qu'il
4: mais
1: est nul, hein.
4: Que... Mais non, mais pas que...
1: Non, je rigole, je rigole.
4: Mais ouais. C'est... Normalement, mais
1: comment
4: c'est...
1: T'as pas de carte d'identité, c'est pas obligatoire.
4: Non, ouais, normalement, c'est pas censé arriver.
1: C'est bizarre, hein.
4: Oui. Donc, faut... Bah, écoute, c'est quelque chose de chelou. Mais je sais pas, ça me paraît quand même bizarre. Enfin, pas très normal. Enfin, pas normal, je sais pas. Je sais pas les termes.
1: Bah oui, c'est pas normal.
4: Ouais, non.
3: C'est pas normal.
1: Mais c'est hors la loi.
4: Mais c'est qu'après, sur des vrais examens, plus tard, ça passe pas, quoi. Si on t'apprend que, oui, tu peux prendre ta carte de cantine, c'est bon, tu peux passer le pas, t'apprends
3: mais
4: pas
3: après,
4: de ce que
3: tu dois
4: faire. Mais
3: après, il y a la procédure du fait que... Y en a, ça a déjà arrivé qu'ils nous ont dit, prenez quand même votre carte d'identité, mais il y a une procédure disant que c'était la vie scolaire, tout ça, qui prenait en charge. Il y a ça, ils nous ont dit ça aussi.
2: Nous, ils nous ont dit, t'as pas ta pièce d'identité, c'est noté dans le procès verbal du.
4: Ouais.
2: De l'examen.
1: Ma chère de blé.
3: Nous, ils nous ont dit qu'ils nous faisaient quand même passer l'examen, mais au bout de. Oui. Mais ils faisaient vérifier tout. Voilà.
2: Oui, par contre, oui, t'as le droit de composer si t'as pas ta carte d'identité. Logiquement.
3: Oui.
2: Voilà.
4: Ouais.
2: Qui a quelque chose d'autre à raconter? Vas-y, Bertie.
0: Bah moi du coup je commence à 10h et je termine à midi. Et avant avec le reste de la semaine normalement du coup aujourd'hui on termine à 9h midi. Et en fait les derniers jours là lundi et mardi on a terminé aussi à midi parce que à cause de la canicule. Et du coup justement là ils nous avaient dit oui vous prévenez si vous mangez à la cantine. Du coup jeudi là aujourd'hui on s'est dit ok du coup on n'a pas besoin de mots. Enfin vu que c'est comme les autres jours. Et là, ils nous disent, ah non, c'est faut un mot pour sortir. Du coup, on va à la vie scolaire. Et là, on nous dit, non, écrivez les noms, vos noms et tout, et votre classe, pour après, on appellera vos parents. Du coup, nous, voilà, on est tranquillement. Ensuite, on va goûter avec ma classe, voilà, pendant 2 heures. À midi, on va voir la vie scolaire. On leur dit, alors, vous avez appelé nos parents? Ils disent, non, on a bloqué les appels. Du coup, après, nous, toute la classe, on était quoi et tout. Ils nous ont dit, bah, allez voir la direction. Du coup, nous, on est allé voir la directrice. Elle nous a dit, c'est pas moi qui gère ça, allez voir le CPE. On est allé voir le CPE. Il nous a dit, non, on a bloqué les appels. Du coup, après, on est allé voir notre prof principal qui nous a dit, oui, bah, allez, vous pouvez appeler vos parents. Du coup, on a appelé nos parents et tout. Et du coup, avec Margot, bah, on a mangé à la cantine.
2: Oh, génial.
4: C'est pas plus simple de manger direct.
0: Oui, mais nous, on voulait rentrer à midi, quoi.
1: Ouais. Ça se comprend, en fait. Ouais, juste, ça se comprend.
4: Je comprends, oui.
1: Juste, la CPL est incapable.
5: Je peux pas changer de CPE.
1: Mais ça, on s'en fout, c'est pareil. Mais les gens qui gèrent ça, ils sont incapables. Ils sont payés pour quoi?
0: Et
1: bah, je sais pas, il y a aucun parent qui travaille.
0: Là, ils ont bloqué les appels.
1: Ouais, j'ai le droit de le dire.
0: La vie scolaire, ils ont dit non, on n'appelle plus. Parce qu'ils ont été bloqués, c'est ça?
5: Mais non, apparemment, ils avaient déjà trop appelé le matin. Parce que moi, j'ai commencé à 11h. Et ils m'ont dit, bah, faut que t'aies un mot. Heureusement que ma mère avait mis un mot pour que je sorte à 11h lundi et à midi mardi.
0: Ils
5: pour
0: que je puisse les faire signer, c'est ça. Ils ont une limite d'appel, non?
5: Bah, je sais pas, mais en tout cas,
2: c'est
5: ils ont appelé
2: plein
5: de monde.
2: C'est qu'au bout d'un moment, ça les saoule et ils décident, non, on n'appelle pas.
4: Mais même
2: nous, dans notre collège, ça fait ça.
4: Même à Sainte-Thérèse, j'ai une dame qui gère l'accueil. Des fois, mes parents, ils ont beau appeler, même pour des trucs importants. Pour mon PPRE, par exemple, pour l'année prochaine au brevet, ils ont appelé la dame, elle... juste, elle répondait pas. Et genre, quand elle répondait, elle fait... On verra ça avec le directeur. Ils ont jamais vu ça avec le directeur. Donc ma mère a appelé le directeur et ils ont vu ça avec le directeur. Mais
1: je pensais pas que ça serait si fort.
4: Je suis enrhumée, ok.
0: T'es enrhumée.
2: Enrhumée.
1: Canicule.
2: Bah, écoute,
4: oui.
2: C'est le ventilateur. D'accord. C'est les changements de température entre les salles.
4: Et donc, t'es à Sainte-Thérèse?
0: Albert-Vincent. Et après, quand je suis sortie pour prendre mon bus, j'ai attendu 25 minutes à l'arrêt de bus.
1: Sous canicule.
0: Ouais. 25. Avec plus d'eau dans ma gourde, parce que j'avais terminé.
1: Trop bien.
4: Oh, la matinée de l'enfer. Comment bien finir une journée?
0: Au moins, je commence à 10h.
1: Moi, je suis en vacances. Et toc. Mais comme j'ai redoublé, j'ai pas mon brevet. Enfin, pas cette année. Je l'aurais peut-être pas aussi.
2: Et toi, faut qu'il soit obligatoire.
1: Je redoublerai.
2: Ah bah, sachant que l'année prochaine, ce sera obligatoire.
0: Oui.
1: Ouais. Sans ma mère, elle m'a dit, tu l'as pas, de toute façon, tu redoubles quand même.
2: Mais tu peux pas. C'est pas possible.
1: Tant que si.
2: Non.
1: Elle peut faire une demande pour que je redouble.
2: Oui, mais c'est trop tard.
1: Non.
2: Si. Bah si, nous on a déjà eu notre conseil de classe, nos bulletins, tout est parti déjà.
1: Oui.
2: Ils ont déjà même fait les classes au lycée.
1: Trop dommage.
4: Ah bon?
2: Oui.
4: Ah, mais t'as déjà déposé ton bulletin au lycée?
2: Oui.
4: Ah, ok.
1: Ah, mais au lycée de Sainte-Thérèse?
2: Non.
4: Oui, non, mais c'est...
1: c'est juste le même groupe.
4: Oui, non, c'est juste Aristide, c'est beaucoup plus tard.
2: Bah non.
4: Pour déposer... Si, pour déposer les dossiers, ouais. C'est le 1er juillet de 8h à midi pour nous. Parce qu'en fait, il y a tellement d'inscriptions qu'ils doivent faire des créneaux horaires pour chaque collège.
1: Ah oui. Ah, ok.
2: Et si t'étais déjà en seconde, à Aristide, comment tu fais?
4: Quoi?
2: Bah si t'étais déjà en seconde à Aristide, est-ce que t'as un créneau dédié? Bah,
1: c'est un redoublement normal. C'est un redoublement.
4: Enfin, je pense qu'ils te mettent
1: en mode redoublant et ils te mettent automatiquement. T'es pas obligé de.
4: Ouais.
1: C'est comme un passage dans une classe supérieure.
0: Après, je sais pas. Hein.
2: Ok.
1: Moi j'ai redoublé donc je peux.
2: Elle connaît le système.
1: Et oui.
2: Et t'es peut-être un peu jeune.
0: Oui, hein, c'est vrai.
2: T'étais peut-être un peu jeune pour tout savoir.
0: Non, mais
1: je suis hyper mature pour
4: le CE2, qu'est-ce que c'est?
1: C'est ce que me dit le monsieur qui me distribue des bonbons.
0: Oh.
1: T'es hyper mature pour ton âge.
0: Oh,
1: Joe. Je crois que c'est de l'humour.
0: Blague.
4: Est-ce qu'on ferait pas une petite dernière pause musicale?
0: Ouais,
4: tu veux dire le titre ou pas?
1: Eh ben, le titre, c'est Nobody Gets Me de Wallows. Oh.

0: La tribu, ça peut être romantique.
1: Et oui, on est toujours dans Jeudi Blabla. Est-ce que tout le monde va bien ?
2: Oui.
1: Ça y est, Jeanne est partie dans ses dessins.
3: Je suis en train de faire le portrait des gens, genre c'est des espèces de caricatures, mais des caricatures en bonhomme bâton.
4: Parce que c'est pas dessiné.
3: Oh. Pour le bah, Picasso, il s'est pas dessiné non plus, pourtant il est connu. Hein. Voilà.
5: Mais lui, il fait pas des bonhommes bâtons. Hein.
3: Bah, il fait des bonhommes triangles, tu vois. Tout
1: hein. Au moins, elle a écouté en compte un plastique.
3: Et ouais pas...
5: Et encore.
3: Ok, je le prends un peu mal.
6: Des bonhommes triangles.
3: Bah, il fait des bonhommes triangles. Hein, la femme qui pleure, ses larmes, elles sont comme ça. Elles sont rectangulaires, donc... Hein, c'est bon.
6: Le nom d'un tableau.
3: Quoi ?
6: Tu connais le nom d'un tableau ?
3: J'avoue ! je sais qui est la femme représentée dessus. Je crois que c'est Dora Maar, si je dis pas de... J'ai trop écouté pendant
6: la... Moi, j'en sais rien.
3: C'est grâce, entre guillemets, à la visite du musée de Picasso à Paris. La dame qui expliquait, elle était trop belle. Moi, j'ai tout écouté. Elle était trop belle. Elle avait des cheveux. Oh là là.
6: Blond.
3: Très, très long et très, très blond et un peu ondulé. Puis elle était trop belle. Elle s'habillait trop bien.
6: T'aimes bien les blonds.
3: Deux. Non mais il était brun.
7: Non, il y a rien qui va dans le studio. En fait
3: Oh l'odeur.
6: Charlotte vient de poser sa chaussure sur le
7: non,
6: la table du
7: studio. Non, je vais expliquer.
6: Oui,
7: en
6: mais...
7: fait il y a deux jours, je suis allée à la plage et je me suis coupée avec une huître et du coup depuis quand je marche avec ma chaussure ça fait mal.
8: T'as fait comme mon frère. Mais c'est
6: et
8: comme mon frère,
6: pourquoi
8: il
6: du
8: a
6: coup
8: 9 ans.
6: Tu mets ta chaussure sur la table.
3: J'avoue vraiment comme une résolution, elle l'a posée comme ça.
6: Mais vous l'avez pas vu, mais il y a 10 secondes elle a posé son pied.
3: Une bière, hein. Oui. Une autre. Avec une femme.
1: À la plage, le sable il est très très chaud et ça brûle les pieds.
7: Oh oui,
1: c'est normal.
3: J'ai l'impression de marcher sur des braises, c'est horrible.
6: Comme les mamans qui font des
3: séminaires. Oui, voilà, j'ai vraiment l'impression de marcher sur ce truc.
6: Les séminaires de reconnexion avec elle-même, là.
3: En gros,
1: t'as jamais vu ? Mais si, je l'ai vu. Mais justement, je l'ai vu trois fois, je l'ai pas compris.
3: Et il paye 900 balles. Hein.
1: Oui.
3: Il paye 900 euros.
6: C'est le principe des séminaires.
3: Le mec, il lui casse une flèche en plastique.
6: Oui, contre le torse.
3: Et après, hurle en mode ça fait mal, mais non.
6: Ils t'en mettent et ils appuient sur le truc et ils forcent jusqu'à faire une pression pour que ça casse.
1: C'est quoi ça ? Moi, ce qui m'a fait rire, c'est le mec qui arrive en brouette avec les cendres au fond à gauche de la vidéo. Il arrive avec la brouette comme ça et tout est normal. Juste, il se ramène avec des cendres, on voit des petits points orange. Tout
3: change
1: est normal.
3: De BDD parce qu'il est un peu nul, je suis là.
1: Tiens.
3: Merci. Voilà. Je me fais harceler, c'est vrai. Après, bon, ça change pas d'habitude. Pour marceler, ça faut le faire.
6: C'est quoi le CE2 de...
3: Il faut le faire son CE2 quand même. Il faut le passer aussi.
4: Faut faire son âge aussi.
3: Ouf. C'est juste mes gens, ça c'est... Hein, tu te calmes. Non mais sinon je vais me fâcher. Attention, hein. Je vais dire tout colère.
1: J'en ai fait toute rouge.
3: Je vais crier très très
1: colère,
3: fort.
1: Colère.
3: Attention.
1: Elle va être colère.
3: Attention. Ah. Tu joues avec mes nerfs.
1: Elle va te choper. Elle va porter
6: à la sortie du français.
3: Je vais te choper par le callback.
1: Je
4: sais même pas quelle heure je pars.
1: Bah va t'attendre tout l'épreuve.
3: Je t'attendrai après du parking en bas de chez toi. Je sais même pas si t'as un parking, mais au cas
6: oui.
3: où.
6: Ça tu regardes par la fenêtre. Tu
3: me fracasser dans ton parking.
1: Allez, dépêche-toi là, je t'attends.
3: T'as oublié ton goûter, ma chérie.
1: Attends, c'est combien de temps déjà français?
3: C'est
1: 3h15.
6: Moi sur ma copie de... Enfin sur ma convocation, c'est
4: 3h15. Moi c'est marqué 3h.
1: Moi c'est marqué, je sais pas, j'ai pas lu ma convocation.
3: Bah bravo ça.
1: Faut que je regarde tout à l'heure.
4: Tu sais déjà quelle saleté.
6: C'est arrivé à 8h30 quoi, c'est tout.
1: Oui, je vais arriver à 8h30. Parce que je sais, j'ai demandé à ma mère à quelle heure ça commençait, elle m'a dit 9h. Ok.
6: 9h, mais t'arrives 30 minutes avant.
1: Ouais. Et faut que je trimballe mon dictionnaire en plus. Oh.
3: Ah oui, c'est vrai, le dictionnaire pour la rédaction.
6: Faut ramener le dictionnaire.
1: Oui.
6: J'ai pas de dictionnaire, j'ai perdu le mien qui tourne aux
3: yeux. Oh la nulle, moi je l'ai encore, celui du CE2 en plus.
1: Je l'ai jamais utilisé depuis le début du collège.
6: J'ai pas de dictionnaire.
1: Des deux brevets blancs et tout, je l'ai pas utilisé. Alors, 3h ou 3h15?
3: Hein?
1: C'est, et là on voit que 5h15.
4: C'est marqué 13h.
1: Mais non, c'est pas possible que ce soit 13h.
4: Je sais pas, c'est marqué de 13h à...
1: Mais non, ça devait être 2025.
2: Non, c'est marqué...
1: Ça devait être 2025, un jeudi après-midi.
2: Le vendredi 5 juin 2026.
1: Mais c'était pas bac de français ?
2: De 9h à 11h. Ah non, c'est pas ça. Quoi ?
1: Alors, on va vérifier nos informations.
2: Ouais, non.
6: Moi, j'ai en photo ma convocation, si vous voulez.
1: Moi, je l'ai pas en photo.
2: Vas-y, tu peux vérifier si t'as...
6: Oui.
1: De toute façon, c'est la
6: je vous dis tout de suite.
1: Les mêmes convocations pour tout le monde.
2: Moi, elles sont de couleur bleue. Vous, elles sont quelle couleur ?
6: Moi, elles sont noires et blanches.
2: Pareil.
6: Moi, elles sont bleues.
2: Oui, ils ont fait un effort.
3: Voici le portrait d'Adéla.
2: Fais voir.
1: Oh, waouh !
6: C'est juste, j'ai d'énormes rideaux devant la tête.
3: C'est ta frange.
2: Je le prends.
3: Je te fais avec le casque.
6: J'ai pas de frange. Tu m'inventes des choses, j'aime.
3: Je suis un peu malvoyante aussi. Si
6: c'est pas grave. Voilà.
3: Ça vient de ma maladie que j'ai eue après.
6: Après avoir redoublé le CO2.
3: C'est ce que j'allais dire. C'est après ce choc émotionnel que waouh, waouh, waouh.
6: Choc émotionnel carrément.
3: Faut que j'en dirais un aquarium.
2: Fais voir.
3: C'est quoi t'as vu ?
2: Fais voir. Mais fais voir ta tête.
3: C'est épileptique.
6: Qu'est-ce qui se passe ?
2: En vrai, ça ne va pas.
6: Ça ne va pas du tout. Faut apaiser vos cœurs, les copains.
1: On va aller marcher sur des cendres.
6: Tous ensemble.
2: Non, toi, t'as pas le droit
6: dans la main.
1: Non, bah c'est vrai, j'ai pas.
3: 15 hommes, voilà.
6: 3 heures.
3: Toi, à la limite, tu peux transporter la brouette.
1: 3 heures, 15
6: heures. C'est le français.
1: Et ça dure combien de temps, les profs ? Histoire, 2 heures.
6: Science, 1 heure. Et maths, 2 heures.
1: Okay. Sachant que pour les sciences cette année c'est SVT physique.
2: Ouais, et ça je suis contente.
1: SVT, y a rien à réviser, non. C'est une étude.
6: Ouais, vraiment.
1: Oui. J'ai pas ouvert mon cahier de SVT.
2: L'an dernier c'était sur les patates.
1: Encore les patates.
2: Mais vous avez pas vu
1: Non.
6: Non, je crois pas.
1: Mais il faut vraiment qu'on révise les patates. Hein. On prenait comment c'est fait une patate et tout, en combien de temps ça pousse. Hein.
3: Parce ça que pousse vite.
1: Entre le.
3: Ça se mange cru, mais ça se digère pas très bien.
1: On dirait une prof.
3: C'est
1: juste. On dirait vraiment une prof.
6: Ah, mais ouais, mais t'as.
3: Tu ressembles à une prof de quoi exactement ?
6: T'as une carrière.
7: De CO2. Alors, la prof du match, j'ai eu en 6ème et en 5ème.
3: Non, mais quelle matière ? Allez, mets tout quoi ?
7: La prof de CO2, c'est. La prof de match que t'as eu en 6ème et en 5ème.
3: Je connais pas la suite.
2: Rosam. Ah, ah.
1: C'est facile le latin en fait.
2: Ça c'est sur ça derrière tous les noms.
1: Enfer. Et ça donne quoi par exemple avec un nom ? Peu importe.
2: Zahé.
1: Clément, je suis pas la seule à comprendre.
7: Non, attends. Ah non, non, je mange. Rosa.
2: Ah ah am aïe aïe aïe aïe aïe aïe aïe aïe aïe
3: aïe aïe aïe aïe
7: Ça change pas d'habitude.
6: Attends, je vois pas ce profil.
1: On dirait que je ressemble à.
7: Mais ça change pas d'habitude.
1: J'ai la coupe à M, mais en plus lisse.
6: Ah oui.
3: Bah c'est exactement le cas en fait, tu es juste représenté dans la réalité, tu dois juste pas bien dans un miroir parce que c'est inversé, c'est pour ça. Harcèlement.
6: Tu sais non, tu peux faire le feu de la rose.
3: Mon sac.
2: Quoi, garde son sac.
1: Elle a peur de te perdre.
6: On dirait qu'il y a beaucoup de pickpocket à la radio.
3: Pickpocket.
1: J'avoue, on est tous là.
3: Apaise ton âme, tiens, essaye.
6: C'est une blague, y'a pas de pique Pokémon.
3: Oh waouh!
6: Waouh, Charlotte avec des lunettes.
1: Elles sont un peu trop grandes.
3: On dirait, oui, vous voyez, les trucs un peu kitsch des darons qui achètent des tableaux avec les animaux avec des lunettes.
6: Oui.
3: Genre un chien, un teckel avec des lunettes, là c'est pareil. Ouais,
6: c'est des gros portraits où t'as des girafes de face.
3: Faut faire un truc. Voilà.
2: Vos prédictions pour les matières, pour le brevet.
6: Ah, c'est-à-dire vos prédictions.
3: Que
2: pour les notes.
6: Pour les notes?
2: Oui.
1: Non, mais c'est bon, c'est pas du foot, hein.
3: Tu vois qu'en prédiction,
6: c'est dur à prévoir, parce que tout dépend de sur quoi ça tombe.
1: Je sais même pas sur combien c'est chaque matière.
2: Tout c'est sur 20.
6: Ouais, après tout est rabattu sur 20, donc... Genre par exemple, le français, si ça tombe sur, je sais pas, quel registre ou quel genre.
1: Je pense que ça va être le théâtre, moi.
6: Ah ouais,
1: c'est longtemps qu'il n'y a pas eu le théâtre.
6: Ben, en soi... Ah, que ça tombe sur le théâtre. Ouais, en soi, ça va. Moi, si ça tombe sur le théâtre, c'est OK. Parce que tu vois, ça va être côté un peu tragédie. Ou...
1: Faut juste que j'apprenne à écrire Didascali parce que je sais toujours pas comment ça s'écrit.
5: Moi non plus, mais on va le faire au talent.
3: Didascali, c'est pas les trucs en italique pour
6: ouais, si, c'est ça.
3: Je suis trop forte.
1: Mais t'as écouté en fait
3: En CE2, j'étais présente.
5: Après, elle était plus présente.
3: Bah si, du coup, parce que bah, je suis revenue en CE2 après, donc j'étais toujours présente en CE2. Elle est bête ou quoi?
6: Voyons, Kéline.
5: Un jour, t'as été avec des gens de ton âge?
3: Si, une fois, je m'en souviens. J'étais il y a très très longtemps, j'étais en CP. Et en fait, quand je me suis rendu compte qu'on n'avait pas tous le même niveau de lecture, quand moi, j'arrivais pas encore à déchiffrer un choupi et qu'il y en a, il lisait Frankenstein, j'ai fait un peu la différence, j'ai fait « Ah bon ?» Et du coup, là, j'apprenais encore comment on fait sur le pot.
5: T'étais en CP,
6: la confession qui part comme ça.
3: Non, je rigole.
5: Et elle était en CP, hein.
3: Non,
5: elle avait 6 ans.
3: Je rigole. Non, en CP, t'as pas 6 ans, si, peut-être.
5: Si.
6: Oh, j'ai la flamme de couper ça.
1: Madame,
3: à ta souhait.
1: À ta souhait, Charlotte. Alors, il y a Gladys dans les profs qui est en face de moi, pour ceux qui ont la ref avec les craies qu'elle balance. Voilà.
5: Vous pensez que ça va être quoi
3: Non, non, non, la violence en fait.
6: Et puis surtout le bruit dans les micros en fait, Charlotte.
3: Bah oui, mince.
5: En histoire, vous pensez. En géo, histoire géo.
9: Charlotte, balance le pot tant que tu es.
7: Ok, si tu veux.
3: Non.
6: En histoire géo. J'espère que c'est l'histoire qui tombe pour le paragraphe argumenté.
5: Ah, moi aussi.
1: Oh non, tellement pas.
5: Ah ouais, si,
7: t'as acheté quoi?
5: Non.
6: C'est tellement
5: impossible. Si.
6: Le sujet d'histoire GEMC, il est divisé en 3 parties. Études de documents, paragraphe argumenté, plus un petit tableau avec des trucs ou un truc à remplir. Et c'est bien Clément. Et une autre partie ensuite après, aussi études de documents.
5: Tu me notes comme
6: ça? Oui.
5: Avec une annexe. Normalement.
6: Mais
7: alors Clément,
6: pitié.
1: Et donc, paragraphe argumenté, vous faites une conclusion ou pas?
5: Bah oui. Obligatoire.
1: On n'a jamais fait de conclusion.
5: Il faut.
6: Eh ben, je te dis, il faut en faire. Bah stop, Charlotte. Ça commence à devenir embêtant.
1: On n'a littéralement jamais fait de conclusion.
5: Mais genre, mettre ça doit être... À la limite, ça fait 2-3 lignes.
1: Comment on fait une conclusion?
5: Donc, pour conclure, je sais pas, dis-moi un terme.
6: Pour conclure, par exemple,
1: Les civils et les militaires dans la Première Guerre mondiale.
5: Donc pour conclure, les militaires les civils ont tout autant souffert que les militaires dans la Première Guerre mondiale.
1: Ok, juste ça.
6: Après tu peux dire.
5: Tu peux.
6: Ça dépend de la problématique, mais par exemple tu peux rappeler tes arguments. Par exemple tu peux dire les soldats et les civils ont été des victimes importantes de la seconde ou première guerre mondiale parce que nanana basso nanana.
1: Ok.
6: Enfin et donc et voilà pour la raison suivante. Ça permet de pas juste avoir deux lignes ou.
1: Ok. Oui. Bon bah de toute façon vaut mieux deux lignes que zéro.
6: Oui toujours.
5: Oui.
1: Parce qu'on n'a jamais fait de conclusion en paragraphe argumenté. Et ils nous ont jamais réprimandé parce qu'on n'a pas fait de conclusion. Et notre prof, il nous a pas appris à faire des conclusions. Il nous a dit, alors faites introduction, partie 1, partie 2, jamais de partie 3.
5: Quoi?
3: Pourquoi?
1: Il nous a dit pas de partie 3.
5: Partie 3, non, je crois.
1: Ah ouais?
6: En fait, ça dépend de ce que t'as à écrire.
1: Nous, il nous a dit, il y aura pas de partie 3 quoi qu'il arrive. Et non, conclusion, vous faites pas.
5: Ça dépend. Par exemple, sur Hitler, tu peux dire comment il est arrivé au pouvoir. Qu'est-ce qu'il a fait? Et en troisième partie, toutes les conséquences qu'il y a eu.
6: Ouais, mais après, comment il arrive au pouvoir, c'est plus dans la... Ça dépend, encore une fois, le thème, mais oui. la problématique, mais c'est souvent dans l'introduction, tu poses le contexte. Donc ça peut être ça aussi.
1: Mais pour moi, introduction, c'est juste tu mets la question, et après tu mets... dans une première partie, nous allons voir comment...
6: Le plan.
1: Le première partie...
5: Moi, je mets pas de plan dans ma... je mets le contexte, je mets les dates,
6: tu mets les dates
5: et voilà et après je mets là où ça se trouve tout ça.
1: Ah ouais, vous mettez le contexte historique?
6: Le contexte de du coup ta problématique de ce que tu vas décrire.
1: Ok.
6: Parce que si en fait si tu donnes pas le contexte de après tes arguments, ça fait pas très clair ensuite dans ton développement.
1: Ok.
6: Donc c'est mieux de le rajouter au début.
5: Parce que imagine que ton prof il sait rien. Genre il faut que tu te dises que ton prof il sait absolument rien.
6: C'est comme à la radio, quand tu sais que les auditeurs, des fois ils savent pas.
1: Ok.
10: Il faut te dire que tu dois écrire.
1: Il faut que je fasse les 5 W.
6: Exactement.
1: Ok, je ferai les 5 W dans mon... Dans ma...
6: Comme
1: dans
6: quoi ça sert, eh hey.
1: Attends tout long. Et bah sur ce, on va se dire bonnes vacances. Je sais pas si à la semaine prochaine.
6: Non, la semaine prochaine, c'est goûter partagé.
1: Ah,
3: mais
1: bah,
3: encore la semaine prochaine.
1: Oui. Eh bien, bonnes vacances à toutes et à tous. On se retrouve l'année prochaine.
6: Oui.
1: Potentiellement pour Jeudi Blabla en fonction des emplois du temps de chacun et chacune.
3: On espère.
1: On voilà.
3: C'est pareil.
1: Merci à Adela, merci à Bertie, merci à Nina, merci à Charlotte, merci à Jeanne, merci à Kathleen.
6: Et merci à toi Clément.
3: Merci
1: d'avoir participé à cette émission et à bientôt dans la tribu.
6: Au revoir.
3: Salut.
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17: Bonsoir à tous. Après 72 aujourd'hui, 61 départements seront en vigilance rouge canicule. Demain, la façade atlantique va repasser en orange. La chaleur que l'on subit depuis plusieurs jours épuise les organismes. Le gouvernement a lancé le plan Orsan de niveau 3 dans les hôpitaux face à une augmentation des passages aux urgences. Le risque de mortalité augmente lui aussi et les dégâts seront visibles à retardement, explique le médecin président du syndicat de l'Union française pour une médecine libre, Jérôme Marty.
18: On sait qu'il y a une cinétique et une latence en quelque sorte jusqu'à 8 jours, 10 jours après la canicule avec des décompensations qui peuvent être des décompensations cardiaques, respiratoires, rénales, etc. chez les patients fragiles. On a des organismes fatigués et qui vont mettre beaucoup de temps à se relever de l'événement que l'on vit. On rentre dans la période dangereuse là maintenant. On est au 4e ou 5e jour. On sait que ça va taper encore fort, en particulier région parisienne, sud-ouest, etc. pendant encore 2 jours. Et on rentre incontestablement dans une période dangereuse. On le voit avec le surcroît d'entrée aux urgences. Ça ne va faire malheureusement qu'augmenter dans les 2 jours qui viennent.
17: Et Jérôme Marty appelle les médecins à décaler leurs horaires de consultation entre 7h et 13h ou entre 19h et 23h pour éviter aux patients les heures les plus chaudes. De leur côté, les syndicats enseignants appellent à la grève face à leurs conditions de travail qu'ils jugent inacceptables en cette période de canicule avec des classes surchauffées. Selon l'intersyndicale, les différents ministres n'ont jamais vraiment donné suite à leurs alertes et leurs propositions. À Biarritz, les recherches se poursuivent après l'effondrement d'une falaise hier soir. Le corps d'une femme a été retrouvé, mais un autre plongeur est porté disparu, un homme de 34 ans. Les recherches sont compliquées par l'eau devenue trouble suite à la chute de la roche. Et puis les footballeurs de l'équipe de France seront-ils encore perturbés par les orages demain en Coupe du Monde contre la Norvège? Après un match à rallonge contre l'Irak, interrompu à cause des coups de tonnerre, un nouveau risque d'orage est possible. Les prévisions sont tout de même cette fois moins alarmantes. Les Bleus joueront demain soir à 21h contre les Norvégiens pour tenter de finir premier de leur groupe. Voilà pour l'info, excellente soirée.
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20: Bayjump Saint-Nazaire devrait ouvrir ses portes dans les prochaines semaines. Cette structure d'agrobranche au sein d'une base sous-marine est unique en France. Nous avons rencontré Roméo, responsable adjoint, avec Noaman Simlali.
21: Alors Roméo, je serai du coup adjoint responsable sur Bayjump, le nouveau parc du coup, qui va ouvrir dans la base navale.
20: Quel a été ton parcours jusqu'ici, en tout cas pour devenir adjoint gérant d'un Bayjump à Saint-Nazaire?
21: Alors j'ai travaillé pendant 2 ans dans le Finistère Nord dans un acrobranche, dans un écoparc. Au début en tant que simple opérateur et puis au bout de 2 ans j'ai fini en tant que gérant de jour, donc je gérais le parc la journée. J'ai fini par arrêter et on m'a proposé ce poste à Bayjump.
20: Du coup ça a été construit par les Allemands, si je dis pas de bêtises, pendant la Seconde Guerre mondiale. Ça a été beaucoup fait de béton armé. J'imagine que ça a rendu les travaux difficiles.
21: Alors notamment pour percer, oui, ça a été un peu compliqué pour les équipes de cordistes qui sont juste derrière nous, ça a été un peu compliqué. Après bon bah voilà, maintenant le matériel nous permet de quand même percer à travers ces bétons comme ça. Mais oui, ça a pris un peu plus de temps que juste dans une forêt classique, c'est sûr. Oui.
20: Dans ce genre de concept, on fait appel à combien d'ingénieurs à peu près?
21: Le nombre d'ingénieurs, c'est une très bonne question. Là l'équipe de construction en tout cas, ils étaient au total, je pense, une bonne quinzaine sur le projet. Pas forcément tous en même temps. Là, aujourd'hui, ils sont 3 ou 4. Mais sur le total, je pense qu'ils étaient bien une bonne quinzaine au moins. Ouais.
0: Donc, forcément, le lieu, comme je disais, est chargé d'histoire avec la construction des Allemands. J'ai vu qu'il y avait des affiches justement pour rappeler justement ce lieu historique. Est-ce que vous allez justement lier un petit peu le sport à la culture pour les jeunes qui vont découvrir ce parc ?
21: Alors, vu qu'on est juste à côté du musée, de toute façon, ça va se faire assez naturellement puisque les gens vont venir voir du coup le musée ou Base Jump. Et naturellement, en fait, ça va se faire. Et nous, enfin, c'est pas forcément notre rôle d'en parler à nous, de développer sur ce sujet-là. Mais après, oui, ça reste quand même important, un monument important. Ouais.
0: Outre les parcours, il y a 5 parcours, si je dis pas de bêtises. J'ai vu sur le site qu'il devait y avoir un filet de 200 mètres carrés qui n'est pas encore installé. Jusqu'à combien de personnes vous pouvez accueillir justement sur ce filet qui va être bientôt installé ?
21: Alors là, le filet, ça y est, il est en train d'être fini, là, le filet. Au total, donc 200 mètres carrés, ça laisse quand même pas mal d'espace. Je pense qu'on peut accueillir facilement une cinquantaine d'enfants, très facilement, je pense. Donc on va partir à peu près là-dessus pour le moment.
0: Et niveau sécurité, c'est comment ?
21: Alors, on a vu, niveau sécurité, nous, on sera de toute façon juste en dessous du filet. Donc, du coup, on aura au quotidien, continuellement, un point de vue dessus. Donc, si jamais il y a le moindre problème, on en a vraiment juste pour quelques secondes à monter pour venir aider les enfants. Les parcours vont être en partie au-dessus de l'eau par endroit, okay. Mais le filet sera vraiment au-dessus de l'accueil et du coup, vraiment au-dessus du béton et pas du tout au-dessus de l'eau. Ouais.
0: Ok. L'ouverture devait se faire le 14 mai, comme écrit sur le site. Malheureusement, c'est pas encore ouvert. Il y a eu un petit retard sur justement les travaux.
21: Ouais, les travaux ont pris un peu plus de temps que prévu, notamment au niveau des délais de livraison et tout ce genre de problèmes. Ça peut vite prendre du retard. Pour le moment, on espère pouvoir ouvrir début juin. On n'a pas encore de date précise à donner, mais début juin, on espérait pouvoir ouvrir.
0: C'est quand même hyper original, si je me trompe pas, vous êtes les premiers à faire ça en France et même dans le monde. Comment vous est venue cette idée de faire un accrobranche dans une base sous-marine ?
21: Alors ça vient des deux gérants, donc Morgan et Aurel, qui ont deux entreprises chacun, donc Arboricord et Arbotopia, qui ont des parcs un peu partout en France et à l'étranger. Ils ont eu une superbe opportunité pour monter ce parc-là.
0: Si ça marche bien, est-ce que vous comptez augmenter justement la taille de ce parc dans la mesure du possible, hein, évidemment?
21: Alors dans la mesure du possible, dans l'idée, pourquoi pas, ça pourrait être intéressant à faire. Après, là on est sur une première ouverture, donc on va déjà rester sur cette base-là, je pense, pour quelques années. Et après, à terme, on est quand même assez limité en termes d'espace, quand même, pour pouvoir agrandir, et on aimerait faire en sorte que ça reste quand même un parc assez familial et pas trop dans l'esprit compétitif, on va dire. Donc pour le moment, ça va rester comme ça.
0: À partir de quel âge on peut venir dans ce parc ?
21: Alors c'est pour tous les âges. Après, monter sur les parcours, ça se fera à partir de 6-7 ans à peu près, pour pouvoir mettre un baudrier, parce que le système de sécurité est, notamment pour les plus petits, assez compliqué à prendre en main. Mais on aura quand même, du coup, comme on disait tout à l'heure, l'arbre au filet, du coup le grand filet. Et on aura aussi un parcours pour les plus petits, même pas un mètre du sol, où là, pour le coup, il n'y aura pas besoin d'équipement de sécurité et les parents pourront circuler autour pour les aider.
0: Est-ce que vous êtes fiers du projet, de faire partie de ce projet en tout cas ?
21: Carrément, c'est un projet que je trouve hyper intéressant, qui pourrait se développer dans énormément de villes côtières où il y a énormément de bases qui sont parfois à l'abandon et pas du tout utilisées. Donc oui, carrément, et puis en espérant que ce projet-là se développe à l'échelle nationale, voire internationale.
0: Il y aura également un service de restauration. J'imagine que vous allez proposer des produits locaux.
21: Oui, il y aura des produits locaux. Là, c'est encore en pourparlers, donc j'aurai pas encore de nom à donner, mais c'est encore en pourparlers. Mais oui, on aura des produits locaux, et puis on aura de la restauration et des boissons aussi, du coup.
0: Pour rappel, le site ouvrira ses portes à partir de début juin pour les grands et les petits sur la base navale de Saint-Nazaire.
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9: Bonsoir à tous, on semble se diriger tout doucement vers la fin de l'épisode de canicule. Alors que 72 départements sont encore en vigilance rouge aujourd'hui, 61 seront concernés demain. C'est la façade ouest qui va mieux respirer de la Manche aux Pyrénées-Atlantiques, même si ces départements resteront en alerte orange. 25 le seront au total ce vendredi. À noter que la ministre de la Santé, Stéphanie Rist, évoque une augmentation importante des passages aux urgences depuis hier après-midi. Le niveau 3 du plan Orsan a été activé. Dans le même temps, une intersyndicale de l'éducation appelle les enseignants à user de leur droit de grève là où cela est nécessaire pour protester contre des conditions de travail inacceptables. La santé des personnels et des élèves est mise en danger, s'inquiète dans un communiqué plusieurs syndicats. Enedis, de son côté, a activé sa force d'intervention rapide. Le gestionnaire du réseau de distribution d'électricité évoque un risque de coupure élevé après plusieurs jours de forte chaleur. 36 000 clients étaient encore privés d'électricité en début d'après-midi. Et puis sur les rails, plus de 9 trains sur 10 circulent dans le pays selon le PDG de SNCF Voyageurs. 1000 ont été supprimés sur la journée d'hier. Christophe Fanichet annonce aussi que l'échange ou le remboursement des voyages en TGV et Ouigo est exceptionnellement gratuit pendant cette période de canicule. Dans le reste de l'actualité, les recherches stoppées par les pompiers à Biarritz après l'effondrement d'une falaise hier soir. Le corps d'une femme a été retrouvé, mais un autre plongeur d'une trentaine d'années est toujours introuvable. Un morceau menace encore de tomber. Les députés adoptent un texte contre l'ultra fast fashion dont la plateforme chinoise Shein est le porte-étendard. Le texte instaure notamment un malus financier ainsi que l'interdiction des pubs pour les marques de fast fashion. L'adoption définitive du texte doit avoir lieu au Sénat lundi prochain. Et puis en foot, le stade de l'Olympique de Marseille a un nouveau nom. Après 10 ans de partenariat avec Orange, le Vélodrome devient le CEPAG Vélodrome. Très bon début de soirée.
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11: Bayjump Saint-Nazaire devrait ouvrir ses portes dans les prochaines semaines. Cette structure d'agrobranche au sein d'une base sous-marine est unique en France. Nous avons rencontré Roméo, responsable adjoint, avec Noaman Similali.
12: Alors Roméo, je serai du coup adjoint responsable sur Bayjump, le nouveau parc du coup, qui va ouvrir dans la base navale.
11: Quel a été ton parcours jusqu'ici, en tout cas pour devenir adjoint gérant d'un base jump à Saint-Nazaire?
12: Alors j'ai travaillé pendant 2 ans dans le Finistère Nord dans un accrobranche, dans un écoparc. Au début en tant que simple opérateur et puis au bout de 2 ans j'ai fini en tant que gérant de jour, donc je gérais le parc la journée. J'ai fini par arrêter et on m'a proposé ce poste à base jump.
11: Du coup ça a été construit par les Allemands, si je dis pas de bêtises, pendant la Seconde Guerre mondiale. Ça a été beaucoup fait de béton armé. J'imagine que ça a rendu les travaux difficiles.
12: Alors notamment pour percer, oui, ça a été un peu compliqué pour les équipes de cordistes qui sont juste derrière nous, ça a été un peu compliqué. Après bon bah voilà, maintenant le matériel nous permet de quand même percer à travers ces bétons comme ça. Mais oui, ça a pris un peu plus de temps que juste dans une forêt classique, c'est sûr, oui.
11: Dans ce genre de concept, on fait appel à combien d'ingénieurs à peu près?
12: Le nombre d'ingénieurs, c'est une très bonne question. Là l'équipe de construction en tout cas, ils étaient au total, je pense, une bonne quinzaine sur le projet. Pas forcément tous en même temps. Là, aujourd'hui, ils sont 3 ou 4. Mais sur le total, je pense qu'ils étaient bien, ouais, une bonne quinzaine au moins. Ouais.
11: Donc, forcément, le lieu, comme je disais, est chargé d'histoire avec la construction des Allemands. J'ai vu qu'il y avait des affiches justement pour rappeler justement ce lieu historique. Est-ce que vous allez justement lier un petit peu le sport à la culture pour les jeunes qui vont découvrir ce parc?
12: Alors, vu qu'on est juste à côté du musée, de toute façon, ça va se faire assez naturellement puisque les gens vont venir voir du coup le musée ou Bayjump. Et naturellement, en fait, ça va se faire. Et nous, enfin, c'est pas forcément notre rôle d'en parler à nous, de développer sur ce sujet-là. Mais après, oui, ça reste quand même important, un monument important. Ouais.
11: Outre les parcours, il y a 5 parcours, si je ne dis pas de bêtises. J'ai vu sur le site qu'il devait y avoir un filet de 200 mètres carrés qui n'est pas encore installé. Jusqu'à combien de personnes vous pouvez accueillir justement sur ce filet qui va être bientôt installé?
12: Alors là, le filet, ça y est, il est en train d'être fini, là, le filet. Au total, donc 200 mètres carrés, ça laisse quand même pas mal d'espace. Je pense qu'on peut accueillir facilement une cinquantaine d'enfants, très facilement, je pense. Donc on va partir à peu près là-dessus pour le moment.
11: Et niveau sécurité, c'est comment?
12: Alors, on a vu, niveau sécurité, nous, on sera de toute façon juste en dessous du filet. Donc du coup, on aura au quotidien, continuellement un point de vue dessus, donc si jamais il y a le moindre problème, on en a vraiment juste pour quelques secondes à monter pour venir aider les enfants. Les parcours vont être en partie au-dessus de l'eau par endroit, mais le filet sera vraiment au-dessus de l'accueil et du coup vraiment au-dessus du béton et pas du tout au-dessus de l'eau. Ouais.
11: Ok. L'ouverture devait se faire le 14 mai, comme écrit sur le site. Malheureusement, c'est pas encore ouvert. Il y a eu un petit retard sur justement les travaux.
12: Ouais, les travaux ont pris un peu plus de temps que prévu, notamment au niveau des délais de livraison et tout ce genre de problème, ça peut vite prendre du retard. Pour le moment, on espère pouvoir ouvrir début juin. On n'a pas encore de date précise à donner, mais début juin, on espérait pouvoir ouvrir.
11: C'est quand même hyper original. Si je me trompe pas, vous êtes les premiers à faire ça en France et même dans le monde. Comment vous est venue cette idée de faire un accrobranche dans une base sous-marine?
12: Alors ça vient des deux gérants, donc Morgane et Aurel. Qui ont deux entreprises chacun, donc Arboricord et Arbotopia, qui ont des parcs un peu partout en France et à l'étranger. Ils ont eu une superbe opportunité pour monter ce parc-là.
11: Si ça marche bien, est-ce que vous comptez augmenter justement la taille de ce parc, dans la mesure du possible, hein, évidemment?
12: Alors dans la mesure du possible, dans l'idée, pourquoi pas, ça pourrait être intéressant à faire. Après, là, on est sur une première ouverture, donc on va déjà rester sur cette base-là, je pense, pour quelques années. Et après, à terme, on est quand même assez limité en termes d'espace, quand même, pour pouvoir agrandir. Et on aimerait faire en sorte que ça reste quand même un parc assez familial et pas trop dans l'esprit compétitif, on va dire. Donc, pour le moment, ça va rester comme ça.
11: À partir de quel âge on peut venir dans ce parc?
12: Alors c'est pour tous les âges, après monter sur les parcours, ça se fera à partir de 6-7 ans à peu près pour pouvoir mettre un baudrier parce que le système de sécurité, est, notamment pour les plus petits, c'est compliqué à prendre en main. Mais on aura quand même, bah, du coup, comme on disait tout à l'heure, l'arbre au filet, du coup le grand filet. Et on aura aussi un parcours pour les plus petits, même pas un mètre du sol, où là pour le coup il n'y aura pas besoin d'équipement de sécurité et les parents pourront circuler autour pour les aider.
11: Est-ce que vous êtes fier du projet? De faire partie de ce projet en tout cas?
12: Carrément, c'est un projet que je trouve hyper intéressant, qui pourrait se développer dans énormément de villes côtières où il y a énormément de bases qui sont parfois à l'abandon et pas du tout utilisées. Donc oui, carrément, et puis en espérant que ce projet-là se développe à l'échelle nationale, voire internationale.
11: Il y aura également un service de restauration, j'imagine que vous allez proposer des produits locaux.
12: Oui, il y aura des produits locaux, là c'est encore en pourparler, donc j'aurai pas encore de nom à donner, mais c'est encore en pourparler. Mais oui, on aura des produits locaux et puis on aura de la restauration et des boissons aussi. Du coup.
11: Pour rappel, le site ouvrira ses portes à partir de début juin pour les grands et les petits sur la base navale de Saint-Nazaire.
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Sorti en 1982, Mad World est sur le premier album de Tears for Fears. C'est le premier succès du groupe anglais. En 2001, elle bénéficie d'une cure de jouvence grâce à Gary Jules. Cette reprise fait partie du film Donnie Darko, film de science-fiction américain.

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7: Bienvenue à toutes et à tous dans La Tribu du VIP. C'est Sacha, je suis accompagné de Loris, Andrea.
8: Et Erikel était sur la scène du VIP le vendredi 21 novembre.
9: Il a sorti son single Granny on the Road, qui parle un peu de sa grand-mère, comment ça s'appelle, sa mémoire.
7: Qui est son premier single en anglais.
9: Oui.

0: Salut, eh bien, je m'appelle Eric L et je suis auteur-compositeur nazarien depuis maintenant 4 ans.
1: Alors déjà, pourquoi ce prénom Eric L? Est-ce que ça, je trouve que ça a un petit côté breton. Est-ce que ce serait pas justement ça?
0: Alors, figure-toi qu'effectivement, j'ai du sang breton du côté de mon grand-père et qu'au début, quand j'ai commencé ce projet de composition, j'avais écrit Eric et j'avais pris l'initiale de mon nom L. Mais les gens disaient plutôt Eric L. Que Eric L. Donc ça sonnait vraiment Eric L et du coup je l'ai orthographié E-R-I-K-E-L. Et il s'est trouvé qu'effectivement ça avait en plus une sonorité bretonne. Donc ça fait un petit hommage à mon grand-père. Voilà.
2: Moi, juste une question sur l'album que vous venez de sortir Vendredi d'automne. Pourquoi le nom de cette saison pour l'album?
0: Alors Vendredi d'automne, c'est une chanson que je me serais passé d'écrire, pour tout vous dire, parce qu'il s'agit du départ un peu prématuré d'un de mes meilleurs amis, qui nous a quittés un vendredi d'automne de manière soudaine. C'était une personne que j'aimais beaucoup, avec qui j'avais commencé la musique, qui était bassiste. Et puis il est parti, parce que ça fait partie malheureusement de la vie, et il est parti un vendredi d'automne. Donc je lui ai écrit cette chanson. Et pour lui rendre hommage, j'ai décidé d'intituler le nouvel album Vendredi d'automne. Voilà.
3: Vous êtes un artiste nazérien, qu'est-ce que ça fait pour vous de jouer ce soir à Saint-Nazaire?
0: Ah bah, je suis très heureux de retrouver le public nazérien et en plus je suis très heureux de jouer au VIP parce que j'avais joué sur le toit où on s'était rencontré d'ailleurs pour le labyrinthe. Donc c'était organisé par le VIP mais je n'ai pas encore joué dans le VIP, donc à l'intérieur. J'ai joué sur le toit de la base mais me voici maintenant dans la base. Donc je suis très heureux en plus de fouler la scène du VIP ce soir et de retrouver mon public nazarien. Oui. Donc ça fait plaisir parce qu'effectivement, il y a pas mal de gens qui me suivent ici et j'espère qu'ils seront là ce soir pour écouter les nouvelles chansons.
2: Il y a 2 ans qu'on vous a rencontré, vous avez dit que Saint-Nazaire vous inspire. En quoi cette ville est importante dans votre musique?
0: Parce que c'est une ville assez captivante, ce mélange portuaire, ce mélange industriel, cette histoire qu'a Saint-Nazaire, une ville détruite comme Lorient ou encore Brest à 80%, enfin, lors de la Seconde Guerre mondiale, reconstruite. Il y a toute une histoire de. Et puis il y a aussi un fort, je dirais, au niveau associatif, il y a un super tissu associatif, de l'engagement au niveau de l'éducation populaire, donc ça me parle également. Donc c'est une ville pour ça qui a du caractère et qui en plus brasse des populations différentes. Et je trouve ça aussi intéressant. Parce que là où j'habitais avant, à Montreuil, en banlieue parisienne, c'était également le cas. Et je trouve que le brassage, en ces temps un peu compliqués, c'est ce qu'il y a de plus important en fait. C'est ce qui va nous permettre de sortir de la tourmente, je pense. Il faut continuer à brasser, il faut continuer à métisser, il faut continuer à mélanger. C'est ça pour moi l'important dans la vie. Voilà.
1: Alors, vous avez sorti un son, Cap Fréhel, qui donc fait référence à un lieu en Bretagne, à côté du Fort La Latte. Est-ce que ça révèle aussi une passion pour la nature et le voyage, et pour votre grand-père aussi, du coup?
0: Alors, le Cap Fréhel, c'est intéressant que tu évoques le Fort La Latte parce qu'il y avait un film, un vieux film qui s'appelait Les Vikings avec Kirk Douglas et Tony Curtis. Et ça a été tourné là-bas. C'était un film qui affectionnait particulièrement mon grand-père. Et donc c'est des souvenirs, moi, d'enfant où je regardais ce film avec lui. Et effectivement, ensuite, j'ai su que ça avait été tourné au Fort La Latte. Et j'ai eu la chance d'y aller en vacances enfant avec mes parents, adolescents ou enfants. Et j'ai été époustouflé. Et ce lieu, ce Fort La Latte, était mythique parce que c'est là où il y avait eu la scène finale de ce film que j'adorais. Et puis ensuite, j'ai découvert effectivement le Cap Fréhel, toute la lande, toute cette côte sauvage magnifique. Et je ne suis pas retourné pendant assez longtemps et j'y suis retourné avant le Covid. Et ce qui était extraordinaire, c'est que ça n'avait pas bougé, la nature était intacte. Il y avait toujours la même force des éléments. Et j'ai commencé à écrire des chansons. C'est pas Cap Fréhel qui est venu en premier. J'avais écrit une chanson donc dans l'album Aquavive, l'album précédent. C'était la chanson Armen, qui est la chanson d'un phare assez mythique en face de l'île de Sein, et qui est surnommée par les gardiens de phare l'enfer des enfers. Parce que quand les gardiens étaient là-bas, il y avait des vagues des fois qui s'abattaient sur le phare, Et ils se demandaient si le phare allait tenir. Et ils ne pouvaient pas quitter le phare comme ça, parce que le phare, il est sur un caillou en plein milieu de l'océan. Et donc parfois, quand ils devaient repartir, parce qu'il y a des tours de garde, et ben ils ne pouvaient même pas repartir parce qu'il y avait trop de tempête, donc ils restaient pour encore le temps que la tempête se calme. Tout ça pour dire qu'ensuite, je suis rentré en région parisienne où j'habitais avant. Et on est tombés tous dans le confinement, enfermés chez nous. Et là, j'ai continué à me dire, j'ai besoin d'océan, j'ai besoin de grands espaces, j'ai besoin de la mer. Et m'est venue cette idée du bol d'air, on avait tous besoin d'un bol d'air. Et c'est le refrain de Cap Fréhel qui est, j'ai eu cette idée, voilà, un bol d'air au Cap Fréhel. C'est comme ça qu'est née la chanson. Et en hommage, effectivement, au souvenir de mon enfance.

0: l'attribue toujours avec Erikel au VIP.
1: Et donc avec toutes ces inspirations-là, vous essayez d'inviter le public à voyager avec vous?
2: Bah, en tant qu'artiste, on essaie toujours d'emmener le public avec nous, de pas les emmener, de pas échanger et puis les emmener dans notre univers. Bah oui, c'est un peu quand tu montes sur scène, ou enfin déjà quand tu produis un album ou des chansons, et tu espères que le public va aimer, effectivement. Et puis quand ils te retrouvent ensuite sur scène pour le live, bah là, tu les emmènes effectivement dans cet univers. Aquavive, c'était l'univers de l'eau. Vendredi d'automne, c'est un univers un peu plus mélancolique autour du temps qui passe, des méandres du temps, mais aussi des chansons plus joyeuses. Mais voilà, donc oui, on emmène effectivement, on essaie d'emmener les gens un maximum dans notre délire, quoi.
3: Moi, j'ai trouvé un truc intéressant sur votre album « À quoi vivre ?» parce que le titre m'a fait penser à l'expression « À quoi vivre ?» puisque c'est un jeu de mots. Pourquoi qu'est-ce que ça veut dire ?
2: Alors, il y avait le côté « à quoi » comme l'eau, et l'eau, c'est la vie. Donc, en fait, c'était associé le côté « à quoi » et le côté « vie ». Et effectivement, il y a aussi le jeu de mots « à quoi vivre ?» parce qu'il faut vivre, c'est important de vivre pleinement l'instant. Et puis, n'oublions jamais que sans l'eau, on n'est rien. Donc, on vient tous de l'eau. Hein. Il y a quelques années, nous n'étions que dans l'eau. Et voilà, donc, c'est pour ça qu'est venu. Vu que les chansons traitaient de l'eau, de la mer, le fil rouge de l'album était. Et le titre est venu comme ça, sur ce jeu de à quoi et vivre de la vie.
0: Sur YouTube, on vous voit en format clip, en format panoramique, et en format où il n'y a pas 36 photos à la seconde, il n'y a pas une surcharge, une surenchère un peu, comme on pourrait voir dans les clips aujourd'hui. Est-ce que c'est fait exprès ?
2: Moi, j'avais fait confier le clip à Cap Fréhel, qui avait été tourné d'ailleurs une partie à Saint-Nazaire. Enfin, si ça a été tourné d'ailleurs, pas une partie, puisque tout a été tourné à Saint-Nazaire, à David Barthes, qui m'avait proposé de me mettre dans un cube. Donc en fait, pour parler de l'isolement, et puis que le refrain qui arrivait, c'était sur le refrain Le bol d'air, où là on était effectivement sur des extérieurs, notamment au port de Saint-Nazaire, etc. etc. Donc je lui ai confié cette mission qu'il a remplie, enfin moi j'étais ravi du résultat. Et effectivement, sur le plan des enchaînements des images, c'est venu comme ça, je lui ai fait confiance, il a monté comme ça, et puis je pense pas que ce soit la surenchère d'image qui fait la qualité d'un clip, en fait. Et c'est vrai que des fois, mais même au cinéma aujourd'hui, on a un peu ce problème de. Il y a beaucoup de plans qui s'enchaînent très vite, il faut de l'action très très rapidement. Moi, il y a certains films qui me donnent mal au crâne pour ça, parce que moi j'aime bien les plans justement plus cool. Tu vois, Sergio Leone, tout à l'heure on parlait d'Ennio Morricone, qui est un compositeur de musique, et Sergio Leone avait fait des magnifiques westerns, dont Il était une fois dans l'Ouest, où il y a des plans séquences très longs, justement, et qui créent justement une forme de tension quelque part. Et prendre son temps, et j'ai revu aussi un autre film là avec Steve McQueen qui s'appelle Bullet, avec la bande son est magnifique, c'est Lalo Schifrin qui a fait la bande son. Je vous invite à écouter ce compositeur qui nous a quittés il y a quelques mois. Voilà, pareil, des plans longs où l'acteur ne parle même pas, Steve McQueen, tout se lit dans son regard, son visage, les plans longs. Donc je trouve ça intéressant. Et c'est vrai qu'aujourd'hui, parfois, dans le cinéma, ou dans le clip, ou dans la musique, il faut envoyer beaucoup, beaucoup, beaucoup, beaucoup, beaucoup. Je trouve pas que ce soit toujours pertinent, en fait. Voilà.
4: Justement, alors j'ai vu juste le teaser, au niveau, comme tu parlais des clips, du travail avec Valentin Ferré.
2: Oui.
4: Pourquoi avoir choisi de travailler avec Valentin Ferré? Parce qu'il vient plutôt de l'art contemporain.
2: Valentin Ferré m'a été présenté par Tabalguer. Tabalguer, qui est la personne qui a arrangé les titres du nouvel EP, là, de Vendredi d'automne. Et il m'a dit, il faut que tu rencontres Valentin, parce que c'est un plasticien, artiste, mais qui est aussi musicien. Hein, je trouvais intéressant de pouvoir dessiner, de mettre les talents d'un artiste, un dessinateur, où il a repris, il m'a redessiné, en fait, il est reparti d'images, et il a redessiné les images, et on a créé de l'animation, un peu justement à l'ancienne, c'est-à-dire vraiment du film d'animation. Je trouvais ça intéressant, graphiquement, artistiquement, et puis en plus, c'est une rencontre. Une belle rencontre qui s'est faite, parce que c'est un garçon charmant, plein de talent. Et ça amène à un côté très ludique qui me donne plein d'idées pour les clips là, qui vont suivre. Je pense qu'on va continuer notre collaboration.
4: Parce qu'il y avait aussi un boulot avec Guillaume Clerc, c'est pour ça que ça m'a...
2: Alors Guillaume Clerc, c'est lui, Tabalguerre.
4: Ah,
2: ah, okay. On a dévoilé Tabalguerre. Ça y est, voilà, tu es démasqué.
4: Non, mais c'est je trouve le lien avec l'art contemporain. C'est
2: parce que Guillaume Clerc, c'est lui, justement, qui, alias Tabalguerre, son nom d'artiste, qui a fait les arrangements des titres sur l'EP. Parce que là, l'EP, il y a un 5 titres qui va sortir vendredi d'automne, qui sort dans les... Aujourd'hui, c'est la sortie du premier single Granny on the Road, qui est un hommage à ma grand-mère, justement, qui perd la mémoire. Donc, je parlais de la mémoire dans le fil conducteur, le temps qui passe et la mémoire qui s'effrite. Et c'est le premier titre qu'on a travaillé ensemble avec Guillaume, où il m'a fait les arrangements. Je lui ai amené la guitare-voix, la version guitare-voix. Il a fait tout l'habillage sonore. Et puis après, on a tiré le fil sur les 4 autres titres. Et puis après, ce qui est magique, c'est que là, il y a l'EP qui va sortir et il y a l'album qui va suivre. Et donc, on va sans doute continuer à collaborer sur la suite parce que l'album devrait sortir plutôt printemps, été ou septembre 26, on va voir. Enfin, voilà. Granny on the Road, il est aujourd'hui, dès aujourd'hui, sur toutes les plateformes de téléchargement. Spotify, Deezer. Et là, il sort aujourd'hui. L'EP, les autres titres vont être donnés en premium parce que j'ai fait une campagne Ulule participative pour financer la production de l'album. Donc dès la semaine prochaine, les gens qui ont participé à cette campagne participative vont recevoir un lien privilégié pour télécharger les 5 titres en primeur. Et ensuite, les 5 autres, l'EP va sortir lui sur les plateformes de téléchargement courant décembre, je pense sur la 3e semaine de décembre.
0: Pour ce dernier album, tu as parlé d'une campagne Ulule. Et non mais est-ce que déjà tu as eu les fonds qu'il fallait pour faire, bah, je suppose que oui, pour faire du coup cet album. Et est-ce que du coup tu l'as déjà fait, ça sera à refaire. Et est-ce que justement c'est cool aussi de découvrir qu'il y a des gens qui font des dons pour ta musique.
2: Alors la campagne participative, oui, elle a été, c'est un succès parce qu'au début j'avais sollicité le public pour produire les 5 chansons de l'EP. Vendredi d'automne. Et l'idée, c'est que si on dépassait les objectifs de la somme initiale, on pouvait, si on doublait la somme, on pouvait effectivement prétendre à produire les 10 titres de l'album. Et donc ça a été le cas, donc je suis très content et je remercie chaleureusement toutes les contributrices et tous les contributeurs. Et donc effectivement, ça a permis de produire les 5 premières chansons, celles qui sortiront donc sur l'EP courant décembre. Le premier single sort aujourd'hui, Granny on the Road, donc nous sommes le 21 novembre et cet album, le single sort sur toutes les plateformes. En primeur, ensuite, les contributeurs vont pouvoir avoir les titres pour lesquels ils ont contribué. Et ensuite, ça sera sur les plateformes de téléchargement courant décembre. Et ensuite, je vais finir les autres chansons. J'ai d'autres chansons en cours. Je vais continuer de composer, les arranger, les réaliser pour pouvoir sortir les 5 titres supplémentaires qui constitueront l'album 10 titres qui lui sortira. Là, je ne me mets pas de pression, mais j'espère été ou même septembre 2026. Voilà.
1: Et est-ce qu'avec ce premier début d'EP, vous avez travaillé différemment que les anciens ?
2: En fait, alors, les chansons, elles viennent toujours à peu près de la même manière. C'est-à-dire, moi, je compose principalement à la guitare et à la guitare-voix. Donc, soit j'ai un début de texte qui me donne une idée de mélodie et je travaille, je mets l'harmonie autour, c'est-à-dire je mets les accords. Et je continue à construire la chanson comme ça. Soit j'ai des textes des fois complets et je trouve la mélodie et je fais la chanson. Soit des fois je pars de la mélodie et des idées de guitare qui viennent et je construis une trame mélodique en One Again Fly, yeah, it's good, c'est-à-dire en yaourt, des choses qui ne veulent rien dire mais une suite mélodique, mais qui me donne une versification, un nombre de pieds. Et là-dessus j'écris. Et ensuite les chansons sont nées, guitare-voix. Et là je les confie. Soit je fais les arrangements moi-même, les arrangements, donc toute l'orchestration, soit je les confie à d'autres personnes. Là, ça a été le cas avec la rencontre avec Guillaume Clerc, alias Tabalguerre, qui lui s'est chargé de faire tout l'habillage sonore, toute l'orchestration, et qui donne vraiment. Ce processus, il est comme ça. Donc, par contre, pour l'orientation artistique, c'est Guillaume qui a donné vraiment une teinte assez électro-folk au projet, à ces nouvelles chansons, donc c'est ça qui est chouette. Donc, par rapport à Quoi Vivre, on est sur quelque chose de plus électro-folk. Donc les chansons où il y a toujours une base très acoustique de guitare et puis autour un habillage plus électro. Et donc ça donne une nouvelle couleur à ce nouvel opus.
4: Quand il y a le travail comme ça avec quelqu'un, est-ce qu'on se sent pas désapproprié de ce qu'on a fait? Enfin, le fait de confier comme ça les arrangements à quelqu'un d'autre, ça ne doit pas être si simple, parce que ça donne vraiment une couleur différente.
2: Oui, mais justement, on peut avoir l'impression d'être parfois dépossédé, mais on peut pas être... En fait, il faut, au contraire, les rencontres dans la musique permettent de donner un sens

0: Merci au VIP et à Erikel de nous avoir accordé une interview. C'était Loris, Sacha et Andrea dans la tribu du VIP. Et on vous rappelle...
1: qu'Erikel a sorti son single Granny on the Road, son premier single en anglais.

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